Je peux lire vos messages, dédicacer vos métiers. Ça m'intéresse de savoir ce que vous êtes en train de faire à 2h02 du mat. Nous, on est en direct. Il y a Pelka qui va redémarrer cette toute nouvelle heure de son. Pelka qui remplira les stades de France avec Skyrock les 4 et 5 septembre prochains. On l'écoute maintenant avec Tudor. Il y aura Naika, c'est tout nouveau aussi, ça arrive. Et le gros classique de Florida. Ça fera plaisir de réécouter ce classique sur Urban Music Non-Stop jusqu'à 5h du mat.

Comme toutes les autres semaines, on est premier sur le cash, on s'occupe de votre argent sur Skyrock entre 6h et 9h15. Il y a le morning de Difool à pas rater parce qu'à tout moment, Difool peut vous appeler, prendre le téléphone, vous appeler, passer un coup de fil chez l'un ou l'une d'entre vous qui est à l'écoute de Skyrock pour vous demander quelle est votre radio préférée. Et si on vous demande quelle est votre radio préférée, une seule réponse possible, Skyrock pour empocher les 1500 euros en plus sur le compte en banque. Donc restez bien à l'écoute, ça va tomber entre 6h et 9h15, les 1500 euros, ça va tomber plusieurs fois. Il y a la rafleuse qui arrive maintenant, on l'écoute avec Argent Sale, et je dirais sera la Miss Kitoko, Théodora, la Boss Lady qui se prépare.

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toute la nuit ici en Bad Music Non-Stop avec le son de Davido à l'instant sur Skyrock. J'espère que tout se passe tranquillement pour vous. Bienvenue si vous venez de nous rejoindre. Il y en a qui sont déjà connectés là, 2h45 du mat. Koulou 72 qui est en direction de Tours pour aller livrer des foyers. Grosse dédicace à toi et grosse dédicace à tous ceux et toutes celles qui sont branchés actuellement sur Skyrock, qui nous écoutent en direct du taf, sur la route du taf, ou peut-être qui se reposent tranquillement, qui sont en pleine insomnie, qui sont à l'écoute de Skyrock. Il y a tous les sons numéro 1 qui

0: déchire tout ce son. Ça fait partie des sons les plus écoutés en France. Et c'est ce qu'on écoute sur Skyrock. Avant 3h du mat.
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Et sur Skyrock, c'était 18 carats. Et si vous kiffez Alonso, samedi prochain, il remplira le stade Vélodrome avec Skyrock, bien sûr, concert Skyrock à pas louper. En plus, à mon avis, il y aura du guest. Hein. Franchement, il va ramener tous vos rappeurs préférés, tous les rappeurs aussi qu'on écoute sur Skyrock en boucle. Il est 3h18. Grosse force à tous ceux et toutes celles qui sont déjà sur la route du taf, les chauffeurs, taxis, VTC, tous les métiers de la nuit. Il y a Marcel 57 qui a envoyé un message pour dire que lui, il est livreur de journaux. Et ben, grosse force à toi Marcel 57 et grosse force à vous qui êtes en train de taffer. Il y a un énorme classique qui arrive maintenant, Macklemore, Can't Hold Us, c'est ce qu'on écoute maintenant, et juste derrière ça sera Rambo Goyard avec BMS, son que vous avez découvert sur Skyrock.

L'écouter avec Milly Milo sur Skyrock, on est premier sur le rap. Il y avait pas mal de monde, il y avait du bon monde. Il y avait Nono La Grinta, La Rafleuse, La Mano, R2, Triangle des Bermudes. Il y avait tous les rappeurs finalement que vous écoutez sur Skyrock en boucle. Et il y avait aussi Gambi.

The Kid Laroi et Justin Bieber avec Stay. 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La suite du son, ça continue jusqu'à 5h.

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2: Soyez les bienvenus sur Radio Pénard Skyrock. Il est 4h du matin. Voici Oria, soirée mondaine.
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3: Un premier coup d'œil sur la météo de ce début de journée, de ce début de semaine. Hein. D'ailleurs, aujourd'hui, lundi, on n'oublie pas. Alors, on tient le bon bout, comme on dit, puisque enfin encore toujours beau et chaud. On en profite encore un petit peu. Des températures qui seront de 19 degrés ce matin jusqu'à 34 degrés cet après-midi, avec un petit peu de vent de secteur sud jusqu'à 40 km/h. Pour demain, on aura quelques petits passages nuageux, visiblement. Rien de bien méchant, mais on a toujours ce vent. Ça continuera à souffler. Vent de secteur ouest, nord-ouest, à rafale jusqu'à 50 km/h. Allez, bon début de journée avec nous.

0: Obsession par Kenza Farah Lucenzo sur Radio Pénard Skyrock, votre radio de divertissement. Bon réveil ou bonne nuit, hein, 4h24 du matin. Dans quelques minutes, on se recroise pour l'horoscope Pénard. Et puis d'ici là, la musique de Superbus, ou encore de Shakira qu'on écoute maintenant sur Radio Pénard Skyrock.
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1: Bélier, vous démarrez le mois avec détermination. Une décision devient évidente. Avancez sans hésiter. Taureau, une stabilité rassurante s'installe. Vous retrouvez vos repères. Continuez sereinement. Gémeaux, un échange ouvre une perspective intéressante. Votre esprit réagit vite. Exploitez cette dynamique. Cancer, une émotion se clarifie enfin. Vous comprenez mieux ce qui vous freine. Respirez. Lion, votre posture attire naturellement l'attention. Restez simple, cela suffit largement. Vierge, vous remettez de l'ordre efficacement. Tout devient plus lisible. Continuez ainsi. Balance, une relation évolue subtilement, le dialogue change de ton, soyez attentifs aux nuances. Scorpion, une situation se transforme discrètement, ne brusquez rien, le mouvement est déjà lancé. Sagittaire, une ouverture se confirme clairement, vous sentez que le moment approche, préparez-vous. Capricorne, vous consolidez une base importante, elle tient solidement, continuez dans cette direction. Verseau, une prise de conscience change votre regard, vous voyez plus clair désormais, assumez ce repositionnement. Poisson, votre intuition vous guide précisément, écoutez-la sans détour.

Oui, comme Caroline, on écoute Radio Canard Skyrock en ce début de journée. Bienvenue, c'était Zao, bien sûr. Je crois que vous allez bien, c'est reparti pour une nouvelle journée, une nouvelle semaine, un nouveau mois d'ailleurs, qui débute aujourd'hui, lundi 1er juin. Dans quelques minutes, on écoutera Blaster Jax ou encore Robbie Williams. Là maintenant, c'est Bébé Rexha, très bon réveil.

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0: bien ça, Miles Smith, Niall Horan, Drive Safe. Bienvenue parmi nous, si vous venez seulement d'ouvrir les yeux, bah bon réveil, hein. Bientôt 5h du matin, c'est reparti pour une nouvelle journée avec Mike Jackson qu'on va retrouver dans un instant. Et tout de suite, c'est Cœur de Pirate avec Oublie-moi.
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2: Bonjour, bon réveil, vous écoutez Radio Pénard Skyrock, il est 5h, voici Sound of Legend.
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0: Avec Elliot, on s'oubliera sur Radio Penar Skyrock. Comment allez-vous dans ce petit matin, là, 5h09, 5h10, là, si vous terminez votre poste hein, de nuit, bah, encore un petit peu de courage. Et puis pour ceux qui commencent très tôt, bonjour chez vous, bon réveil. La suite de la musique avec Bruno Mars ou encore Julien Doré. Puis ensuite, on va parler de la météo.
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1: Un premier coup d'œil sur la météo de ce début de journée, de ce début de semaine. Hein. D'ailleurs, aujourd'hui, lundi, on n'oublie pas. Alors, on tient le bon bout, comme on dit, puisque enfin encore toujours beau et chaud. On en profite encore un petit peu. Des températures qui seront de 19 degrés ce matin jusqu'à 34 degrés cet après-midi, avec un petit peu de vent de secteur sud jusqu'à 40 km/h. Pour demain, on aura quelques petits passages nuageux, visiblement, rien de bien méchant, mais on a toujours ce vent, ça continuera à souffler. Vent de secteur ouest, nord-ouest, à rafale jusqu'à 50 km/h. Allez, bon début de journée avec nous.
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On écoutait Jack et Carla à l'instant, c'était la recette sur Radio Pénard Skyrock. Bon, la recette pour passer un bon début de journée, c'est d'avoir des nouvelles de son horoscope et bien sûr d'écouter de la bonne musique, ça tombe bien. J'ai tout ce qu'il vous faut avec Le Taux Pineapple et puis en même temps, c'est Maroon 5.

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2: Bélier, vous démarrez le mois avec détermination. Une décision devient évidente. Avancez sans hésiter. Taureau, une stabilité rassurante s'installe. Vous retrouvez vos repères. Continuez sereinement.

0: Gémeaux, un échange ouvre une perspective intéressante. Votre esprit réagit vite. Exploitez cette dynamique. Cancer, une émotion se clarifie enfin. Vous comprenez mieux ce qui vous freine. Respirez. Lion, votre posture attire naturellement l'attention. Restez simple, cela suffit largement. Vierge, vous remettez de l'ordre efficacement. Tout devient plus lisible. Continuez ainsi. Balance, une relation évolue subtilement. Le dialogue change de ton. Soyez attentif aux nuances. Scorpion, une situation se transforme discrètement. Ne brusquez rien. Le mouvement est déjà lancé. Sagittaire, une ouverture se confirme clairement. Vous sentez que le moment approche. Préparez-vous. Capricorne, vous consolidez une base importante. Elle tient solidement. Continuez dans cette direction. Verseau, une prise de conscience change votre regard. Vous voyez plus clair désormais. Assumez ce repositionnement. Poisson, votre intuition vous guide précisément. Écoutez-la sans détour. Elle ne se trompe pas.
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0: Patrick Louane avec Chien sur Radio Pénard Skyrock, la seule radio locale. C'est parti pour cette nouvelle matinée. Bon réveil d'ailleurs, hein. Salut les leftos. On reste ensemble jusqu'à 9h avec dans un instant Meryl, Coco Chanel. Et tout de suite, eh bien, on retrouve ce classique de Madonna.
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0: C'était Coco Chanel par Meryl à l'instant sur Radio Pelin Skyrock, votre radio locale. Bon réveil, c'est parti pour ce lundi, 6h-10. Tame Impala et Myrtle Tin, c'est ce qu'on écoute dans un instant sur Radio Pelin Skyrock.
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1: Bien le bonjour, il est 6h du matin, vous écoutez Radio Pénard Skyrock. Voici tout de suite Angèle.
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3: Tendance aux météo de ce début de journée, de ce début de semaine, bah écoutez, c'est encore plutôt du beau temps qui nous attend, en effet. Alors, on a toujours ce vent de secteur ouest-nord-ouest, ça va continuer à souffler encore aujourd'hui. Les températures toujours aussi estivales, hein, jusqu'à 33 degrés quasiment cet après-midi à Béziers, à Narbonne et au Cap d'Agde. Demain, ce sera un petit peu plus incertain, avec sans doute le passage d'une petite perturbation, on en reparlera d'ici là, mais on aura toujours du vent. Oui, ça va continuer de souffler encore pendant quelques jours d'après Météo France, et les températures devraient baisser, hein, à partir de demain. Mardi.
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0: Vive la vida sur Radio Pénard Skyrock, une radio populaire et indépendante. Début de journée, 6h08. Bonjour chez vous, c'est parti pour ce lundi. L'horoscope dans quelques minutes. Et tout de suite, voici Christophe Mahé avec la lune sur Radio Pénard Skyrock.
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1: Bélier, vous démarrez le mois avec détermination. Une décision devient évidente. Avancez sans hésiter. Taureau, une stabilité rassurante s'installe. Vous retrouvez vos repères. Continuez sereinement. Gémeaux, un échange ouvre une perspective intéressante. Votre esprit réagit vite. Exploitez cette dynamique. Cancer, une émotion se clarifie enfin. Vous comprenez mieux ce qui vous freine. Respirez. Lion, votre posture attire naturellement l'attention. Restez simple, cela suffit largement. Vierge, vous remettez de l'ordre efficacement, tout devient plus lisible, continuez ainsi. Balance, une relation évolue subtilement, le dialogue change de ton, soyez attentifs aux nuances. Scorpion, une situation se transforme discrètement, ne brusquez rien, le mouvement est déjà lancé. Sagittaire, une ouverture se confirme clairement, vous sentez que le moment approche, préparez-vous. Capricorne, vous consolidez une base importante, elle tient solidement, continuez dans cette direction. Verseau, une prise de conscience change votre regard, vous voyez plus clair désormais. Assumez ce repositionnement. Poisson, votre intuition vous guide précisément. Écoutez-la sans détour, elle ne se trompe pas.
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2: On va être temps de jeter un petit coup d'œil sur l'éphéméride. Aujourd'hui, c'est lundi 1er juin, 152e jour de l'année. Bonne fête au Justin, bonne fête au Ronan. Et on dit temps humide de juin fait chagrin. Les anniversaires de ce 1er juin, Tom Holland, qui a joué Spider-Man au cinéma, notamment, 31 ans. Aujourd'hui, on pense à la chanteuse Christine and the Queens, à 39 ans. On pensera à la sportive Justine Hénin, qui fêtait 45 ans aujourd'hui. On pensera aussi à Davy Sardou, 49 ans. Et puis, on pense également à Alanis Morissette, qui fêtait 53 ans aujourd'hui. Et si c'est le cas pour vous, eh bien, joyeux anniversaire. Vous restez dans le coin, on est de retour après la petite pause avec Stromae.
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0: tellement reconnaissable, hein, ce son de Stromae. Alors, on danse. Bon, ben alors, on se réveille. 6h26, vous écoutez Radio Penar Skyrock, lundi matin. Bien le bonjour, je suis content de vous retrouver. Tiens, je vous parle de cadeaux, là, dans un instant. Et tout de suite, on écoute ensemble Alex Warren, voici Fever Dream.
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3: Bah, beau temps, enfin plutôt beau temps et plutôt de la chaleur encore hein, pour aujourd'hui lundi. Oui, ça continue, ça va baisser hein, normalement dans la semaine, nous dit Météo France. Bon, on en reparlera bien sûr d'ici là. On a toujours du vent, par contre un vent de secteur ouest-nord-ouest avec eh bien des températures qui pourraient grimper aujourd'hui jusqu'à 33 degrés. Demain, on sera en dessous des 30 degrés pour les maximales. Et on a toujours ce vent, je vous rappelle, vent de secteur ouest-nord-ouest.

0: Et bon lundi.
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0: Allez, prends garde avec la grenade de Clara Luciani sur Radio Pénin Skyrock, la radio de divertissement. Dans un instant, on écoute Zao comme Caroline et tout de suite, on retrouve George pour un extrait du Pénard déchaîné.
1: Allô ?
2: Oui, bonjour.
1: Bonjour, monsieur.
2: Je vous appelle pour le voyage de Lourdes.
1: Oui.
2: Ma sœur. Et donc, je serais intéressée avec gamin pour m'en aller sur Lourdes avec vous-même.
1: Oui, alors, ils m'ont mis mon numéro pour prendre les inscriptions, mais le cas, ce n'est pas moi qui le fais. Il vous faudra téléphoner au numéro que je vais vous donner.
2: Bon, ma sœur, ceci est miraculeux. Gamin et moi souhaiterions aller à Lourdes.
1: Oui.
2: Je réfléchis. Quel est le jour du départ, ma sœur?
1: Le jour du départ, c'est le samedi 7.
2: Le 7 octobre?
1: Le 7 octobre.
2: C'est bien cela que nous avions prévu. Et le retour?
1: Et le retour, ça sera le dimanche 8.
2: Donc, c'est l'aller-retour?
1: Ah oui, non, vous y couchez.
2: On couche une journée là-bas.
1: Oui.
2: Vous ne nous faites pas dormir dans l'autobus.
1: Non.
2: Ah,
1: non.
2: Parce que nous avons fait, gamin et moi, là, il y a 3 ans, je ne vous dirai pas avec lesquels, un voyage aller-retour.
1: Ah non.
2: Et tout de suite, image pieuse. Alors dites-moi, ma sœur, pour l'hébergement.
1: Oui, pour l'hébergement. Oui.
2: Car un de mes frères tient un hôtel à Lourdes.
1: Oui.
2: Et je voulais savoir si va votre intermédiaire...
1: Oui, je crois que vous pouvez aller où c'est que vous voulez.
2: Sœur, non, mais ce que j'aimerais, c'est amener toute la panoplie des gens qui vient avec nous à Lourdes. Mon frère est un abbé qui tient un nouveau hôtel. Avec carte, téléphone câblé, télésport, Eurosport, Canal Plus, Canal X. Enfin, tout ce qu'il faut dans un hôtel pour permettre à des pèlerins une très bonne soirée à Lourdes. Sœur, comprenez-vous?
1: Alors, vous aimeriez aller chez votre frère, hein?
2: Voilà, j'aimerais que vous me donniez l'autorisation de sortie.
1: Oui, mais là, écoutez, vous appelez Monsieur Noblet.
2: Oui, mais je l'ai déjà appelé, qui m'a dit que c'était vous qui vous en occupiez, ma sœur. Il me dit qu'il serait miraculeux qu'elle vous donne à vous les bonnes réponses et qu'il serait miraculeux qu'elle vous en renvoie pas sur moi. Il m'a dit ce monsieur-là.
1: Vous l'avez appelé?
2: Qui d'ailleurs est fort... Ah oui, qui est fort aimable, il faut dire.
1: Vous l'avez appelé, ce monsieur?
2: Je l'ai appelé, ma sœur. Alors, dites-moi... Allô?
1: Oui.
2: Ma sœur.
1: Oui, je comprends rien maintenant. Il vous faut appeler le 75 52.
2: Je l'ai appelé, ma sœur. Ils m'ont dit que c'était vous qui vous occupiez de tout ça, du voyage,
1: non,
2: séjour, du panier repas et puis du.
1: Non.
2: Savez-vous ce qu'il m'a dit, madame? Que vous exagiez même du miracle. Le miracle était garanti par vous.
1: C'est quelle radio?
2: Saint-Esprit, madame. Je ne vous parle pas. Vous m'entendez, là?
1: Ah, d'accord.
2: Oui, Radio Saint-Esprit, Radio Ciel Clair, Radio Bon Enfant. Allô? Madame, miracle! Elle nous a trouvés!
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0: Caroline, c'était Zao à l'instant sur Radio Pénard Skyrock, votre radio locale, 7h20. Passez une très belle journée. Vous qui êtes peut-être en chemin là pour aller bosser, hein. Je vous retrouve dans un instant. J'ai une bonne idée de sortie à vous proposer. Tout de suite, c'est James Morrison, Broken Strings.
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1: Eh bien, bienvenue dans nos idées de sorties et de loisirs. Vous savez qu'il se passe toujours quelque chose sur l'ensemble du Biterrois. Et on est là pour vous en tenir informés avec notre rendez-vous, évidemment, chaque fin d'heure, qui s'appelle tout simplement l'agenda. Bon, alors je voudrais vous rappeler quand même qu'il y a un beau rendez-vous ce week-end à Béziers. Ça va être un rendez-vous exceptionnel et on va se régaler tout simplement. Pendant 3 jours, les arènes de Béziers prennent l'accent américain. Et vivez l'Amérique aux arènes, ça va être super sympa. C'est un véritable village western, les arènes de Béziers. 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C'est l'Amérique aux arènes, c'est le grand week-end américain à vivre à Béziers. Ça tombe bien, c'est ce week-end.
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France et Beautiful Places sur Radio Pénard Skyrock. Passez un bon début de journée, un bon début de semaine. On est aux portes des 7h. Je crois que vous allez bien. Je prépare dans quelques minutes un nouveau point sur la météo. Et en attendant, on se laisse bercer avec cette belle mélodie de téléphone. Voici un autre monde.

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2: Bonjour, il est 7h du matin. Vous écoutez Radio Pénard Skyrock. Voici Sound of Legend.
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3: Ah, il fait encore plutôt beau et chaud, hein. En fait, des températures qui seront aux alentours des 31-32 degrés quasiment cet après-midi à Valras-Plage, à Béziers ou encore au Cap d'Agde. Alors on a toujours ce vent qui s'est installé depuis ce week-end, vent de secteur ouest-nord-ouest avec des rafales jusqu'à 40 km/h. Les amis, on se retrouve dans une demi-heure pour un nouveau suivi de la météo. En attendant, place à la musique de Benson Boone.
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1: C'était à l'instant Benson Boone, Philippine Lavray avec In The Stars. Belle journée, enfin bon début de journée en tous les cas, 7h06, j'espère que vous êtes en forme. Je vous retrouve dans un instant pour l'horoscope Hénard. Là tout de suite, on écoute ensemble Gordo. Voici Loco Loco.
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1: Bélier, vous démarrez le mois avec détermination. Une décision devient évidente. Avancez sans hésiter. Taureau, une stabilité rassurante s'installe. Vous retrouvez vos repères. Continuez sereinement. Gémeaux, un échange ouvre une perspective intéressante. Votre esprit réagit vite. Exploitez cette dynamique. Cancer, une émotion se clarifie enfin. Vous comprenez mieux ce qui vous freine. Respirez. Lion, votre posture attire naturellement l'attention. Restez simple, cela suffit largement. Vierge, vous remettez de l'ordre efficacement, tout devient plus lisible, continuez ainsi. Balance, une relation évolue subtilement, le dialogue change de ton, soyez attentifs aux nuances. Scorpion, une situation se transforme discrètement, ne brusquez rien, le mouvement est déjà lancé. Sagittaire, une ouverture se confirme clairement, vous sentez que le moment approche, préparez-vous. Capricorne, vous consolidez une base importante, elle tient solidement, continuez dans cette direction. Verseau, une prise de conscience change votre regard, vous voyez plus clair désormais, assumez ce repositionnement. Poisson, votre intuition vous guide précisément, écoutez-la sans détour, elle ne se trompe pas.
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1: Bien, je vous rappelle les principales infos du calendrier. Alors aujourd'hui, c'est lundi 1er juin, 152e jour de l'année. Bonne fête au Justin, bonne fête au Ronan. D'après ce dicton, temps humide de juin fait chagrin. On est à plus de 2 minutes de soleil. Les anniversaires de quelques personnalités comme Morgan Freeman est fêté 90 ans aujourd'hui. On pensera aussi à Karen Mulder qui fête ses 57 ans, à Heidi Klum, 54 ans, à Alanis Morissette, 53 ans aujourd'hui. Et puis on pensera aussi à Tom Holland, alias Spider-Man au cinéma, qui fête ses 31 ans aujourd'hui. Restez dans le coin, on est de retour après la petite pause avec Maëlle et Cyrus.
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Midnight Sky a signé Miley Cyrus à l'instant sur la radio locale de divertissement Radio Pénard Skyrock. Allez, bon lundi avec nous. Courage hein, si vous devez partir au boulot. Avec dans un instant, petite idée de cadeau à gagner. Et tout de suite, c'est PLK. Voici Pocahontas.

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3: Bon, on a encore des températures qui sont plutôt chaudes, hein. Bien sûr, pour ce lundi, en tous les cas, ça va changer, hein, sans doute, pour le reste de la semaine. Un petit peu d'incertitude, en tous les cas, on sera pas loin des 30 degrés cet après-midi à Béziers, à Valras-Plage, au Cap d'Agde ou encore à Narbonne. Et puis, notez la présence de vent, secteur sud, pour aujourd'hui jusqu'à 30-40 km/h, et puis du vent qui va s'orienter ouest-nord-ouest à partir de demain. Allez, passez un bon début de journée avec nous.
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0: 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C'était Yann Muller sur Radio Pénard Skyrock. Bienvenue parmi nous, 7h34. On s'accorde une pause humour maintenant avec George pour un extrait du Pénard déchaîné. Et puis juste après, on écoutera Naïka avec One Track Mind.
1: Allô ?
2: Oui, bonjour madame. Je vous appelle pour le camping-car.
1: Oui.
2: Voilà, parce que je voulais. Nous, on a déjà un camping-car. Allô ?
1: Oui,
2: on est installé, ma fille et ma petite-fille, ma nièce, pardon, sont installées déjà au camping-car route de Pézenas, vous voyez ? Un mobil-home. Et je vais leur faire pour Noël, je vais leur offrir un nouvel mobil-home.
1: Oui.
2: Et je veux savoir comment est votre mobil-home.
1: Et moi, c'est pas un mobil-home, c'est un camping-car.
2: Un camping-car. On peut déjà que, disons qu'après, on peut dégager, on peut aller plus loin, on peut avancer, reculer, c'est ça ? Il y a le moteur.
1: Oui, c'est ça, c'est un véhicule. Oui. Hein.
2: Ah bah, eh ben oui. Oui, dans le camping-car, on peut partir, revenir le lendemain matin, on peut bouger, il marche.
1: Voilà, c'est ça.
2: Attends, hein ?
3: C'est ça. Papé, réponds, c'est un client.
2: Allô ? Allô, vous m'entendez ?
1: Oui, oui, je vous entends.
2: Attendez, parce que
1: je
2: suis en train de parler avec monsieur.
1: Je vous
2: oui.
1: Entendez.
2: Alors écoutez, le rendez-vous, c'est à 17h. Une demi-heure. Oui ? Ben 150 euros, tout compris, oui. Vous avez tout à 150 euros. Voilà, merci, je vais noter. Ok. Allô ?
1: Oui.
2: Oui, bonjour, je vous vois. Donc alors, dans votre camping-car, il y a combien de couchettes ?
1: Il y a une couchette pour deux personnes au-dessus de la cabine de pilotage.
2: Elles sont bien pour deux personnes ?
1: Oui.
2: Ah bon, d'accord.
1: Et une couchette pour deux personnes.
2: Oui.
1: Mais qui fait le salle à manger, si vous voulez, en même temps.
2: Ah bah ça fait salle à manger, il y a encore le téléphone, attendez.
3: Papé, c'est un client, vite.
2: Ne quittez pas, madame, hein.
1: Oui.
2: Oui, allô ? Bonjour, oui ? Oui ? 18h, oui ? Vous voulez Nadine ou vous voulez Frédérica ? Vous avez l'habitude avec Frédérica ? Très bien, mais c'est 100 euros. Oui ? Préservatif fourni, évidemment. Ok, merci, je le note. Allô ?
1: Oui ?
2: Oui, donc, alors, écoutez-moi, excusez-moi, parce qu'en même temps, je tiens le standard, voyez-vous ? Vous m'entendez ?
1: Oui, oui, tout à fait, monsieur.
2: Voilà, donc, le camping-car, c'est deux fois deux personnes par deux.
1: Tout à fait.
2: Oui, donc, ça m'arrange, parce qu'elles peuvent exercer en même temps. Il y a une séparation entre les deux ?
1: Est-ce qu'il y a une... Non, il n'y a pas de séparation, monsieur.
2: On peut mettre une petite séparation, pour que les clients ne se rencontrent pas, voyez-vous ?
1: Non, les clients se rencontreront, monsieur.
2: Ah, ils seront obligés. Pourquoi ? Il n'y a pas deux entrées ?
1: Non.
2: Ils se rencontreront ?
1: Monsieur, j'ai l'impression que vous confondez camping-car et mobil-home.
2: Mais non, mais en ce moment, on a des problèmes avec la police qui nous oblige à dégager le camping-car. Avant, on avait un mobil-home, il ne démarrait pas, voyez-vous ? Donc, on a déjà des PV dessus. Moi, je vais le laisser tomber, puisqu'ils nous ont fait une hypothèque dessus à la préfecture, on ne payait pas les PV. Donc, pour Noël...
1: Une blague,
2: c'est pas possible. À mes petites... Allô ?
1: Oui.
2: Bon, mais donc, on va prendre un camping-car. Et puis, c'est comme ça, on pourra bouger, voyez-vous ?
1: Oui, oui, tout à fait.
2: Alors, au niveau des sanitaires, c'est bien équipé ?
1: Ben oui, tout à fait. Comme un camping-car. Il est totalement autonome.
2: Bon, est-ce qu'on pourrait... Ah oh là là, ça n'arrête pas en ce moment.
4: Ah, moi, je suis
2: bien.
3: Allez.
2: Oui, non, là, je ne réponds pas. J'allais vous demander, est-ce qu'on peut l'essayer ?
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0: On écoutait Nike à l'instant, One Track Mind, bienvenue chez nous, 8h-20 si vous êtes en chemin pour aller bosser. Bah écoutez, bon courage, bonne route avec nous hein, sur le 100 FM autour de Béziers sur l'autoroute A9. Pour suivre, c'est Claudio Capéo. Voici maintenant ma jolie.
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2: Ouais, il est temps de jeter un petit coup d'œil dans nos idées de sortie et de loisirs avec ce beau petit rendez-vous qui vous est proposé avec la soirée Cercement Inverse vendredi 5 juin à partir de 19h. Une belle soirée au domaine de Lonca qui vous propose une soirée brasero géant, charcuterie, grillade, tapas, fromage, dessert, les nouveaux millésimes du domaine à déguster. Et puis en live, la musique de Patrice et Denis. Cercement Inverse, c'est ce vendredi 6 juin à 19h. Et c'est au 21 avenue de la Contamine à Cercé, bien sûr. Allez, passez un bon début de journée. Dans quelques minutes, c'est Aurel San.
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encore une fois, Yamé Orelsan, qu'on écoutait à l'instant sur Radio Pénard Skyrock, la radio locale, la radio d'ici. Il est bientôt 8h, hein, si vous partez bosser en ce lundi. Je vous souhaite bon courage, bonne route avec nous. Nous, on continue tout de suite avec Bob Sinclair, Kiezza, I Can Wait sur Radio Pénard Skyrock.

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2: Bonjour, il est 8h du matin, vous écoutez Radio Pénard Skyrock. Voici maintenant Jennifer Lopez.
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3: Un petit coup d'œil sur la météo de ce début de journée, de ce début de semaine d'ailleurs, ça reste assez incertain, nous dit Météo France, puisqu'il y a du vent qui va s'orienter un petit peu sud pour aujourd'hui et puis qui va se réorienter secteur nord à partir de demain, qui va nous apporter un petit peu plus de fraîcheur du coup. Bon, pour aujourd'hui, on n'est pas loin de 19 degrés hein, sur les allées Paul Riquet de Béziers, et puis on pourra atteindre un petit peu plus de 30 degrés cet après-midi à Valras-Plage.
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0: j'aime bien, c'était Louane avec Secret sur Radio Pénard Skyrock. Bon, il n'y a pas de secret, dans quelques instants, il y aura l'horoscope Pénard et puis le rappel de l'éphéméride. Et puis là maintenant, on écoute ensemble à 8h07, Chabouzé, voici Born to Die.
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1: Bélier, vous démarrez le mois avec détermination. Une décision devient évidente. Avancez sans hésiter. Taureau, une stabilité rassurante s'installe. Vous retrouvez vos repères. Continuez sereinement. Gémeaux, un échange ouvre une perspective intéressante. Votre esprit réagit vite. Exploitez cette dynamique. Cancer, une émotion se clarifie enfin. Vous comprenez mieux ce qui vous freine. Respirez. Lion, votre posture attire naturellement l'attention. Restez simple, cela suffit largement. Vierge, vous remettez de l'ordre efficacement, tout devient plus lisible, continuez ainsi. Balance, une relation évolue subtilement, le dialogue change de ton, soyez attentifs aux nuances. Scorpion, une situation se transforme discrètement, ne brusquez rien, le mouvement est déjà lancé. Sagittaire, une ouverture se confirme clairement, vous sentez que le moment approche, préparez-vous. Capricorne, vous consolidez une base importante, elle tient solidement, continuez dans cette direction. Verseau, une prise de conscience change votre regard, vous voyez plus clair désormais. Assumez ce repositionnement. Poisson, votre intuition vous guide précisément. Écoutez-la sans détour, elle ne se trompe pas.
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1: Eh bien aujourd'hui, c'est lundi 1er juin. Alors on embrasse les Justin, les Ronan aujourd'hui. 152e jour de l'année. Bonne fête donc à vous, hein, Justin et Ronan. On dit que temps humide de juin fait chagrin. Les anniversaires de Tom Holland, comédien qui était notamment l'excellent Spider-Man au cinéma. Il fêtait 31 ans. On pense à Christine and the Queens. Il fête ses 39 ans aujourd'hui. Et puis, si c'est le cas pour vous, bien sûr, très joyeux anniversaire. Restez dans le coin, on est de retour dans un instant seulement avec Dua Lipa.
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Bienvenue sur la seule radio locale, Radio Pénard Skyrock, à 8h23. Je sais pas qu'on passe un agréable début de journée, un agréable début de semaine. Et oui, c'est parti pour ce lundi. Bienvenue chez nous. On continue maintenant avec Auréa. Voici Soirée Mondaine.

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1: Et temps de commencer cette semaine, je ne sais pas que vous allez bien. Bonjour chez vous, 8h27, nous restons ensemble tranquillement, comme tous les matins, jusqu'à 9h et on se régale bien sûr. Bon, alors si vous aimez les ambiances de l'été, ça tombe bien, il se passe toujours quelque chose dans notre belle région biterroise et notamment avec les vignerons de Sérignan qui organisent les soirées estivales. Et la première édition, c'est ce mercredi-là, 3 juin, tous les mercredis de l'été, 18h30, 22h30, retrouvés à la cave coopérative des vignerons de Sérignan, et bien écaillé, food truck, barbecue et autres pâtisserie, ça se passe au 114 avenue Roger Audot à Sérignan. Première édition ce mercredi 3 juin. C'est avec Radio Pénard Skyrock, la radio événement et son club Pénard.
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3: Bon, bah pour aujourd'hui, ça reste assez incertain finalement, puisqu'on aura des températures qui vont baisser, hein, nous dit Météo France, sous l'influence sans doute du vent et peut-être le passage d'une perturbation. Bon, on en reparlera d'ici là, puisque ça reste encore assez aléatoire pour l'instant. 19 degrés, c'est ce qu'on avait ce matin à Béziers, à Valras-Plage. On peut atteindre un petit peu plus de 30 degrés hein, tout de même cet après-midi à Sérignan, à Montady, à Servian et au Cap d'Agde. Allez, passez un bon début de journée avec nous.
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1: Bon, on va parler sortie de loisirs. Il se passe des choses évidemment dans la région et notamment la saison des After Week continue ce vendredi. Il a baume, hein, c'est le deuxième de la saison. Ne pas rater, vendredi 5 juin, 19h, soirée 20, musique et tapas. 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Hein. Je rappelle que le domaine de La Baume se situe route de Pézenas à Servian. Allez, passez un bon début de journée. Pour suivre, c'est Algotoo, c'est le nouveau single de Shakira.
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écouté Shakira à l'instant avec le featuring de Belé, ça s'appelle I'll Go To. Passez une très belle matinée, je vous recroise tout à l'heure, entre midi, midi 30, après le magazine local. Et puis on se quitte avec Taylor Swift, Opalite et c'est Sandra qui arrive dans un instant pour la petite matinale. Salut tout le monde.

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0: 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Radio Pénard Skyrock, bonjour à tous et bienvenue dans la petite matinale de ce lundi. Pour les tubes, on y retourne avec Lynn, avec Justin Timberlake et voici Angèle et Justice, il est 9h.
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What You Want, c'était Angèle et Justice hein, sur Radio Peignoir Skyrock, votre radio locale. Bienvenue à tous en ce lundi matin, ravi de vous retrouver, de vous accompagner. C'est la petite matinale de ce 1er juin, avec plein d'idées sorties pour cette nouvelle semaine, des cadeaux à gagner et pour les tubes. Voici Justin Timberlake et Snoop Dogg.

0: Justin Timberlake et Snoop Dogg sur Radio Pénard Skyrock, votre radio locale. 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On écoute Lynn tout de suite et dans ton téléphone.
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3: La tendance météo, en effet, de ce lundi hein, sur le Biterrois. Bah, écoutez, il fait encore beau et, entre guillemets, assez chaud pour aujourd'hui. Ça risque de changer un petit peu à partir de demain. Il y a un petit peu de vent de secteur sud cet après-midi jusqu'à 30-40 km/h. Et puis, à partir de demain, ça va s'orienter secteur ouest-nord-ouest. Des rafales jusqu'à 50 km/h. On aura un petit peu plus de 30 degrés cet après-midi à Béziers ainsi qu'à Narbonne. Allez, pour la suite de la matinée, c'est Sandra.
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Jack Style, John et Justin, Turn the Lights Off hein, sur Radio Pénard Skyrock, votre radio locale, le titre parfait pour bien démarrer la semaine. Et pour poursuivre, avant de parler de cadeaux, voici Tal et le sens de la vie.

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0: Le sens de la vie s'étend hein, sur Radio Pénard Skyrock, votre radio locale. 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On revient avec Naïka pour One Track Mind. On écoutera aussi Gims avec Soleil.
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1: Bienvenue dans la petite matinale de ce 1er juin. Côté tube, on y retourne. J'ai pour vous Lady Gaga, j'ai pour vous DJ Titus. Et voici Les No Doubt et It's My Life.
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0: DJ Tutus sur ADP North Skyrock, une radio populaire et indépendante. 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Voici Lady Gaga et un de ses premiers tubes, c'est Just Dance.
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0: Et on a eu plein d'autres des tubes depuis celui-ci. C'était Lady Gaga et Just Dance sur Radio Pénard Skyrock, en votre radio locale. Dans un petit instant, place à l'agenda. Mais d'abord, voici PLK, c'est Pocahontas.
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1: 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Et je le rappelle, chaque vendredi, c'est un concert live qui vous attend.

0: temps. Radio Pénard Skyrock, la suite avec avant 10h Bébé Rexa. On écoutera aussi Jean-Louis Aubert avec les plages.
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1: Merci de nous avoir rejoints ce lundi matin. Radio Pénard Skyrock et la petite matinale avec Côté Tube, Blaster Jax, Marvin Dupré et voici Sound of Legend. Il est 10h.
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0: 2 minutes 30 de pur plaisir avec Sound of Legend et San Francisco sur Radio Pénard Skyrock en votre radio locale. Le plaisir de vous gâter avec les cadeaux du club Pénard, on en parle dans quelques instants. Mais d'abord voici Marvin Dupré, on y va pour la foudre.
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0: La foudre, c'était Marvin Dupré sur Radio Pénard Skyrock, en votre radio locale. 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La suite est évidemment en musique et c'est Blaster Jacks qu'on écoute avec Unfaithful.
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0: Belle semaine avec Radio Pénard Skyrock, votre radio locale. Nouvelle semaine et nouveau mois aussi en ce début de mois de juin. Plein de choses en ce mois de juin, c'est le mois de l'été, c'est le mois de la fête de la musique avec plein de jolis rendez-vous dont on aura largement l'occasion de vous parler. Pour la musique, c'est reparti, c'est Dr Yarrow et confirmé.
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0: confirmé, c'était Docteur Yarrow sur Radio Pénard Skyrock, en votre radio locale. On va dans un petit instant parler des cadeaux du Club Pénard, mais d'abord voici Enrique Iglesias et Sean Paul, et c'est Bailando.
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2: Bailando, c'était Enrique Iglesias et Sean Paul hein, sur Radio Pénard Skyrock, en votre radio locale. 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On revient avec Zao comme Caroline. On écoutera aussi Mel Smith. C'est Drive Safe.
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0: Comme Caroline, c'était Zao sur Radio Pénard Skyrock, en votre radio locale. Belle journée à tous, à la maison, en voiture, au travail ou ailleurs. On est ravis de vous accompagner avec le plus grand tube du moment. Voici Mel Smith et Drive Safe.
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1: Merci de nous avoir rejoints dans la petite matinale de ce lundi. Plein de tubes qui arrivent avec Bon Entendeur, avec Bad Bunny. Et voici tout de suite Us, l'Enfoiré et Jul.
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1: Est-ce l'enfoiré Jules hein, sur Radio Pénard Skyrock, votre radio locale. Belle journée avec nous, merci de nous avoir rejoints. Et chaque jour, l'équipe de Radio Pénard Skyrock vous accompagne. Et chaque après-midi, c'est Ted que vous retrouvez pour démarrer l'après-midi tranquillement. C'est le 13-15, c'est avec Ted et ça se passera un petit peu plus tard. Pour la musique, avant de parler des cadeaux du Club Pénard, on écoute Bad Bunny, on y va pour Noé Bayol.
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Noé Bayol, c'était Bad Bunny sur Radio Pénard Skyrock, en votre radio locale. 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On écoute Bon Entendeur et Dalida avec Mourir sur scène.

0: Mourir sur scène, c'était Bon Entendeur et Dalida sur Radio Pénard Skyrock, votre radio locale. Belle journée à tous, on savoure ce lundi, ensemble et en musique. Il y a Auria qui arrive avec Soirée mondaine. Et voici Mika, tout en légèreté, c'est Lollipop.
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0: Lollipop, c'était Mika sur Radio Pénard Skyrock, en votre radio locale. L'agenda arrive dans un tout petit instant, mais avant on écoute Auria, on y va pour Soirée Mondaine.
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1: Et vous savez quoi? La saison des After Week continue avec le deuxième After Week de la saison by La Boom. 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L'entrée est libre, c'est au domaine de La Boom, route de Bézenas à Saint-Servian. Et pour votre santé, évidemment, attention à l'abus d'alcool. 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Avant 11h sur Radio Pénard Skyrock, Tame Impala et Jenny arrivent avec Dracula. On écoutera aussi Craig David et Walking Away.
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Dracula, Tame Impala et Jenny sur Radio Pénard Skyrock, votre radio locale et la musique qui continue en ce lundi matin. On écoute Craig David, on y va pour Walking Away.

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2: Radio Pénard Skyrock, merci de nous avoir rejoints dans la petite matinale. Allez, une nouvelle heure de tube avec You Girl, avec Jennifer. Et voici Jennifer Lopez et David Guetta. Il est 11h.
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0: Save Me Tonight, c'était Jennifer Lopez et David Guetta sur Radio Pénard Skyrock, en votre radio locale. Merci d'être avec nous en cette fin de matinée. Encore des cadeaux, mais d'abord voici Jennifer et Comme c'est bon.
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Comme c'est bon, c'était Jennifer sur Radio Pénard Skyrock, votre radio locale. 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On poursuit avec Yougle, c'est Jamaïcane.

0: Hey Cannes, c'était Hugel sur Radio Pénard Skyrock, la seule radio locale. Belle fin de matinée, on vous envoie plein de courage. Si vous êtes en mode boulot, c'est peut-être l'heure où vous avez le petit coup de mou, le petit creux. Eh bien, on vous accompagne en musique. On a Soprano qui arrive dans quelques instants. Et voici Ed Sheeran et Caméra.
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0: Caméra, c'était Ed Sheeran sur Radio Peignoir Skyrock, la seule radio locale. Toujours plein de cadeaux pour vous, ça arrive dans les prochaines minutes. Mais avant, on écoute Soprano, on y va pour Cosmo.
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2: Cosmo, c'était Soprano sur Radio Pénard Skyrock, votre radio locale. 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Naïka arrive avec One Track Mind. On écoutera aussi Taïk et Girlfriends.
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0: One Track Mind, c'était Naïka sur Radio Pénard Skyrock, votre radio locale. La musique continue, c'est Taïk qu'on écoute ensemble, on y va pour Girlfriends.
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1: Merci de nous avoir rejoints dans la petite matinale de ce lundi. Côté tube, je prépare Sienna Spiro, Gambi et voici Imagine Dragons. On y va pour Thunder.
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Thunder, c'était Imagine Dragons sur Radio Pénard Skyrock, en votre radio locale. Pour la suite de la musique, c'est Gambi qu'on écoute avant de parler cadeau.

0: Belle journée avec Radio Pénard Skyrock, votre radio locale. C'était Gambi. 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On écoute Sienna Spiro. On y va pour Diane This Hill.
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Et ça se savoure jusqu'à la dernière note. C'était Sienna Spiro, Diane This Hill sur Radio Pénard Skyrock, votre radio locale. On poursuit avec un artiste qui annonce son grand retour avec un album et une tournée pour la fin de l'année. On écoute Christophe Willem et PS, je t'aime.

PS Je t'aime, c'était Christophe Willem sur Radio Pénard Skyrock, votre radio locale. L'agenda arrive dans un tout petit instant, mais d'abord c'est Alex Warren et c'est Fever Dream.

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1: 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On va avancer, tenez, jusqu'au week-end avec Agde qui s'enflamme au rythme de la rumba et du flamenco avec le festival À la rencontre qui revient. 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

C'est dur d'aimer, c'était Jules sur Radio Pénard Skyrock, votre radio locale. À midi, vous retrouvez l'équipe du Pénard déchaîné. On se quitte avec Bruce Springsteen. Je vous fais des bises plein et je vous dis à demain pour une autre petite matinale.

0: Bonjour tout le monde et merci d'avoir choisi Radio PNR Skyrock en ce lundi 1er juin et midi. Le magazine local arrivera dans les prochaines minutes, mais avant ça, place à l'Electric Light Orchestra sur Radio PNR Skyrock.
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1: En direct de studio, bonjour tout le monde, bonjour Nathalie.
2: Et oui, en direct de nos studios sur ce titre plein de pêche et de... Je vous invite à l'écouter le matin au réveil et c'est bon, vous êtes propulsé pour la journée. C'est Hold On Tight et c'est Electric Light Orchestra. Mais, Maxime, je n'oublie pas qu'on est lundi. Et on a une autre astuce pour se donner la pêche le lundi, n'est-ce pas Maxime?
1: Oui.
2: On écoute...

0: à Maxime en live.
1: Alors, le lundi au soleil, c'est une chose qu'on n'aura jamais. Chaque fois c'est pareil, c'est qu'on est derrière les carreaux, que l'on travaille, que le ciel est beau, qu'il doit faire beau le lundi au soleil.
0: Oh là là, mais qu'est-ce qu'il doit faire beau le lundi au soleil? Mais il fait bon le lundi au soleil, avec ou sans soleil, on s'en fout. Il fait bon quand même le lundi, on adore le lundi. Et... parce que le lundi, c'est la pêche. Et plein d'événements. Alors ce week-end, on est heureux, vraiment heureux d'avoir contribué au rayonnement de cet événement, la Japan Matsuri, qui avait lieu au Parc des Expos. Vous allez voir toutes les photos. Quel bel événement et quel plaisir on a eu à accompagner et à soutenir cet événement. Voilà, je voulais vous le dire et toutes les photos sont en ligne et Radio Pénard Skyrock est plus que jamais le partenaire incontournable des événements qui comptent sur le territoire. En parlant de ça, mercredi, nous attaquons une séquence et un rendez-vous qui aura lieu chaque mercredi jusqu'à fin août. Mais bon, c'est pas une raison. Allez-y dès mercredi. Alors, on va se quitter avec le titre. Ces soirées-là, évidemment, et ces soirées-là, c'est les soirées des vignerons de Sérignan. Et ça commence tous les mercredis, pendant tout l'été. Donc, on prend de l'avance, et ce mercredi, c'est après-demain. Voilà, allez-y, atterrissez. Mais maintenant, il fait bon, on s'en fout, de toute façon, on se couche tard. On est d'accord avec le changement d'heure, enfin bref, quoi. Je vous explique tout ce qu'on dit. Alors, moi, je capte tout ce qu'on dit. Mais parce que, du coup, le soleil se couche plus tard, et oui. Donc, forcément, tout va bien, on peut travailler le lendemain, et en plus ça se finit tôt les soirées des vignerons de Sérignan à 22h30, 23h au lit, allez hop, et ça permet de garder de la pêche, le rythme, et toute l'équipe des vignerons de Sérignan qui vous attendent tous les mercredis, c'est à partir de 18h30, il y a Mathieu Marteau au platine bien évidemment, et toute l'équipe avec Pierre Calmel le président, Olivier Cabanis le directeur, et Denis, vous avez toutes, Marius, voilà, Marius, Sébastien et tout. Et alors, sachez une chose quand même, c'est que je vous livre les coulisses de Radio Pénard Skyrock. Radio Pénard Skyrock fête ses 45 ans cette année et les fêtera dignement lors de la prochaine édition du Vin c'est le Vin. Ça sera samedi 20 juin, vous le savez, et on vous promet une promesse. De la légèreté, des mélodies et de l'insouciance. Voilà, c'est comme ça qu'on va fêter les 45 ans de Radio Pénard Skyrock au Vin c'est le Vin. Voilà, vous savez, vous comprendrez au fur et à mesure, mais voilà, de la mélodie, de la légèreté, de l'insouciance. C'est tout ce qu'il faut pour un bel anniversaire. Mais vous dire que au long des 45 ans de la grande histoire de Radio Pénard Skyrock, c'est dans l'ADN de la radio, dans les fondamentaux, mais on a une spécificité, nous. Alors, je sais pas si je vous le dis ou pas, parce qu'après, vous savez qu'en ce moment, dès que tu lances un truc, tout le monde s'engouffre. Non, mais après, alors je vous rassure, vous qui nous écoutez, soit vous savez de quoi je parle, soit vous savez pas, c'est pas grave. Mais il y a une chose qui peut pas se copier ou s'imiter, c'est le savoir-faire, c'est le talent, c'est le voilà, ça c'est. Mais je vous le dis pour tout le monde, attention. Hein. Bah donc la radio, Radio Pénard Skyrock a une spécificité, c'est qu'on sait détecter parce qu'on est dans l'acuité, on est dans l'empathie aussi beaucoup, on est dans l'observation et on sait vraiment capter ce qui fait votre singularité à vous, qui communiquez vous nos clients, qui communiquez sur Radio Pénard Skyrock ou nos partenaires aussi qu'on soutient et qu'on fait rayonner sur notre territoire parce que c'est le cœur de notre métier et que Radio Pénard Skyrock est une radio à fort impact et c'est comme ça fait 45 ans que ça dure et on le revendique et et vous allez me dire, Barbry, ça va ce matin? Mais écoutez, des fois, il faut rappeler les choses quand même, non? Parce qu'on est fiers de fêter les 45 ans de la radio. Et on est fiers surtout que vous nous aimiez comme ça et qu'on vous aime comme ça. Parce que c'est un échange de considération et d'attention réciproque. Voilà, parce que vous nous calculez et on vous calcule. Et ça, c'est bon et c'est ce qui fait la force du lien. Voilà, c'est tout. Et on va se quitter. Et alors tout ça pour vous dire que on se quitte sur ces soirées-là et vous dire que je pourrais vous parler à ce titre-là, je pourrais vous parler pendant très longtemps des vignerons de Sérignan, ce qui fait leur spécificité parce qu'on travaille depuis très longtemps avec la cave des vignerons de Sérignan. Je pourrais donner un bonjour Alain Tastavi, à tous ceux qui ont marqué la grande histoire de la cave et avec qui on a bossé. Et parce que, eh ben, on peut vous dire que la spécificité des vignerons de Sérignan, c'est quoi ? Maxime, je vous écoute.
2: Bah, on fait des soirées.
1: Elles sont autour du vin.
0: Alors, je vais vous dire leur spécificité. Tout d'abord, ils ont une alchimie. Voilà, il y a une belle alchimie, il y a une belle complicité, une belle connivence dans toute l'équipe. Avec toute l'équipe, le président, Pierre Calmel. Je vais livrer les secrets. Olivier Cabat. Parce qu'ils me disent à chaque fois, eh ben, on vient en interview. Je dis, ben, dites-moi quand. Et puis, voilà, le temps passe et tout le monde est très occupé. Pierre et Olivier, c'est pas grave, je parle de vous. Et donc, un grand talent pour comment dire, pour créer leur vin. Et on peut dire qu'ils ont une gamme de vins vraiment exceptionnelle. Et que ce soit dans et dans le goût, et dans leur positionnement, et dans vraiment sortez. Alors, évidemment, toujours avec modération. Mais si vous ne voulez, par exemple, pas prendre de risque, vous recevez des invités, tout ça, ben, je peux vous dire, sortez une bouteille des vins de Vignerons de Sérignan, quelle qu'elle soit, hein, de toute la gamme, et succès assuré. Il y a ça, il y a l'état d'esprit, il y a une dynamique dans cette cave, parce que les décisions vont vite, parce qu'ils sont toujours dans le sens du rayonnement et de l'accueil et de toujours satisfaire que ce soit leurs clients, que ce soit leurs partenaires aussi professionnels. Et ils ont, voilà, à ce titre, il y a de nombreux événements dans la cave, y compris des événements professionnels. Donc, alors je vous ai dit que je pourrais vous en parler. Hein, c'est ça, voilà. Parce que moi, je connais tout. Je pourrais vous parler de chacun, même. mais, ceci est comme de vous tous. Vous qui m'écoutez, attention, je vous capte aussi. Venez me voir et je vous ferai une estime. Ouais, pour vous dire que dans la vie, vraiment, alors, de la légèreté, des mélodies, de l'insouciance, d'une grande attention à vous-même d'abord, bien évidemment, c'est la base, et aux autres, et voilà, et c'est ce qui crée du lien, et nous on aime le lien, on aime créer du lien, et on le fait vraiment avec amour, sans relâche, et tout ça pour vous dire rendez-vous, mais ce sera ces soirées-là, et ça sera dès mercredi, pour tous les mercredis, comme ça vous mettez une croix. C'est facile, hein, surtout les mercredis jusqu'à fin août. Allez, et nous serons bien évidemment présents pour ce premier rendez-vous de la saison estivale des vignerons de Sérignan.

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3: C'est un gars, il est au premier rang d'un cinéma et... Ah, les gens ils font hey, taisez-vous. Et ce mec il se retourne vers les gens, alors ils appellent, ils disent hey, madame la placeuse, là, venez voir, il y a un mec au premier rang, là, il nous empêche de voir le film, il fait que faire du bruit là, avec sa bouche. Là, la femme elle s'approche, elle lui fait monsieur, vous avez votre ticket? Le mec fait ouais, il met dans la poche, et puis sort un ticket, elle fait mais c'est un balcon. Et le mec fait ouais, je suis tombé. J'en ai une autre aussi. C'est un film démarre. Il y a un gars qui est avec sa femme au premier rang, et puis d'un coup, tous les mecs du cinéma, ils se rapprochent de la femme, ils commencent à tripoter la femme et tout et tout. Alors, il y a un mec qui dit, monsieur, vous faites rien. Et non, je peux rien faire, j'aime trop le cinéma. Mais vous ne voyez pas tous ces hommes qui s'approchent et qui caressent votre femme et qui la tripotent et tout. Et ouais, mais qu'est-ce que j'y fasse? Mais il n'a qu'à la laisser à la maison. Oh, mais si je la laisse à la maison, ils y vont, ils me la baisent. Hein.
2: George, tu exagères.
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0: le plombier ?
1: Oui.
0: Oui, bonjour madame. Vous êtes la femme du plombier ?
1: Aussi.
0: Le plombier est là ?
1: Oui, je vous le passe.
0: Merci.
2: Allô ?
0: Allô, monsieur Alcala, le plombier ?
2: Oui.
0: Oui, bonjour, je suis Clabo, le sosie de Johnny Hallyday à Murviel.
2: Oui.
0: On s'est déjà vu peut-être, non ?
2: Je sais pas, c'est possible. Hein.
0: Je suis le sosie de Johnny.
2: Oui.
0: Voilà. Et je vous appelais pour savoir si on pouvait faire une... Parce que vous ne l'avez pas vu dans le journal ce matin ?
2: Ah non, je ne l'ai pas pris ce matin.
0: Oh putain, il y a un article, je te dis pas.
2: Ah bon ?
0: Ouais. Dis-moi.
2: Oui.
0: Parce que moi, ce que je voudrais maintenant, c'est des sponsors.
2: Oui.
0: Et je voulais savoir si avec la plomberie, on pouvait faire avec le sosie de Johnny, faire comme si c'était vrai. De dire une photo, où on peut dire Alcala Emmanuel, débouché Johnny. Et avec ma photo.
2: Pourquoi pas
0: 300, c'est pour un calendrier, ça va coûter à peu près 500 francs à peu près. Je ne sais pas ce que ça fait en euros, mais ça fait 500 francs en francs français.
2: Ouais.
0: Et donc le slogan c'est Alcala Manuel, qui est plombier à Murviel, a débouché Johnny. Non, mais je vous appelle, c'est pas pour rigoler, quoi, parce que j'ai besoin d'un peu de sous, quoi, c'est pour ça.
2: Ouais, je comprends.
0: Hein?
2: Je comprends, mais moi, c'est vrai, j'ai pas trop de trucs à faire pour la pub ou pour...
0: Parce que j'ai... Moi, c'est à déboucher Johnny, parce que j'ai appelé une femme aussi, hein.
2: Oui.
0: Qui est aussi plombier à Cazoul.
2: Oui,
0: des plombiers. Et elle, je voulais aspirer Johnny, mais bon, ça fait un peu hard.
2: Ouais.
0: Aspirer Johnny.
2: Ouais.
0: Donc moi je préfère à déboucher Johnny. Et en plus comme je veux dire, les gens vont croire que c'est Johnny quoi.
2: Ouais.
0: Et ça fait Alcala Manuel à déboucher Johnny.
2: Ouais.
0: Et même on peut le mettre sur votre je vous le fais après sur l'attente vocale, vous savez quand il y a un blaireau qui vous appelle en attendant là. Vous voyez ce que je veux dire, le gars la musique, bonjour, vous êtes avec Alcala Manuel, plombier. Celui qui a débouché Johnny. Et on a... Dans quelques minutes, vous voyez ce que je veux dire ?
2: Oui.
0: Ça fait 100 francs de plus, quoi. Je sais pas combien ça fait en euros, parce que je ne compte pas en euros.
2: Oui, d'accord. Non, mais en ce moment, j'ai pas les moyens financiers de faire...
0: Je vais vous aider. Manuel.
2: Oui.
0: En plus, Manuel. Manuel ! Tu brises enfin tes chaînes, et puis... Manuel !
2: Oui.
0: Bon, je vous le mets en attente musicale aussi.
2: Ouais, non, mais bon.
0: Manuel Alcala, waouh, la débouché de Johnny à Murviel. Il y a aussi, dernière Murviel, qu'est-ce qu'il y a ? Oh, il y a Manuel Alcala, le plombier, qui a débouché de Johnny.
2: Ouais.
0: Ça vous intéresse ?
2: Je suis désolé, non, je peux pas participer, je peux pas vous aider là-dessus.
0: 400 francs.
2: Ah, mais
0: ça va faire six fois moins.
2: J'ai tellement de choses, tellement de charges, tellement de tout.
0: Mais écoutez, grâce à ça, vous allez devenir. Ça va vous faire monter les flèches en vente.
2: Les ventes en flèches. C'est pas le tout.
0: Hein ?
2: C'est pas le tout. Non, désolé.
0: Mais je vais être obligé de prendre la nana de Cazoul.
2: Eh bien, si ça peut vous faire l'affaire, moi.
0: C'est Monique, à inspirer Johnny. Voilà. Et donc, mais ça va. Vous allez regretter, hein ?
2: Bon, ben, tant pis.
0: En plus, j'habite Murviel.
2: Oui, je sais. Non, je suis désolé, je vous dis, bon, je peux...
0: 400 francs ?
2: Non, mais j'ai pas, même 100 francs, je peux pas.
0: Même pas 100 francs ?
2: Non, c'est parce que, bon...
0: Putain, vous êtes plus pauvre que moi.
2: À investir en ce moment, que je peux pas, j'ai pas de budget pour...
0: Et vous voulez pas, avec ma photo, dire à votre femme, et que je t'aime, que je t'aime...
2: Non, bon.
0: Quel est son prénom, votre femme ?
2: Écoutez, faut que je vous laisse, j'ai du monde qui arrive. Hein.
0: Bon, bah écoutez, c'est pas Richard Anthony. Parce que lui aussi, il démarche.
2: Ok.
0: Allez, merci.
2: Allez, donc, au revoir.
0: Monsieur Alcala, bonne chance.
2: Merci, au revoir.
0: Oh, yeah, il est là, pour autant que ça vous dise.
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0: Sound of Legend à l'instant, c'était San Francisco sur Radio Pénard Skyrock, la radio locale, la radio d'ici. Bon début d'après-midi, bon appétit bien sûr pour ceux qui vont bientôt passer à table. Il est 12h33, on est ensemble, vous le savez, jusqu'à 15h comme d'hab. Et pour suivre la musique de Maneskin, ce sera Begin. Et en attendant, eh bien, on va écouter Elliot avec la Camisa Negra sur Radio Pénard Skyrock. Soyez les bienvenus.
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0: Début d'après-midi avec la musique de votre radio locale, Radio Penard Skyrock. Bienvenue sur le 100 FM, midi 42. C'était Gordo à l'instant avec Loco Loco. Bon, bah pour la suite, il y aura par exemple Shawn Mendes. Et puis là maintenant, on va continuer avec cet énorme son signé Frank Bish. C'est Génération Impolie sur Radio Penard Skyrock.
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0: On flirte du moment à l'époque, hein, quand c'est sorti. Camila Cabello, c'était Señorita. Passez un bon début d'après-midi avec nous. Allez, courage, hein, pour ceux qui bossent, bien sûr. On s'oublie pas. Et puis, ceux qui sont sur l'autoroute A9, là, coucou à vous. Merci de nous croiser, hauteur de Béziers. La suite, c'est dans un instant avec Zao. Encore avec Tiesto. Ce sera avant 13h. Belle journée.
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1: En effet, bon début d'après-midi, merci d'être là. 13h, c'est lundi, 1er juin aujourd'hui, avec poursuivre B.O.B. versus Bruno Mars. Ça s'appelle Nothing on You, ça arrive juste après Oria, il est 13h.
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0: cette voix incroyable hein, de Bruno Mars avec le producteur B.O.B. à l'instant de Thing on News. Bah, c'était le premier single en fait qui a fait connaître au grand public la voix incroyable de Bruno Mars. Et depuis, bah, il a fait des tubes. Hein, ouais. Et 200 millions d'albums vendus plus tard, bah, il est toujours là, Bruno Mars, évidemment.
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0: Pour la suite, voici l'auto.

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0: Belle journée, vous écoutez la radio locale, la radio d'ici, Radio Pénard Skyrock, en mode début d'après-midi, en mode peut-être appétit à 13h17. Merci d'être avec nous en tous les cas. Je vous rappelle que la saison des After Week continue. Deuxième After Week by La Baume, c'est ce vendredi 5 juin dès 19h, soirée 20, musique et tapas, et ça va être super bien. Alors l'entrée est libre, le domaine de La Baume se situe route de Pézenas, c'est à Servian. Et l'on vient dans quelques instants pour la suite de la musique et avec Superbus, avec Avicii, encore Jennifer Lopez, autant dire qu'on va passer un agréable moment.
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1: La belle journée que vous avez choisi de partager avec nous. Lundi, journée de reprise. Bah forcément, on a besoin de bon son pour démarrer cet après-midi. Avec par exemple tout à l'heure Nelly, Ride With Me. C'est un vrai bon classique qui va vous faire plaisir. Et puis d'ici là, on écoutera Aurel San associé à Yamé pour le titre, encore une fois, qui fait un carton en ce moment. Et puis là, une autre belle association réussie. Jennifer Lopez, David Guetta avec Save Me Tonight. À 13h30. On est bien sur Radio Pénard Skyrock. Ensemble jusqu'à 15h.
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1: Bienvenue dans notre agenda. On jette un petit coup d'œil sur ce début du mois de juin à la Gambille, à Villeneuve-les-Béziers. Bien, sachez que ce soir, on propose une dégustation de vin avec le domaine à la Cavalerie et puis un DJ set avec Morgane Rotondo. Voilà le programme ce soir, la Gambille, à Villeneuve-les-Béziers. On y est bien, on mange bien, on s'amuse bien. Bref, c'est un joli spot à découvrir. Et nous reviendrons dans quelques instants avec Vianney Pala.
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2: On passe tout le début d'après-midi ensemble, vous connaissez la formule. Bienvenue chez nous, ensemble jusqu'à 15h, puis après ce sera le retour de Vince, retour de votre playlist qui vous emmènera tranquillement jusqu'aux portes des 19h. Bon, bah, on est aux portes des 14h. Si vous partez bosser, bah écoutez, je vous accompagne en musique avec cet énorme succès signé Earth, Wind & Fire.

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1: Il n'y a pas de quoi. 14h, merci d'être avec nous dans ce début d'après-midi de lundi pour suivre Lady Gaga et Gims. Et maintenant, il est 14h. On écoute ensemble PLK. Voici Pocahontas.
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0: avec Lady Gaga, l'instant c'est Book of Face sur Radio Pénard Skyrock. Bon début d'après-midi, courage si vous bossez en ce lundi. Dans quelques instants, je vous prépare Shakira avec le thème officiel hein, de la Coupe du Monde de Football 2026. Et là maintenant, c'est Gims Soleil.
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2: 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Et on revient dans quelques minutes seulement pour la suite avec Oria, encore Taylor Swift.
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1: Belle journée, merci d'être avec
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1: Et courage si vous bossez, bien sûr, 14h32. On fait un petit tour au domaine de Lonca qui se situe à Cerse pour la soirée Cerse-moi un verre. Ça, c'est pour ce vendredi 5 juin, 19h. 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Dès 19h. Et l'on continue. Vous l'avez peut-être reconnu déjà juste après que ces premières petites notes comme ça. Ce single des Midnight Star, My Little Touch. On les écoute maintenant sur Radio Pénard Skyrock.

Meryl featuring Eva, à l'instant, c'était Coco Chanel, 3h-20, belle journée de lundi, merci d'être avec nous sur 100FM, on va parler sortie loisirs là dans quelques minutes. En attendant, eh bien, on se replonge en 2004 et on retrouve un extrait de l'album Hope and Fears de Keane.

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1: On va faire un petit tour à Villeneuve-les-Béziers si vous voulez vous régaler avec pour ce début de soirée dégustation des vins du domaine de la cavalerie. Et puis la musique de Morgan Rotondo, eh bien c'est ce soir à la Gambie que ça va se passer. Si vous voulez réserver, hein, pourquoi pas, vous pouvez appeler le 06 59 14 93 36. On salue Léo, on salue toute l'équipe de la Gambie, c'est à Villeneuve-les-Béziers, c'est un endroit très très sympathique. On passe du bon temps et on est bien servi avec chevelure de feu. On salue aussi en ce début d'après-midi, c'est un vrai truc. Hein. Allez, dans un instant, c'est Miley Cyrus.
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Dream as One par Miley Cyrus à l'instant sur la seule radio locale, Radio Pénard Skyrock. Passez une très belle après-midi. C'est le retour de Vince là dans un instant. C'est bien sûr la playlist qui vous emmène jusqu'aux portes dès 19h. Et nous on se rejoint demain, hein, comme d'habitude, à partir genre de 4h pour les lèvres très tôt. Et pour se quitter, c'est Noah Moon Paradise, Mon Chemin, featuring Malo sur Radio Pénard Skyrock. Bonne journée, salut tout le monde.

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1: Bienvenue, bonjour à tous. Vous allez passer l'après-midi avec la seule radio locale. C'est déjà bien parti. Et là, on entame la première playlist de la semaine avec Jennifer Lopez et David Guetta, Save Me Tonight. Il est 15h.
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0: Merci de passer la journée avec votre radio locale, Radio Open Air Skyrock. Et notez que nous sommes connectés entre 15h et 19h, les premières minutes de cette playlist, lundi 1er juin. Je vous souhaite donc un bon début de semaine. On enchaîne tout de suite avec Bad Bunny, Nova Yol.
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0: 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Et bien pour aujourd'hui, on ressort un classique de la déconnade, Made in France, un tube qui a réchauffé ou encore refroidi. À l'inverse, vous l'avez reconnu, Fatal Bazooka, son délire givré devenu culte, fou ta cagoule. Allez, on se met bien, on se marre et puis on monte le son. Voici le clin d'œil du jour, c'est pour vous, c'est maintenant sur Radio Pénard Skyrock, Fatal Bazooka.
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0: suivez vos sessions régulières de playlist sur Adpenner Skyrock. Ça se passe entre 15h et 19h. Voici la petite culotte. On écoute le dernier single, Cantalo.
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On se réserve ce créneau toute la semaine, 15h-19h. La playlist à écouter du côté du taf en étant connecté sur peinard.fr avec Kenya Grace. Voici Strangers sur Radio Peinard Skyrock.

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1: C'est un prime comme beaucoup d'autres que l'on partage à vos côtés, bien entendu. Je m'appelle Vince, on va rester connecté. 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La musique de retour, ce sera Sound of Legend. San Francisco sur Radio Pénard Skyrock.
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0: on passe par la seule radio locale pour profiter de son après-midi. Vous réservez encore pas mal de surprises en passant par les bons plans avant 16h. Et pour la musique, on enchaîne avec Jack et Carla, la recette.
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1: Alors du Pénard Skyrock, je compte sur vous, hein. Restez bien sûr à nos côtés pour organiser votre après-midi de boulot, se motiver clairement avec les meilleurs tubes et puis aussi se projeter vers divers événements sur Béziers ainsi que sur les villages. Ça revient toutes les heures, c'est l'agenda. Et puis là c'est Katy Perry, Chain to the Rhythm sur Radio Pénard Skyrock.
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0: Béziers sur les villages, voilà où tout commence, précisément où tout se termine pour chaque fin de journée. Avec votre playlist à 19h, la playlist, le bonus à ne pas rater, ce sera avec Maxime. Et puis enfin, d'écouter DJ Tutus, on continue avec Feu sur Radio Pénard Skyrock.
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0: Profitez de votre après-midi, mais du courage encore une fois. C'est la reprise aujourd'hui, lundi. Bon début de semaine pour s'écouter Myrtle Tin. Le voici, No Puedo Parar sur Adipenor Skyrock.
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0: du Pénard Skyrock, c'est sur Béziers. L'occasion, bien sûr, de passer par le 100 FM. Vous avez par habitude de le faire sur les villages et d'un peu partout avec notre appli Radio Pénard. Je vous propose Céline Dion et Jean-Jacques Goldman. Et j'irai où tu iras pour continuer.
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0: est bien ensemble à parcourir cet après-midi. Et bien sûr, vos prochaines sorties, c'est l'agenda vers lequel on se dirige après Naïka. One Track Mind sur Radio Pénard.
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0: Merci d'avoir choisi Radio Pénard Skyrock. On opère tous les jours entre 15h et 19h. C'est du soft, évidemment. Et bien entendu, l'arrivée d'une nouvelle session de 60 minutes. Ça arrive après Tina Turner. What's Love Got to Do With It sur Radio Pénard Skyrock.
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1: 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Vous écoutez Radio Pénard Skyrock, l'ouverture de 60 minutes. Voici donc une occasion pour nous rejoindre et de vous installer avec Gordo, Carbone ainsi que PLK. Voici Pocahontas, 16h.
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0: Merci d'avoir choisi Radio Pénard Skyrock. Ici, on ne peut pas se planter depuis à Béziers sur la région. L'ensemble des programmes vous sont proposés depuis les allées Paul Riquet de 4h jusqu'à 21h. En attendant de vous proposer quelques bonnes adresses, eh bien c'est Zao qu'on écoutera comme Caroline et Bad Bunny qui a fait Con Ron dans cet après-midi de lundi.
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1: C'est même sur Béziers avec votre radio locale. Aujourd'hui lundi, passez toutes et tous une belle semaine en ce 1er juin. De vous garantir une sélection d'infos loisirs comme on y reviendra avant 17h. Et puis bien sûr de la musique au programme avec Odon. On s'écoutera également Econ, son dernier single Cake Alors. Ou encore Chabouzet, Born to Die. À tout de suite.
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1: La playlist, ça continue. Rendez-vous non-stop 15h-19h du lundi au vendredi. On parlera aussi du week-end. Rien ne sert de l'aborder trop tôt puisque nous ne sommes que lundi. D'ici là, beaucoup de courage et vivement le prochain agenda avant 17h. La suite, on écoute Taylor Swift et voici Elliot. On s'oubliera sur Radio Pénard.
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0: bon choix de nous écouter. C'est Radio Pénard Skyrock et ça continue avec, bien sûr, l'arrivée d'un agenda. C'est dans quelques minutes. Jennifer Lopez entre-temps et David Guetta, Save Me Tonight. Et voici Ritza, dis-moi tout.
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1: 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Le Country Fest, c'est ce week-end, les 6 et 7 juin au stade de Soclière. Et dans un instant, le retour de Christophe Mahé.
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0: playlist, elle s'écoute toute la semaine sur Radio Pénard Skyrock. Dans un instant, une occasion de redémarrer 60 minutes. On vous sort du boulot après Coevelo Scandic.
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0: bien, on rejoignait Radio Open Air Skyrock et surtout à la sortie du taf en ce lundi, c'est aujourd'hui le 1er juin. On va se régaler, on continue à le faire avec Oria, soirée mondaine 17h.
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0: vous saisissez chaque jour l'opportunité de nous retrouver, sortie de boulot dans les transports en commun ou bien tout autre moyen de transport, vous avez choisi l'appli Radio Peinard. Ça me va bien de pouvoir faire la route à vos côtés. Puis maintenant, de vous annoncer Bébé Rexha, New Religion sur Radio Peinard Skyrock.
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0: Oui, c'est par ici avec votre radio locale, Radio Open Air Skyrock sur Béziers, le point de départ. On enchaîne, voici Alonso avec Nino et Naps. Tout va bien.
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0: PS,
1: et on écoute Radio Peinard Skyrock, vous le faites à la maison, déjà connecté sur peinard.fr au boulot également, et puis de continuer sur le 100 FM sur l'ensemble de la région biterroise. Et là tout de suite, c'est Jack Style, Turn the Lights Off sur Radio Peinard Skyrock.

Bonne après-midi avec Radio Open Air Skyrock. Vous avez tout le loisir de profiter de ces longues journées d'avant-été et puis d'enchaîner forcément jusqu'à 19h avec votre playlist. Avant de découvrir quelques bonnes adresses, on écoute Alex Warren, Fever Dreams sur Radio Open Air Skyrock.

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1: Bienvenue les amis sur Radio Pénard Skyrock. Vous comptez parmi nous, c'est un grand plaisir que de vous savoir dans les parages et d'ailleurs de continuer jusqu'à 19h. On s'informe, on se connecte également sur nos réseaux sociaux, Facebook, Instagram, pour y découvrir toutes nos publications, vos commentaires qui seront les bienvenus et puis tous vos messages. Dans un instant, ça se passe après les bonnes adresses. Gambillon préparation, René Caovilla sur Radio Pénard.
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0: parti pour tranquille, tracer jusqu'à 19h. Maxime qui prendra le relais, c'est la playlist, le bonus. Et puis vous calez maintenant King Serenity, All For You sur Radio Pénard Skyrock.
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0: C'est cool, vous restez avec nous chaque jour, de pouvoir rejoindre la playlist et puis de tracer tranquille sortie de boulot pour reprendre la direction des plages, le littoral, les terrasses, en clair vous profitez des beaux jours. Et avec ça on écoute Gims, Théodora, Spa.
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1: 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Pénard.fr, c'est le site de la maison sur lequel vous attendent des diverses rubriques et également votre player. Et le 100 FM pour celles et ceux installés sur Béziers, sur les villages. Voici Miles Smith, on écoute Drive Safe sur Radio Pénard Skyrock.
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0: du Pénard Skyrock, une radio populaire et indépendante. Voilà où tout commence. Vous venez de débarquer dans la playlist. Bienvenue. Je vous proposerai dans une dizaine de minutes les bons plans. À 18h, on parle aussi météo. Et là, on aborde This Is Theodora Melodrama sur Radio Pénard Skyrock.
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0: de Ben Hur Skyrock. Dans toutes les situations, continuez à nous entendre. Si vous êtes toujours bloqué au bureau, là en ce moment, peinard.fr, vous le faites en toute discrétion. Vous partagez aussi la bonne ambiance de votre playlist. Au bureau, les amis, avec vos collègues, et d'enchaîner avec Harry Styles. Voici Watermelon Sugar.
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0: du Benar Skyrock, la playlist. Continuons entre 15h et 19h, c'est le rendez-vous fixe du lundi au vendredi pour toute la semaine. Et puis vous régaler avec la musique de Sound of Legend San Francisco et juste après l'agenda.
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1: Je vous parle aujourd'hui d'un rendez-vous incontournable pour tous les créateurs, chefs d'entreprise, commerçants du territoire avec la feria des entrepreneurs qui débarque le 9 juin au Palais des Congrès de Béziers. Un vrai temps fort économique, un moment pour rencontrer, échanger, avancer et booster votre activité avec au programme des rencontres professionnelles, des rendez-vous d'experts, des ateliers pratiques, tout ce qu'il faut pour créer, développer ou faire grandir votre entreprise. 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La feria des entrepreneurs, c'est le 9 juin prochain au Palais des Congrès de Béziers. Ne ratez pas ce rendez-vous. Dans un instant, ce sera le retour avec Leto et Pineapple.
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0: On est bien là sur Radio Pénard Skyrock, on s'organise au mieux tout au long de la semaine. D'ailleurs, début de celle-ci, et pour bien la démarrer, je vous propose un petit coup d'œil aux prévisions météo. Ce sera aussitôt après Mima Obsession sur Radio Pénard Skyrock.
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2: Radio Pénard Skyrock, bonne semaine et excellente fin d'après-midi en écoutant la radio locale, la radio d'ici. Moi c'est Vince, je vais rester aux commandes dans ces 60 minutes. On accueillera Zao comme Caroline et tout de suite, c'est la météo.
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3: Bon, c'était plutôt une belle journée hein, ce lundi sur l'ensemble du Biterrois. Alors, ça va sans doute changer un petit peu à partir de demain, mardi. Voilà ce que nous dit Météo France. Bon, déjà, les températures vont baisser sous l'influence du vent et de quelques passages nuageux. On aura 28-29 pour les maximales l'après-midi. Et puis, ça va aller ensuite décrescendo jusqu'à la fin de la semaine. Pour aujourd'hui, on avait quand même un petit peu plus de 30 degrés hein, cet après-midi sur les allées Paul Riquet de Béziers. Allez, bon début de soirée. C'est le retour de Vince, retour de la playlist.
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0: cool d'être à vos côtés sur Dépanneur Skyrock et de vous proposer de 15h à 19h votre playlist. C'est la première de la semaine. Voilà de quoi bien démarrer celle-ci avec tout de suite Ugel Jamaican.
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0: Hein, du Penner Skyrock, oui, ça part de là. Nous sommes à Béziers, à vos côtés, d'une façon générale, sur le Grand Biterrois, pour vous emmener jusqu'à 19h, l'heure à laquelle débarquera la playlist, le bonus qu'anime Maxime. Voici Amir et Jason Derulo, Ilias sur Radio Penner.
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en route, vous avez pris le bon chemin, je crois. Dans tous les cas, vous parcourez ces prochains kilomètres avec l'ensemble de la team. Et tout de suite, c'est Joe Cocker avec You Can Leave Your Head On sur Deep Inner Skyrock.

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1: On choisit de prendre du bon temps avec Radio Open Air Skyrock et je vous confirme que ça se passe en ce moment sur Béziers, les villages dans votre playlist et puis également le grand rendez-vous du vin le samedi 20 juin, le vin de chaque mois, le vin c'est le vin. 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Et dans un instant, sera Jules, c'est dur d'aimer.
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Merci d'écouter Radio Open Air Skyrock. Vous le faites chaque après-midi. Moi, ça m'arrange. Hein. 15h, 19h, en tout cas, je suis très heureux de vous retrouver et de pouvoir vous accompagner. Hein. D'où que vous soyez, la playlist. Voici Justin Bieber avec Nicki Minaj. Beauty on a Beat sur Radio Open Air.

0: Merci de partager ces dernières minutes de playlist. Vous en aurez encore plus avec le bonus. À 19h, c'est Maxime qui viendra vous retrouver. Et puis là, c'est Renboy, elle vous laisse sur Radio Pénard Skyrock.
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1: Le cap est pris, direction 19h sur Radio Pénard Skyrock. Et pour vous, l'occasion d'arriver dans la playlist, je vous souhaite la bienvenue. Vous profiterez donc d'une demi-heure dans laquelle vous parcourez les bons plans, loisirs, un petit peu moins d'une demi-heure pour y arriver jusqu'à l'agenda. Et puis enfin pour la musique, Tam Impala, Dracula sur Radio Pénard Skyrock.
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Venez, on se pose sur Radio Penner Skyrock. Faites-en autant, terrasse, plage et encore une fois au boulot ou peut-être dans vos commerces. On vous souhaite une belle fin d'après-midi sur la seule radio locale en écoutant Dr Yaro confirmé sur Radio Penner Skyrock.

0: La bande son de Voe, journée sur Radio Pénor Skyrock, et bien c'est celle-ci qui nous anime entre 15h et 19h. La playlist, on écoute Bruno Mars avec Mark Ronson, Uptown Funk.
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0: Bienvenue sur Radio Pénard Skyrock, ne change rien. On a ce quart d'heure qui nous sépare de la playlist Le Bonus. Sous peu, l'agenda vers lequel on se dirige. Et là, on s'écoute PLK, Pocahontas sur Radio Pénard.
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1: 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Et puis enfin, le retour, ça se fera aux côtés de Taylor Swift dans un instant.
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Votre radio locale, Radio Open Air Skyrock. Vous savez qu'on approche de 19h avec Maxime. Il est là, dispo pour vous accompagner durant 120 minutes. On sera de retour demain. Quant à nous, dans la playlist, on se quitte sur le son de Mauvais Joe. Maladie, je vous embrasse fort. Prenez soin de vous, restez fidèles, vivez heureux. Une excellente soirée avec Radio Open Air Skyrock. Ciao, ciao.

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2: Bonsoir tout le monde et merci d'avoir choisi Radio Pénard Skyrock. En ce lundi 1er juin, il est 19h pour YouTube. Je vous ai calé le son de PLK sur Radio Pénard Skyrock.
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Allez, c'est parti les copains, on démarre officiellement la PC Bonus. Comment ça va? Très heureux de vous retrouver en ce lundi soir et prêt à vous accompagner jusqu'à 21h. Max avec les cadeaux du Club Pénard de l'info. On se tait pour YouTube.

0: sur le son FM, on passe la soirée ensemble avec le son de Girlfriends sur ADPN, Skyrock et Puel. Les amis, j'ai vu que Take est de retour en studio, il est en train d'enregistrer le morceau réanimé avec Anime. Et bah, je peux vous dire, c'était un banger, tellement hâte de pouvoir vous le jouer. Et nous reprenons en musique, place à Gims.
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0: 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On a encore vu hein, ce week-end les copains avec l'énorme succès de la Japan de Matsuri qui a eu lieu au parc des Expos. D'ailleurs les copains, moi je vous invite à aller faire un tour sur notre page Facebook pour retrouver toutes les photos. Allez, on reprend musique. Place à Alonso sur Radio Pénard Skyrock.
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Yes, instant, j'avais pour vous le classique radio Pena Skyrock. C'était Tupac California Love. Morceau qui est sorti le 28 décembre 1995. On retrouva sur son double album All Eyes on Me, qui se classe à numéro 13 au top des charts en France, 9 en Autriche et numéro aux États-Unis, Canada ou encore en Nouvelle-Zélande. Allez, on reprend en musique. Place à la Queen, Théodora.

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1: Très belle soirée à l'écoute de Radio Pénard Skyrock. 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Et nous, on repart en musique, place à Meryl.
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0: Tous les copains, on a encore une heure à passer ensemble. Et pour les tubes, je vous ai calé Jul. Mais avant ça, place à J Balvin sur Radio Pénard Skyrock.
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0: passe la soirée ensemble avec le J sur Radio Planar Skyrock. Et puis ce week-end, les amis, Jules a retourné l'Orange du Vélodrome. Et avec un peu de chance, on va pouvoir le retrouver cet été du côté du Cap d'Agde. Allez, repas musique. Bah, ça a été là et futur sur Radio Planar Skyrock.
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les tubes que vous aimez sont forcément là dans la playlist bonus avec le son de Daddy Yankee sur Radio Pénard, Skyrock et Pio, les amis. Les décorations sur la place Jean Jaurès avancent plutôt bien. Là, on peut voir depuis Monsieur Duo un sphinx géant ainsi que le pyramide. Je peux vous dire que ça va promettre. Allez, repos musique et place en gémis sur Radio Pénard, Skyrock.

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2: 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Et puis, ses amis, on connaît qu'on aura lieu l'élection de Miss Béziers. Ça aura lieu donc le samedi 13 juin au Polygone. Et pour les filles qui aimeraient et pas poser leur candidature, il faut faire au moins au minimum 1m70, résider dans le bassin biterrois et avoir au moins 18 ans. Allez, on reprend musique avec la remise de Alors on danse.
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0: Et oui, un son, j'avais pour vous le classique Radio Pénard Skyrock. On va l'écouter, Booba, Garde la pêche. Morceau qui est sorti le 13 février 2006, qu'on retrouvera notamment sur son troisième album, Westside, vendu à plus de 500 000 exemplaires, classé numéro 18 au top des charts en Suisse, 12 en Belgique et numéro 1 en France. Et là, on repart en musique avec le son de Topic sur Radio Pénard Skyrock.
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voiture branchée sur le 100FM depuis l'avenue 500. Merci les copains d'avoir choisi la place bonus. À l'instant, j'avais pas vos gradures. Allez, on reprend en musique. On va parler sortie loisir dans les prochaines minutes. Mais on s'appelle à Cachemire sur Radio Pelas Skyrock.

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1: 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Et puis les amis, je vous rappelle que ce vendredi 5 juin, il y a surtout le Dôme d'Olympia CERS qui organise sa soirée CERS moins vert. C'est à partir de 19h, une belle soirée qui vous attend les amis. Au programme, soirée brasée au géant, charcuterie, grillade, tapas, fromage et dessert, dégustation des nouveaux millésimes du domaine, évidemment à l'école à conseil avec modération. Et pour le live, vous allez pouvoir retrouver Patrice et Denis. Donc profitez-en les amis, c'est ce vendredi 5 juin au domaine de l'Ancasers qui se trouve 21 avenue de la Condamine à Cers. Allez, on reprend musique avec le son de Vald.
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amis, it's the time. On arrive à la fin de cette émission. Prochain rendez-vous demain dès 19h. Demain, c'est Ted qui s'occupe de vous dès 4h. Et nous, on se quitte avec le son de Pelka. Des bisous.

0: PLK pour démarrer la soirée. Là, il est 21h, c'est Radio Libre jusqu'à minuit sur Skyrock. 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
0: Et oui, la plus grande Radio Libre de France en direct jusqu'à minuit avec vous tous, vous toutes, toute la France. Oui. Justement, allez-y, appelez-nous au 01 53 40 30 20. On est là pour passer la soirée ensemble, première soirée du mois de juin. Eh bien, bienvenue, c'est le 1er juin, Marie, t'es contente?
4: Ouais, grave.
0: Très bien, ça fait plaisir.
4: Bah, il va y en avoir plusieurs, hein, des jours en juin.
0: Exactement.
6: Ça, c'est un truc de dingue.
4: Pas con,
6: combien il y en a d'ailleurs,
4: Marie? Je ne sais pas.
0: Dès le début de la Radio Libre, on apprend des choses, c'est quand même merveilleux. Hein. Vous êtes les bienvenus, vous aussi, pour vous cultiver avec nous, pour nous culte tout court.

0: avec nous, vous nous appelez, vous avez un truc à dire, profitez-en. 01 53 40 30 20, vous avez l'appli Skyrock, le 41 759 et le skyrock.fm. Ça nous permet de vous saluer. Bonjour à Baltic Fist qui vient d'arriver à Fidèle. Bonjour à Luc qui nous fait un petit coucou du 59. Bonjour à Luciano. Bah tiens, il y a Luc, il y a Luciano, il y a Lucas. Vous avez un prénom qui commence par autre chose que LUC. Vous pouvez nous, Lucie par exemple.
1: Lucien.
0: Voilà, un prénom autre. Vous pouvez également nous laisser vos messages avec votre appli. On salue TGV Lyria qui est là avec nous. Bonjour TGV Lyria. Bonjour à la piraterie qui vient nous faire un petit coucou. Et puis un grand bonjour à Lucas de ce matin. Mika. Il n'y a pas que des Lucas. Mika de ce matin du 92 qui nous a laissé un message dès le début du morning, dès 6h. Angoisse totale pour Lucas puisqu'il est dans le 92. Il est supporter marseillais. Et il angoissait pour la journée qu'il allait passer.
2: Mon ami. Ah.
0: Et oui, lui aussi avait peur.
2: Oh, allez loin, bon. Ah,
1: mais ouais, j'en dirais, c'est la fin du monde. Ça
0: avait peur de rencontrer ses collègues parisiens.
2: Vous faire enculer,
1: non, mais bon.
0: Il avait peur de la lourdeur de ses collègues parisiens.
1: Non, c'est beau pour ceux qui sont supporters de l'équipe qui a gagné, mais.
0: Tu parles de quoi, Samy? Ah, de la victoire du PSG, c'est moi, j'ai oublié de dire.
1: Tu dis, ouais, le mec, il est en panique.
3: Samy, si ça change rien, ta vie, pourquoi tu regardes pas les buts?
0: On en reparle dans un instant, on va quand même se dire bonjour. Bonjour tout le monde.
1: Bonsoir,
4: ouais.
0: Bonsoir la Marie.
4: Bonsoir.
0: Bonsoir. Je disais bonsoir. Bonsoir Karim.
1: Bonsoir les filles.
0: Bonsoir Samy, vous l'avez entendu. Salut. Bonsoir Guigui.
1: Bonsoir, bonsoir.
0: T'es tout content?
1: Ah bah c'était incroyable, un week-end de fou.
0: Bonsoir Romano.
1: Bonsoir.
0: Voilà, bonsoir à vous. Et donc on pourra revenir à Mika. Mika, d'ailleurs, tu peux nous laisser ton numéro. On peut te parler en direct. Tu peux nous parler en direct de ta journée. Ta journée avec tous ces supporters parisiens du 92. Ils angoissaient, ils disaient ils vont tous venir avec leur maillot du PSG, tout ça.
1: Ah bon, bah,
0: ils,
1: ça.
0: Ils vont me prendre la tête toute la journée.
1: Ça c'est de bonne guerre.
0: Bon, eh bien il avait raison. Ils lui ont pris la tête toute la journée. Ah ouais. Il a mal au crâne. Il dit, heureusement vous êtes là, vous êtes mes Doliprane. Bah, c'est très gentil.
5: Ah bah ça tombe bien, on fait une émission spéciale.
1: Allez tiens, on va parler.
0: On est vos Doliprane. Ça va Samy donc?
1: Ça va très bien. Bon, écoute, non j'assume, après c'est de bonne guerre. Oui, ils ont gagné, mettre leur maillot, c'est normal.
0: Toi aussi tu as été harcelé par.
1: Pas du tout gros.
0: Par un ami.
1: Ouais, mais
3: tu ne réponds pas. Je t'envoie des messages.
1: Non, Karim, mes 2-3 collègues, tu sais, qui ont voulu me chauffer, gros, direct, j'ai fait supprimer. J'ai vu 0 message.
0: Ah t'as supprimé.
1: Donc je sais pas, après peut-être qu'on m'a envoyé des messages, mais je les ai jamais reçus.
0: Ah t'as pas regardé?
1: Non, pas une fois. Rien.
3: Il m'a envoyé des photos, moi.
1: Là, je viens de voir une image avec le logo avec les 2 étoiles. Là, c'est la première image que je viens de voir de tout le week-end. J'ai vu 0.
0: Et ça me fait mal au cœur.
1: Mais par contre, c'est marrant. J'ai aucun sur mon algorithme Instagram. J'ai aucune image. 0. J'ai 0.
0: Bah, les algorithmes, ça fonctionne comme ça. Tu vas rien voir, ça t'envoie rien.
1: Ouais, c'est ça. Gros, 0. Prends mon truc. 0.
0: 0. Et on vérifie le téléphone.
1: Je te jure, c'est un truc.
5: Moi, je veux bien prendre ton téléphone.
1: Ouais. Non.
4: Ah, évidemment, l'autre, il perd pas le nord.
1: C'est hallucinant. D'ailleurs, ça m'a surpris.
0: C'est incroyable. Tu veux savoir ce qu'il y a dedans, Cédric, et Romano lui veut récupérer le téléphone.
5: Ouais, bon, ce qu'il y a dedans, je mettrai mes trucs à moi, va, t'inquiète.
0: Voilà, à la place.
2: Ah ouais, y'a rien.
1: Bon, y'a rien, gros, c'est chelou, hein. Ah ouais, je m'attendais à être harcelé sur mon
2: truc. Il y a des trucs de basket.
1: Ouais, il y a sport US, du vélo un peu. Là, c'est tout, tu vois.
0: Bon, tu es enfermé dans ton monde, Samy, comme tu l'as été tout le week-end.
1: C'est ça, tu sais, c'est un déni un peu.
0: Bon, bravo les Parisiens.
1: Hein, ouais.
0: T'as la fête hier.
1: Double champion.
2: Ah ouais, c'était génial.
0: Et alors, t'as fait la fête avec le PSG.
2: C'était super.
1: T'as été où à la Tour Eiffel?
2: En fait, je suis beaucoup resté au parc. Je suis allé voir la finale au parc. Et hier soir, il y avait la fête avec le.
1: Ah oui, avec la fête au parc.
0: T'as vu SDM?
2: Il y avait SDM, ouais.
0: Il y avait
1: Naz aussi.
2: Ouais, aussi, ouais.
1: Il y avait Naz.
2: Nola Grinta, Naz aussi, qui a fait un super truc. Rim qui était là aussi.
4: Ouais.
2: Bon, il y a eu du monde, hein. Vraiment, c'est super. Et putain, quel match, les gars.
1: Mais t'as pété à la Tour Eiffel, les
0: voir. Quel match, Guigui, quel match de merde, surtout. Hein.
2: Non, mais quel match à émotion, je vais plus te dire comme ça.
0: Ah, émotion, oui.
1: Voilà, tu retiens juste le résultat.
2: Ouais, parce que le match, effectivement, ceux qui aiment ni Arsenal ni le PSG, c'était un calvaire, regarder ce match.
0: Oui, c'était pas super.
5: Ouais, non, mais bon, ce qui compte, c'est le résultat final.
4: Ah, là, c'est ça.
2: C'est
0: bien, j'ai la main des et le suspect, juste. Voilà, tu dis, Cédric.
1: J'ai laissé la deuxième.
0: Mets ton casque, comme ça, tu vas te rendre compte qu'il y a d'autres gens qui parlent en même temps que toi, Cédric. Cédric, il est dans son monde. Oh là là, Romano, il est beau.
2: Mais non, mais je parle à même pas. Mais il n'y a pas besoin de mettre un casque pour s'entendre parler.
0: Bah si, a priori.
2: Bah non.
0: Si.
2: Je t'entends parler même sans
0: comme
2: casque.
0: La radio, c'est comme la moto.
5: Sois professionnel un peu.
0: Faut mettre un casque sur la tête.
5: Prends de la graine. Prends exemple.
0: Tu disais Cédric, oui.
2: Non, je disais, ouais, ce qui compte, c'est la deuxième étoile.
1: Eh ouais, c'est vrai.
2: Merci
1: c'est
2: Cédric. Que soit pourri.
5: T'as raison. Enchaînez-nous, du coup.
1: T'as regardé, toi?
2: Non, du tout, non.
0: Regardez.
2: Ah non, j'étais en voiture, j'étais à l'appart. Justement, je passais à l'appart sur la fin du match, déposer des boissons.
5: Ah, t'aimes bien te retrouver dans des galères quand même, dans les bouchons.
4: Non, mais ouais, non, mais c'est ça.
2: Non, justement.
5: Je suis passé à l'appart à la fin du match quand la fête commence.
2: Juste avant la fin du match, je prenais le chemin retour. J'étais sur le périph' quand il y avait pile poil la fin du match. Je suis arrivé chez moi, c'était le début de la fête. J'ai esquivé les bouchons.
0: Tiens, il y a Lou qui propose de débriefer le match pour Samy. Samy, tu veux qu'on débriefe le match ou c'est bon, ça va?
1: Là, Karim, il vient de m'expliquer un peu. Je me demandais si Arsenal, parce que c'est la meilleure défense en gros d'Europe, s'ils avaient bien défendu ou si juste ils avaient verrouillé le truc.
2: Ah, ils ont très très bien défendu.
1: Genre, ils ont souffert.
2: Mais c'était un... Bah, ils ont un peu souffert, ouais, mais.
3: Ils ont eu 20% de possession de balle.
2: Ah ouais, c'était un match. Ils ont refusé les jeux.
3: Un tir cadré, c'est leur but de la 4ème à la
5: 120ème. Qui s'est pris un carton jaune parce qu'il mettait trop de temps
3: à faire sa touche, ouais. Ils perdaient du temps, les mecs.
5: C'est leur jouet. Ils jouaient.
2: Ah, mais dès qu'ils pouvaient,
5: ils jouaient le timing, ces enculés.
2: Ah, ouais, vraiment, vraiment.
5: Moi, j'ai regardé le match. Bon, j'ai loupé le début parce que j'étais avec un pote au bar.
4: Ah, bah tiens.
5: Mais après, j'ai enchaîné sur le match.
3: Non, mais c'est pareil pour les touches. Genre, c'était un mec, deuxième, ensuite un troisième mec qui devait faire la touche, tu vois.
2: Même à la fin de la première mi-temps, il y avait un corner pour eux, en plus, là où ils sont forts, justement, parce qu'ils sont très bons en coup de pied arrêté.
3: Et tellement ils ont
2: pris. Ils ont pris tellement de temps pour le tirer que du coup l'arbitre a dit allop, mi-temps, tout le monde au vestiaire. Allop, ça dégage.
0: Oui, l'arbitre c'est pas été très sévère, l'arbitre.
1: Ah, ils ont joué leur jeu.
0: Il y a Malus du 84 qui lui a passé les 3 heures du match. Alors, ça n'a pas duré 3 heures, Malus. J'ai passé les 3 heures du match à faire l'amour à ma copine. Bah, au moins, comme ça. Au moins, t'étais tranquille, toi, Malus. Malus du 8-4. Bon, vous avez des messages à nous laisser. Vous avez l'appli, vous nous les envoyez tout ça. Le 01 53 40 30 20 pour nous appeler. Et puis, on parle de tout ce que vous voulez. Vous avez un truc à dire. Il vous arrive des trucs ce week-end. Vous voulez faire l'écho avec nous. Vous posez des questions, vous avez envie de parler d'amour et du reste, eh bien n'hésitez pas, c'est Radio Libre, c'est en direct jusqu'à minuit. On aura le premier clash du mois de juin.
2: Ouais.
0: C'est un nouveau mois de clash, juste avant les vacances, enfin de
5: belles démos. Un mois de mai catastrophique pour Cédric.
0: Pas si mal que ça. Oh. Trois victoires et.
2: Trois ou quatre, non, quatre.
5: Non, on a revu les comptes. Alors,
2: j'ai
5: 15 victoires, t'en as une.
0: Mais non, c'est pas ça, c'était 9 comptes. 9 victoires pour Romano et 4
5: pour il y en avait 10 pour moi, il y a eu une erreur de comptage.
0: Bon, en tout cas, bon, on démarre les compteurs à zéro. C'est reparti pour le mois de juin, le mois de clash qui démarre ce soir. Vos messages pour les doubles appels avec les numéros des gens que vous voulez qu'on mette en contact les uns avec les autres, allez-y. Et puis, n'oubliez pas que les Parisiens, nous, Marseillais, nous serons à jamais les premiers. C'est Nokay qui nous envoie le message. À jamais les premiers, parce que vous êtes les premiers.
1: Non, mais ça, c'est vrai, mais bon. On l'a dit pendant 30 ans, maintenant, je pense qu'il vaut mieux plus trop le dire.
0: Il l'a dit. Il l'a dit, Nokay, là, sur la piste Skyrock. Merci, Nokay. Bon, allez, c'est parti jusqu'à minuit. T'as vu, on est en direct du vélodrome aussi.
1: Ouais, ça, c'est beau, ça.
0: Un travail 21, là.
1: Ça représente bien.
0: Tous les soirs, il y a Planète Rap avec Fred, avec Alonso.
5: En même temps, il est très dispo, le vélodrome.
0: En direct du vélodrome.
1: Ah, là, la saison est terminée. Ah, il y avait Jules ce week-end.
0: Bah oui, Jules.
5: Oui, c'est vrai, ouais.
1: C'est la saison des concerts.
0: Et Alonso avec.
5: Il y avait rien à fêter, quoi.
1: Non, là.
5: Fête de foot.
1: Voilà, fête de la musique, un peu, si tu veux.
0: Alonso en concert avec Skyrock à la fin de la semaine. Bon, on en parlera demain soir, donc Planète Rap, 20h-21h, là, jusqu'à minuit. C'est Radio Libre. Et vous, de toute la France. Donc, vous nous appelez, vous nous laissez vos messages, vous nous parlez de tout ce que vous voulez. Si vous avez un problème, on est là. Et il y a Pablo qui est en ligne avec nous, en direct de Lorraine en file. Donc, Lorraine à Sarreguemines. Salut à toi, Pablo.
6: Allô, vous m'entendez?
0: On t'entend super,
1: salut.
0: Pablo.
1: Salut, Pablo.
6: Bien. Salut tout le monde. Oh, je suis un peu stressé.
0: Ému, c'est ça.
6: Ouais, je suis ému, ouais, voilà.
1: Des stress.
6: En gros, moi, je vous appelle parce que, genre, chez moi, ces derniers temps, ça va pas trop. Ma mère, elle est avec un mec depuis 4 ans. Ça fait 2 ans, ils sont mariés.
0: Ouais.
6: Au début, ça se passait super bien, vraiment. Genre, même, il nous a mis bien et tout, machin.
0: Ah ouais,
6: et
0: donc là, toi, au départ, tu l'as bien accueilli. C'est pas toujours le cas, tu sais, quand tu reçois à la maison quelqu'un qui est remplacé, entre guillemets, remplacé, mais qui vient prendre la place de ton père.
4: Ouais, c'est clair.
0: Il y en a qui sont pas super ouverts.
6: Mais ils sont pas d'accord. Mais alors, elle avait eu d'autres mecs avant et j'avais pas accepté. Mais lui, vraiment, au début, ça se passait super bien. C'est pour ça que je me suis dit, ah, c'est le bon et tout, nickel.
0: Qu'est-ce qu'il avait de différent des autres que t'avais pas aimé? Pourquoi tu les aimais pas, les autres?
6: Parce que les autres, ils respectaient pas du tout ma mère, mais vraiment pas du tout. Là, ça allait quand même mieux.
1: Mais comment ils respectaient pas ta... Comment?
6: Bah, genre en mode, je sais pas, genre le gars, il pouvait se taper ma daronne alors j'étais dans la chambre à côté et moi.
1: Ouais, mais ta daronne, elle te respecte pas non plus si.
4: Ah bah oui, c'est comme
6: ça,
4: mais...
6: Ouais, il y avait de ça aussi un peu, ouais.
0: D'accord, et le nouveau, il était plus. Je sais pas, plus. Prévenant, pas cool.
6: Ouais, voilà, plus cool et plus, plus respectueux. Et là, en mode, ces derniers temps, je veux dire, il me calcule même pas. Quand il parle à ma mère, c'est très froid, c'est limite, il lui parle mal. Et sauf que ma mère, je vois très bien qu'elle perd en. Je sais pas comment dire, en joie. Et moi, ça me détruit aussi un peu. Je veux dire, moi, ça me fait de la peine de voir ma mère comme ça, quoi.
0: Ouais, t'as quel âge, toi, Pablo?
6: J'ai 17 ans.
0: T'as 17 ans. Et il est avec toi, il est avec vous depuis 3 ans, c'est ça?
6: 4 ans.
0: Ouais, donc tu... ouais.
4: Ouais, ça sent la fin de l'histoire avec ta mère.
0: Non, ça sent l'embrouille.
6: Bah ouais, et en plus, ma mère, c'est une femme qui croit beaucoup aux trucs de voyante et tout. Elle allait voir une voyante et la voyante, elle a dit, ouais, en août, septembre, vous serez plus avec votre mari et tout.
0: Non, mais les voyantes.
1: Bah ouais, parce que ta mère, elle lui a dit que ça allait mal en ce moment, tu vois.
5: Ah, tu veux pas me la passer? Il y a le mage Romano qui voudrait lui parler.
0: Oh, le mage Romano.
1: Vraiment, pour vraiment pas cher.
4: Évidemment.
5: Attends, il y a de l'argent à se faire, a priori.
0: On va pas se croquer la daronne.
5: Tu lui donneras quand même ton numéro de fixe que je l'appelle.
6: J'ai pas de fixe, c'est dommage. dommage. Hein.
5: Bah, le numéro de ta mère, alors.
6: Ouais.
0: Ah ouais, ta mère, elle croit à la voyance et... Faut pas qu'elle se laisse influencer, parce que souvent, il y en a qui sont super crédules. Souvent, les gens qui sont super crédules, ils entendent des trucs et au final, inconsciemment, ils font tout pour que ça...
4: Exactement.
6: Pour que ça arrive, oui.
0: Ah ouais, pour que ça arrive. Bah ouais, faire attention.
6: Mais en fait, je vous ai appelé aussi parce que c'était hier soir ou avant-hier soir, je sais plus, vous parliez genre en mode des couples où genre le mec il boude et tout, machin. Bah mon beau-père c'est exactement ça. Dès qu'il y a un truc qui va pas, il va dans son coin, il peut ne pas parler, il mange pas avec nous à table. Et genre en mode c'est très très pesant, même pour mon petit frère et tout, c'est très très pesant.
0: Bah, toi t'avais l'impression de voir ta mère heureuse avec lui, donc forcément
6: au début,
0: t'aimerais que ça continue l'histoire, enfin comme
6: bah,
0: c'était au début.
6: Ouais, moi c'est tout ce que je leur souhaite, sauf que moi là j'ai 17 ans, j'ai un taf et tout. Moi j'ai dit à ma mère, dès que je signe mon CDI, s'il faut, je me casse de la maison et puis ça ira mieux entre vous deux. Et ma mère, elle a dit, ouais, mais si je le quitte, est-ce que tu resteras à la maison? J'ai dit, maman, fais pas ça pour moi. J'ai dit, fais-le pour toi si tu fais quelque chose.
0: En plus, a priori, t'es pas la cause de l'embrouille. Tu t'embrouilles pas spécialement avec ton beau-père.
6: Non, et alors je dis pas, j'ai mes torts. Hein. C'est-à-dire que je suis un gars, je suis un peu bordélique. Des fois, je prends les choses un peu par-dessus la jambe, mais je reconnais toujours mes torts et j'essaie toujours de m'améliorer à 100% pour que le foyer, ça se passe entre guillemets quand même bien. Mais normalement, c'est même pas mon rôle que ça devrait bien se passer comme ça. Je veux dire, je me mets une pression comme un père pour une famille. Genre.
5: Oui, c'est vrai. Après, c'est leur histoire à tous les deux.
4: Bah ouais.
0: Après, tu
4: ouais.
0: mets peut-être la pression alors que t'y es pour rien, hein, Pablo.
6: Ouais, c'est peut-être,
0: c'est
6: vrai
0: peut-être
6: aussi,
0: juste mais... une embrouille de couple. Toi, ils sont dans une période où ils s'entendent moins. Alors après, voir si la période
6: ça
0: dure.
6: Ça fait un
0: petit temps
6: quand même. Ça fait au moins 4-5 mois que ça dure, des trucs comme ça. Et puis avec mon beau-père, on a quand même failli se fight et tout. Hein. Genre vraiment, c'était déjà chaud un peu.
0: Ouais, bon, s'il est tendu, forcément, il est tendu aussi, aussi avec vous. Il vit avec vous.
4: C'est logique.
0: Donc quand t'es tendu dans la vie. Il y a Lily d'Atlanta qui nous dit, il est adorable lui. Ouais, TK nous envoie un message. Il a une bonne gamberge par rapport. Par rapport à sa mère.
6: Bonne gamberge
0: par rapport à sa mère, par rapport à la voyance, tu vois. Il y en a qui se disent, c'est pas une bonne idée d'être allé voir la voyante.
6: Ouais.
4: Non,
6: ouais.
4: Mais bon, qu'est-ce que tu veux faire? Tu peux pas lui dire, on va pas voir une voyante, quoi.
5: Bah, elle bouffe l'héritage quand même.
0: Hein,
5: elle bouffe l'héritage avec ses conneries.
0: Ah, la voyante.
5: Mais elle paye combien à chaque fois, tu sais?
6: 50 balles.
5: Mais il va tous les combien, genre?
0: Ça se fait pas chier, la voyante.
6: Non, mais elle y va pas souvent. Genre, elle est peut-être allée 3-4 fois au max, en tout. Genre,
0: 200 balles.
5: Ouais, 200 balles quand même.
0: Fait 200 balles.
6: Ouais, c'est sûr.
0: Ouais, bon, elle a besoin d'être rassurée. C'est ça, la voyance, à mon avis. Ça,
6: tu
0: l'impression d'être rassurée, d'avoir une réponse, une question à lui poser, une réponse aux questions qu'elle se pose. Bon, ouais. qu'est-ce que tu voulais faire? Non, les tarifs, c'est ça pour la voyance. Il y a Lou, 26 ans, qui nous confirme
6: ouais,
0: ça.
6: Ouais, c'est 50 balles à peu près. Bah, ouais, après, quoi faire? Moi, je sais pas. Mais après, mon beau-père, moi, il y a eu plein de trucs. Je veux dire, il y a un soir, je suis rentré et tout. Il s'était pris la tête. Et moi, je suis rentré de soirée, donc j'avais un petit coup dans le nez et tout. Et mon beau-père, il me dit, il commence à me parler des problèmes avec ma mère, sauf qu'il commence à me dire, ouais, avec ta mère, je bande plus au lit, des trucs comme ça et tout. Et moi, je me suis énervé, ouais, c'est normal.
4: Ah ouais, quand même. Non, mais...
0: C'est un
4: petit peu abusé, là, oui.
5: Lui aussi, ouais, j'arrive plus à la baiser.
0: Lui aussi, il avait un coup dans le nez, ce soir-là.
6: Bah ouais, j'étais extraque, moi, et du coup, je suis énervé. Non, lui, il avait pas de coup dans le nez, lui, il était normal, hein.
0: Ah, il parle comme ça. Bah, c'est qu'il t'aime bien, déjà, s'il te confie ce genre de truc. Enfin, ce qu'il t'aime bien, c'est qu'il a...
5: Ah, mais le mec, c'est un casso,
0: c'est qu'il a confiance.
5: Ah, mais c'est un gros casso, ce mec. Avec... Non, mais à la limite, le meilleur truc.
0: Avec ta mère, je bande plus.
5: Non, mais le meilleur truc qui puisse arriver à ta mère, c'est qu'elle trouve un mec bien, tu vois.
0: Alors, attends.
5: C'est quoi ce déchet?
0: Alors, Cédric, comment tu réagirais?
2: Ça fait longtemps que je l'aurais insulté, moi.
0: Pourquoi t'aurais insulté encore les gens?
2: Ah, t'es fou, toi, quoi. Il parle mal à la daronne, déjà, puis me raconte sa vie.
5: Ah, mais ouais,
2: avec elle, ça se fait pas.
5: Pour une fois, je suis d'accord avec Cédric.
2: Moi, je suis l'enfant, j'ai rien à voir avec leur histoire de couple déjà.
0: Ouais, après, il parle mal à la daronne. Il parle vraiment mal à ta mère, toi,
6: Pablo? C'est pas qu'il parle mal, mais en fait, genre, c'est très très froid. Mais vraiment, c'est.
0: Ouais, c'est une embrouille plus que de parler mal, quoi.
6: Ouais, oui, c'est plus une embrouille. Mais
5: non, mais moi aussi, il commence à dire qu'il bande pas. Moi, je suis plus d'accord avec Marie.
0: Mais ça sent
5: la fin.
4: Bah ouais.
0: Juste pour savoir, Pablo, il t'a pas dit ça comme ça, cash, je bande plus?
6: Non, en fait, je suis rentré. Et justement, j'étais bourré un peu, donc je me souviens plus exactement comment ça s'est passé. Mais je veux dire, je suis rentré et puis on a commencé à parler de ça parce qu'il s'embrouillait. Et je suis allé fumer une clope avec lui sur la terrasse. Et il commence à me dire, ouais, avec ta mère, ça va pas trop. Il y a ci, il y a ça. Et il a ramené ça sur la table. Et moi, j'ai dit, gros, t'es un baiser. Je me suis quand même un peu énervé le soir-là. Et puis après, je suis allé me coucher parce que ma mère m'a dit, ouais, vas-y, t'as bu et tout. Va te coucher et tout, et du coup j'allais dormir.
0: Alors Marie, toi qui es plus tolérante, on a eu la réaction de Cédric. Comment tu réagirais si ton beau-père venait te voir et te disait, je bande plus avec ta mère?
5: Bah non, attends, je vais te faire bander.
4: Essaye avec moi. Non, je lui dirais,
0: elle est trop vieille,
5: elle a mon mignon.
4: Non, horrible. Non, non, mais je lui dirais, écoute, ça me regarde pas, tu vois.
0: Ouais, déjà, ouais.
4: Non, mais le premier truc que j'irais, bon, après moi j'étais pas bourré, enfin tu vois, toi t'étais pété, donc forcément t'as un petit peu réagi comme ça. Et puis t'es le fils, tu vois, donc bon.
0: Oui, t'as pas à savoir.
5: Non, mais c'est abusé, mais comment déjà, t'es normalement constitué cérébralement?
0: Je pense qu'il était bourré, moi.
5: Comment tu vas dire ça au beau-fils?
4: Bah ouais, parce que sinon.
7: Non, mais même ça, bourré, ça justifie.
5: Non, mais
7: même
5: bourré,
0: tu sais. J'ai pas dit que j'ai justifié, mais bon, ça peut.
5: C'est un gros cassos.
4: Ça peut expliquer, pas justifier.
7: Et encore.
0: Comment tu l'aurais pris, Guigui, toi, tiens?
7: Bah, super.
6: Je peux dire. Super.
0: Si tu veux, on va regarder des matchs du PSG, je te.
7: Ah non, t'imagines. Non, moi, j'en parlerai à ma mère direct déjà pour commencer.
0: Ah, tu iras à ta mère.
6: Ma mère était au courant après. Ma mère était au courant.
7: Ah, bah, t'as bien fait. Tu vois, j'aurais fait comme toi. Ouais, à la seconde, juste après ça, j'en aurais parlé. Et si jamais ma mère elle me dit non mais je l'aime trop, je reste avec lui, je lui dirais bah écoute c'est soit lui soit moi.
6: J'ai pas envie de faire ça non plus.
0: Je suis pas les ultimatums, je suis pas.
7: Parce que je sais que ce mec là du coup il est pas bien pour ma mère.
4: Non mais d'accord, mais ta mère elle est pas bien, donc tu vas pas en plus
6: foutre un ultimatum. C'est pas à moi de décider du destin de ma mère, j'ai envie de dire d'accord. Si elle veut rester avec lui, elle reste avec lui.
7: Mais tu sais qu'elle est entre les mains d'un taré là.
2: Tu lui fais la misère à lui pour qu'il dégage.
0: C'est elle est grande ta maman.
7: Ouais,
0: je suis d'accord avec Pablo et avec la Marie d'ailleurs sur ce coup.
7: Si elle accepte dans son entourage un mec qui lui dit, enfin qui dit à son fils, je bande pas avec ta mère. Si elle continue à l'accepter, c'est que ta maman, elle va pas bien.
2: Si elle se prépare à cause de toi, après elle te le reprochera.
7: C'est ce que c'est pas faire. Grave. Je préfère qu'elle me le reproche plutôt qu'elle soit avec un fou.
5: Non, mais déjà, si le mec,
2: ce qu'il faut faire, c'est faire la misère à lui.
5: Si le mec, il est déjà culotté à dire ça. À vos fils de sa meuf,
7: qu'est-ce qu'il lui dit à elle directement?
5: Non, et qu'est-ce qu'il doit dire à d'autres gens, tu vois?
2: Non,
5: c'est pas possible.
2: Non, moi, je fais la misère, je fais la misère.
5: Ah, moi, déjà, sur le moment, je lui dis ferme ta gueule.
0: Ferme ta gueule.
5: Non, mais je pense que ça me sort tout seul. Je lui dis, ah putain, ferme ta gueule.
4: Ça, c'est clair.
0: Bon, il y a Mehdi qui nous dit, mais c'est Mehdi, 21 ans, qui nous fait, c'est un peu un gros beauf, ton beau-père ou pas?
7: Ah, bah oui.
6: C'est un gars, il est très réservé, il aime pas.
5: Ah bah, qu'est-ce que ça doit être ici?
0: Non, mais je te dis, moi, il avait teasé le soir où il t'a raconté ça.
5: Non, mais
0: un mec réservé, déjà, faut pas dire ça à son beau-fils, quoi.
4: Non, mais ouais,
5: c'est. Non, mais même bourré, tu dis pas ça, tu sais.
0: Bah, bourré, ça dépend dans quel état t'es.
5: Non, mais
0: moi, j'ai vu des gens samedi soir que je connaissais, que j'avais jamais vu comme ça, tu sais, donc ça.
5: Non, mais le cerveau, il est cramoisi, là.
0: Il est cramoisi.
5: Ça va être ça.
0: J'ai pas noté. C'est un mot que j'avais pas entendu depuis
4: longtemps. Ah, hein.
0: Cramoisi.
5: T'as l'alcool, c'est excuse rien. T'sais, d'où tu vas dire au fils de ta. Au fils de ta meuf.
3: Un mauvais fond pour dire ça.
5: Ouais, c'est. Ouais, j'arrive pas à baiser. Ouais, j'arrive pas à bander avec ta mère.
4: Non, mais c'est pas une excuse, c'est ce que disait Diffoul. C'est plus une explication éventuelle. Parce que.
5: Ah non, a priori, il était pas bourré. Donc, vous inventez des trucs, en fait. Il était pas bourré. Tu t'es bien reconnu. En plus, toi, tu l'étais. Tu sais bien reconnaître quelqu'un de bourré ou pas, quoi.
4: Comme ça.
0: Ouais. Alors, qu'est-ce que vous en pensez? Vous pouvez réagir. Vous pouvez nous parler de vos rapports avec les beaux-parents. Si vous avez un beau-père, une belle-mère. Comment ça se passe? Les conseils que vous donnez? Alors, Letty nous dit le conseil, c'est de pas s'emmêler. Faut laisser. Ta mère et ton beau-père la gérer l'histoire. Ok, d'accord, j'ai compris.
6: Ouais, laisser gérer leur truc, quoi.
0: Bah oui, parce que bon.
7: Après, écoute, c'est le beau-père qui t'a ramené dans l'histoire à te poser des questions.
6: Bah, c'est ça, en fait. C'est que moi, j'ai rien demandé à la
7: base. Ouais, voilà.
0: Ouais, c'est vrai, ouais, aussi. Bah, tu peux le.
5: Ah, putain, tu peux le recal. Arrête pas à demander, bordel.
0: C'est la faute du beau-père, on nous dit. Il y a beaucoup de. Ouais, le truc de j'arrive pas à bander, ça a choqué plein de monde. Il y a Freddy qui dit c'est la faute du beau-père. Moi, mon beau-fils, t'as rien à savoir de nos histoires de couple. Chacun a sa place. C'est vrai que c'est lui qui t'a ramené dedans, quand même, dans l'histoire de couple.
6: Bah, ouais. Et surtout qu'après, des fois, quand il y a des histoires et que moi, bah, genre, j'ai du mal à lui parler ou quoi, moi, j'ai du mal à lui regarder dans les yeux, des fois. Ma mère, elle me dit oui, mais il faut que t'apprennes à mettre de l'eau dans ton vin et tout. Mais sauf que.
0: Ah là, vous allez choquer la Marie. L'eau dans le vin.
4: C'est dégueulasse, attention.
0: C'est pas dégueulasse, c'est sacrilège pour
4: moi. Ah bah, ouais, totalement.
0: Jamais mettre de l'eau dans le vin.
4: Non.
0: Jamais.
6: Mais non, mais. Genre en mode.
4: Oui, bah merci, j'y prends ça au premier degré.
6: Ah ouais, c'est bon,
4: ah, c'était une vanne.
6: Ok.
7: C'est
6: vrai,
7: du coup.
6: Ouais.
0: Oui, tu disais, parce qu'on t'a coupé.
6: Ouais, genre, ma mère me dit, ouais, faut que t'apprennes à mettre de l'eau dans ton vin quand ça va, quand il y a des trucs comme ça et tout, avoir le beau côté des choses. Je veux dire, on est quand même dans une maison comparée à avant, nanana. Et elle me dit, il a pas que des points négatifs et tout. Et je suis d'accord, tout le monde a ses points positifs et négatifs. Mais moi, il y a des trucs où, genre, j'arrive plus, genre, vraiment, j'arrive plus. Et moi, j'ai juste envie de partir et de prendre mon indépendance. Et je suis très mal que j'en suis capable, en vérité.
0: Bah, c'est peut-être le mieux, hein. Faut pas rester là pour que ta mère,
6: Parce que le truc, c'est que c'est pas un environnement sain pour moi. Et moi, pendant un temps, je commençais à boire vraiment beaucoup. Je suis même encore un peu dedans. Parce que, en mode, le soir, je rentre et je suis très mec que ça va tirer la gueule et tout. Du coup, je m'anesthésie la gueule. Et du coup, je suis dans ma chambre. Je suis complètement mort. Et puis voilà, quoi.
0: Bah, tu sais, si tu prends ton appartement, tu fais d'une pierre deux coups. Bah, déjà, tu leur laisses gérer l'histoire de couple tous les deux.
4: Ouais.
0: Quelque part, c'est peut-être pas plus mal. Donc, t'as pas à l'intérieur. Tu te sens pas coupable d'avoir fait des trucs ou d'avoir une attitude. Qui peut nuire à leur couple. Toi, ils ont rien à te reprocher. Et puis tu t'éloignes de cet environnement un peu toxique, parce que d'être à la maison, ouais, de se poser la question de qu'est-ce que je dois faire, qu'est-ce que je dois dire.
4: Ouais, ça c'est chiant. Hein.
0: Ouais, c'est pas super. Moi, je ferais ça. Qu'est-ce que vous en pensez? Vous nous dites, appli 41759 et skyrock.fm. Qu'est-ce que vous en pensez dans l'équipe? Vous feriez quoi? Vous partez où? Ou vous restez?
5: Vu que t'avais prévu de partir, c'est l'occasion, je pense.
2: Ah, ouais, ouais. Ouais, hein. Non, moi, je reste pour la daronne, justement. Parce que comme elle n'est pas bien avec lui, t'as vu, je vais pas l'abandonner. C'est me paraît un moment où ça va pas.
0: Ah mais ta maman, elle est grande. C'est
4: bah ouais.
2: Elle est grande, elle est pas bien. Bah, des fois, t'as des gens, ils sont grands et
5: tu peux être grand
2: et
5: tu peux
2: être sous l'influence d'une personne, tu vois.
5: Besoin de soutien.
0: Oui, mais bon.
5: Bon après, s'il est vraiment sous l'influence, t'es juste un cassos, le mec. Hein.
2: À
0: partir du moment où t'es amoureux, t'es un peu sous l'influence de la personne. Quoi,
4: de toute façon, si ils sont en séparation, c'est normal qu'elle soit pas bien.
0: Hein. Moi, j'ai pas ressenti qu'il lui faisait la misère, hein, ton beau-père. Parce que Cédric, s'il lui fait la
6: c'est
0: misère.
6: C'est pas que la misère, mais en fait, il met une ambiance pesante à la maison pour tout le monde. Et même mon frère, même mes potes. J'ai un pote à moi, il est venu deux fois chez moi. Il me dit, ouais, ton beau-père, il se prend pour un directeur d'entreprise ou c'est comment? Genre, tellement, il est jamais en mode. Ouais, genre, il est pas détendu, quoi. Ouais, et du coup, il met la pression à tout le monde. C'est-à-dire, tout le monde est tendu à la maison, en fait. Genre, vraiment, tout le monde est tendu.
2: Ouais, donc c'est pas bon.
0: Ah, c'est pas les rapports entre ton père et ta mère qui tendent l'ambiance, c'est lui qui l'attend, ouais.
2: Ouais, donc c'est pas la meilleure personne pour toi.
6: Alors que, par exemple, tout con ce soir, hein, il a dit, ouais, je mange pas avec vous ce soir, je vais promener le chien et tout, m'attendez pas, nanana. Il était pas à la maison, on était posé avec ma mère, bah, c'était bien. On a mangé, on a rigolé et tout, c'était super bien, super bien. Et il est revenu. Et direct, ça parlait plus, ça. J'étais tendu.
5: Voilà le casseur d'ambiance.
0: C'est comme un pote qui, dès qu'il arrive, il fout une ambiance de merde dans le groupe. C'est un peu ça. Après, si tu sens que ta mère a besoin, attends peut-être un peu avant de partir. Je sais pas, c'est compliqué ton histoire. On va en reparler dans un instant. Vous pouvez réagir pour Pablo. 01 53 40 30 20. Je vous le disais. Vous nous appelez, vous avez des conseils à donner. N'hésitez pas. Puis bon, votre appli, le 41759, le skyrock.fm. T'as 5 minutes, Pablo. Tu restes avec nous?
6: Ouais.
0: C'est marrant parce que ce matin on parlait des habitudes qui vous dérangeaient chez les autres à la maison. Alors chez les autres ça peut être votre meuf ou votre mec. Chez les autres ça peut être les parents. Je sais pas, il y a des habitudes qui t'énervent chez lui, toi Pablo, chez ton beau-père.
6: Des attitudes.
0: Attitude ou habitude d'ailleurs, hein. On a fait les deux. Hein.
6: Moi, c'est juste qu'il tire tout le temps la gueule et que c'est jamais content, quoi.
0: Ouais, c'est valable, c'est quelqu'un qui tire tout le temps la gueule à la maison. C'est vrai que ça peut foutre une sale ambiance.
4: Ah, bah ça, c'est chiant.
0: Ouais.
6: Romano, je peux comprendre.
5: Ah, oui, bonsoir.
0: Oui, tu disais, Pablo?
6: Ouais, après, je peux comprendre d'un côté. Je veux dire, tu rentres du taf, t'en as marre et tout. Mais je veux dire, moi, je suis peintre en bâtiment. Le soir aussi, je rentre, je suis claqué.
0: Oui.
6: Mais c'est pas pour autant que je vais foutre une mauvaise ambiance dans la maison. Je veux dire, j'essaie quand même. Ma mère, le soir, je fais l'aspi ou je fais le lave-vaisselle, je fais des trucs comme ça et tout. Et j'ai l'impression que c'est quand même jamais assez, en fait.
0: Bon, on va y revenir. Il y a attitudes, des habitudes qui vous énervent à la maison chez les autres. Vous pouvez aussi nous en parler, on en reparle dans un instant. C'est vrai que quelqu'un qui fout la gueule, on n'avait pas dit ça ce matin, comme attitude qui peut énerver quand tu rentres à la maison.
4: Ah, tu vois?
0: Les gens qui sont là, quelqu'un qui fout une sale ambiance.
4: Bah, tu nous diras.
0: Bon, allez, on en reparle dans un instant avec vous. Vous nous appelez, vous nous parlez de tout ce que vous voulez. 01 53 40 30 20, vous avez l'appli pour nous joindre. Il y a Méo, tiens, qui vient avec nous et qu'on retrouve tout de suite. Méo du 59, salut Méo!
8: Salut. Ça va tout le monde? Salut Léo.
0: Ça va Méo? Bah tu vas nous expliquer pourquoi tu nous appelles Méo. On te retrouve juste après Leto. Et laissez bien le numéro pour les doubles appels. On a des doubles appels à faire. Vous envoyez tout ça, on connecte tout le monde. Dès qu'on est prêt, hein. Avant 10h a priori. Les doubles appels à retrouver. Et Leto, donc il y a Méo, il y a Leto, il y a Pablo et il y a Pineapple, le son de Leto sur Sky.
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6: On pourra améliorer tout ça.
7: Ouais, ouais. Peut-être qu'elle a besoin. Je sais pas. Moi, je laisserais plutôt venir me parler ma mère plutôt que de rentrer. De rentrer dans le.
6: Mais après, le truc, c'est que les histoires que eux, ils ont eues entre eux, moi, je me suis pas mis dedans. C'est,
7: bah ouais, t'as raison.
6: M'a mis plus dedans que moi. C'est pas moi, je suis allé les voir et j'ai fait ouais, allez, qu'est-ce qui va pas ? Puis il a commencé à me parler de ça et moi, après, j'ai réagi comme je pensais qu'il était le mieux de réagir, quoi, on va dire.
8: En même temps, il est pas très fan de te dire ça, quoi.
6: Ouais,
9: donc ça, c'est le moins qu'on
8: puisse dire. À la base, si t'aurais pas dit ça, on n'en serait pas là, quoi. Bon, on reste sur quelque chose,
6: clairement.
8: Ah ouais, non, mais moi, le verdict est tombé.
7: Oui, le verdict.
8: Ça s'appelle.
7: C'est un peu le vôtre, le verdict du juge.
8: Ah non, mais.
7: Juge Romano, tu es juge. Tu crois que t'étais docteur, moi.
8: Ouais, je suis un peu tout, moi, tu sais. Donc, je m'adapte, quoi.
7: Et juge.
8: Juge, ouais.
6: Apparemment,
8: ouais.
6: Il avait déjà essayé d'en parler avec sa mère aussi. Qu'est-ce que ça a donné?
8: Ah, mais t'es Méo. Oui, c'est Méo. Oui. Non, mais t'es d'accord que le mec, il est pas super fin d'aller dire à son beau-fils, ouais, je bande plus avec ta mère.
7: Putain, comme j'aurais été gêné.
6: Ah, n'en parlons pas, c'est honteux. Le mec,
8: excuse-moi, c'est un débile.
6: Ah, je suis d'accord avec toi, Romano.
8: Jumelé avec Akassos. Non, mais, je sais pas. Ah, moi, j'aurais dit. Mais je te dis, moi, comme j'ai dit tout à l'heure. Hein. Ah, moi, je pense que j'aurais dit, ouais, ferme ta gueule, en fait.
7: Ferme ta gueule, j'aurais dit.
8: Ah, non, mais
6: c'est. On s'est un peu chauffé le soir-là aussi. Hein. C'était un peu
7: parti. Ah, c'est normal que tu chauffes, t'as pas envie d'entendre parler de ça.
8: Mais,
7: toi.
8: Ouais. Ouais, t'as pas envie d'entendre parler de la musique de ta mère, tu vois.
7: Ah, il y a Vanessa qui voulait réagir. Bon, réagissez à n'importe quel moment, n'hésitez pas. Vanessa de Narbonne en direct avec nous. T'es là, Vanessa?
10: Oui, je suis là, vous m'entendez?
7: Oui, on t'entend, Vanessa. Bienvenue sur Sky.
9: Coucou.
10: Bonjour, bonsoir à tous. Bonsoir Marie, bonsoir Romano.
8: Salut Vanessa.
7: En tout cas, il y a plein de messages pour toi, Pablo, qui nous disent que t'as la bonne attitude, t'es cool, t'es posé, tu t'es pas énervé.
6: Ouais,
7: il y en a plein qui seraient, il y en a plein qui seraient partis en couille. Il y a Molos, par exemple. Moi, il m'aurait dit ça. Ça serait parti en couille. J'aurais mis une droite, il me dit. Donc, c'est en effet, tu mets une droite. En gros, gros, ça part.
9: Non, mais là, t'envenimes le truc, tu vois, il faut pas.
6: C'est ça que je me suis dit dans ma tête.
7: Oui, t'as bien fait, t'as bien fait. Ouais. Qu'est-ce que tu voulais dire, toi, Vanessa, oui, par rapport à.
10: Ben, je voulais dire au petit, parce qu'il a 17 ans quand même, et je voulais dire qu'en fait.
7: Mais par rapport à toi, il est petit.
10: Oui, c'est ça. Du coup.
7: T'es maman, en fait, toi, Vanessa?
10: C'est ça, j'ai maman d'un garçon de 20 ans et d'une fille de 14 ans. Donc, mais je vois tout à fait le cas de mec que c'est. Et en fait, ce qu'il faut qu'il fasse, c'est qu'il ignore un maximum, qu'il mette un maximum à gauche et qu'il se barre parce que c'est pas sa situation à lui. Il doit pas vivre ce genre de choses. C'est un jeune qui doit se développer dans un milieu sain. Là, c'est pas sain pour lui.
7: Après, c'est vrai que si t'es un peu inquiet pour ta mère, t'as peut-être envie de garder ta mère.
10: Je suis d'accord.
6: En fait, je suis inquiet pour ma mère et mon petit frère aussi. Moi, j'ai pas envie de laisser mon petit frère là-dedans parce que j'ai peur des actions qu'il peut avoir envers mon petit frère aussi après.
7: Après, de t'éloigner de ça, c'est vrai que ça peut te tranquilliser, mais ça peut aussi t'angoisser parce que t'auras pas tout ça sous les yeux. Tu vas dire qu'est-ce qui se passe à la maison, etc., etc.
9: Tout à fait.
7: Donc, c'est peut-être pas le meilleur. Moi, au début, je pensais.
9: C'est un peu tranchant.
7: Ouais, tu t'en vas, c'est pas plus mal, mais c'est vrai que si t'es loin et que tu te poses des questions, c'est pas forcément mal.
8: Après, d'un autre côté, il maltraite pas non plus ta mère, tu vois. C'est une embrouille de couple, comme il peut y en avoir des millions chaque jour.
11: Ouais, c'est ça l'ambiance, juste quoi.
8: Oui, c'est ça l'ambiance. Je veux dire, il a jamais eu de geste déplacé, tout ça, envers ta mère.
10: C'est un connard, c'est tout.
7: Ah, Vanessa, il me semble que ça te rappelle des histoires, ça, non? Ah, c'est marrant, j'ai l'impression que c'est du vécu.
9: C'est un connard. Ça sent ça direct.
7: Toi, t'es toujours avec le père de tes enfants?
10: Non, pas du tout. Non, ça fait.
9: Non, c'est un connard.
7: C'était lui le connard, alors.
10: Ça fait 13 ans que c'est pareil, mais c'était la même chose. Il met tout le monde à tout. C'est horrible, quoi. C'était invivable.
7: Et t'as ramené des mecs à la maison, enfin, un beau-père pour tes enfants?
10: Oui, j'ai essayé deux fois. Une fois, ça a duré 4 ans, ça s'est à peu près bien passé.
7: Ouais.
10: Enfin, ça s'est bien passé avec les enfants surtout, donc c'était l'essentiel. Et la deuxième fois, pareil, ça s'est bien passé avec les enfants. Donc,
7: ils n'ont pas rejeté le beau-père,
10: non,
7: a priori?
10: Jamais.
7: Non, mais
10: jamais.
7: Ça arrive, hein, parfois.
10: Non.
7: C'est vrai que par exemple,
10: c'est ma priorité.
11: Ah ouais, zéro. Okay. Ouais, zéro.
7: Zéro. Ta mère, donc, elle finit sa vie toute seule.
8: Voilà. En même temps, tes beaux-pères, t'arrives, tu vois ça, tu te dis.
7: Oh,
8: tu parles de qui? Tu demandes, mais c'est quoi ça?
7: Ah, c'est Cédric.
11: Ouais, c'est moi.
7: Non, mais je dis parce qu'il le monte du doigt, c'est Cédric.
11: C'est moi.
8: Bordel de merde.
11: Non, mais de toute façon, je sais que je suis pas tout seul à réagir comme ça, tu vois. Donc.
7: Ouais, mais moi, je trouve ça pas bien du tout, moi.
11: Bah, c'est
7: parce
11: pas
7: que
11: bien,
7: tu fais une pression psychologique à ta mère, elle a rien demandé.
11: Elle le ressentait pas, elle.
7: Bien sûr que si, elle le ressent, les deux.
11: Ah oui, peut-être, mais t'as vu, c'est la vie, mec.
7: Bah non, c'est pas la vie, c'est pas la vie.
8: Après, c'est peut-être aussi comment la daronne ou le daron amène la nouvelle personne à la maison, tu vois. Il y a peut-être, je sais pas.
10: Ça se passe bien, il a raison, Romano.
8: Bah, comme
10: toujours. En fait, il faut que ce soit fait dans les bonnes règles. Oui, c'est vrai. Dans les bonnes règles.
8: Je suis aussi brillant.
9: Ah, non, mais là,
7: tu sais d'où ça vient, Romano?
9: Je crois pas.
7: Ça vient du crâne, il est chauve.
8: Ouais, mais je.
7: C'est rasé le crâne ce week-end, non?
8: De côtoyer un génie.
7: Oui,
9: ça va bien, toi, sinon.
7: On en est fiers, même.
8: Bah, j'espère que grâce à moi vous bonifierez.
7: Mais sans doute.
9: Ah, merci.
8: On espère aussi. Écoute, pour moi ça marche pas trop. Mais je compte. Faut qu'on se rapproche, Cédric.
11: Ouais, non, ça va aller.
7: Allez-y, rapprochez-vous.
11: Ça va aller.
7: Tu sais que depuis 21h, je le ressens. Manon, j'ai l'impression d'être encore plus intelligent.
8: Ouais, mais déjà, toi, il y a une bonne base.
7: Ouais, merci.
8: Bon, il y en a d'autres. Bon, c'est. Voilà.
7: Mais bon, ça se travaille.
11: Ouais, boulot, hein.
8: Ouais. Ah, bah, ça, c'est bien. Déjà, tu t'en rends compte. Tu vois, c'est un premier progrès.
7: Bon, pour l'histoire, je sais pas ce que tu vas faire, Pablo. Hein. T'as eu le témoignage de Vanessa, je t'ai fait un résumé des messages que vous nous avez envoyés. Bon, c'est vrai que c'est toujours du bien de parler.
8: Mais
7: c'est là pour ça, d'ailleurs, si vous avez besoin, allez-y.
8: Mais cette story là avec le beau-père, t'en as parlé à ta mère qui est venue te dire ça?
6: Bah oui, ma mère, justement, le soir là, après, elle est venue me dire ouais, t'es bourré et tout, machin.
8: Mais est-ce que vous en avez reparlé à un moment donné?
6: On en a reparlé. Et, mais même au début, ma mère, elle se rendait pas compte. Elle m'a dit ouais, j'ai même trouvé des vidéos porno dans son phone et tout. Oh,
9: Ah ouais, d'accord.
8: Non, mais bon, ouais.
7: Il a qu'à les cacher, lui aussi.
8: Les deux pourraient un peu t'épargner, tu vois. Ouais, ta mère qui vient de dire ça aussi.
11: Ils sont bien trouvés. Moi, ma mère, elle me parle de ça, gros. Je suis dégoûté, moi.
8: Je pense que je lui dis, faut se taire, maman. Là, il faut vraiment arrêter.
11: Non, mais je dis, ça ne regarde pas.
7: C'est marrant, toi, tu te mets en dehors de leur histoire de couple, tu les laisses vivre. Par contre, eux, ils te
9: rentrent
7: à l'intérieur sans gêne.
6: Ouais,
7: ils pourraient se retenir un peu quand même.
8: Ah, mais surtout sur les trucs de cul, tu vois.
7: Bah oui.
8: À la limite, qu'elle vienne te parler de trucs, si elle n'a pas énormément de monde à qui en parler, ok, mais les trucs de cul, vas-y, quoi.
6: Et le truc, c'est que même des fois, elle se contredit, genre même au-delà des histoires comme ça, genre en mode, des fois, elle va me dire, ouais, essaye de voir le bon côté des choses, et le lendemain, ça va être, ouais, des fois, j'ai envie de lui dire, je prends mes clics et mes claques et je me barre avec les gosses. Et donc, du coup, moi, après, j'ai la haine contre mon beau-père, et quand j'ai la haine contre lui, après, elle me dit, oui, mais Pablo, regarde ce que tu fais, nanana. En fait, c'est genre en mode, je sais jamais où me mettre, en fait, genre.
10: Excusez-moi. Oui. Est-ce que j'ai une question. Est-ce que vous n'avez pas l'impression quand même qu'elle le traite comme un ami, son fils? Elle se confie.
7: Mais le beau-père, pareil. Hein.
8: Ouais, les deux.
10: Ouais, mais ouais. En fait, c'est pas simple pour lui. C'est pour ça qu'il est perdu, Pablo. C'est pour ça que il sait plus où aller, en fait. Donc en fait, c'est.
7: Florent Estiguet, t'es pas leur pote.
10: C'est
7: hein.
10: Carte, voilà, ouais, déjà. C'est ça.
7: Il y a celle qui nous dit, moi, sa mère, je la trouve ouverte. Ah, moi, je trouve qu'elle te mêle trop à tes histoires.
6: Elle est trop, oui. Oui, t'es un peu trop ouverte.
7: Ah, bah ouais.
8: Ouais, mais ta mère, ouais, comme tu dis, c'est pas ta pote, quoi.
10: C'est ça.
7: Marie, toi qui es ouverte avec ton fils, est-ce que tu lui racontes tes histoires de cul en face de toi, Vanessa, non? Et toi, Marie?
12: Non, non, et pourtant, mon fils est plus vieux, tu vois.
7: Oui.
12: Je ne raconte pas mes histoires de cul, mais si j'ai des problèmes avec un mec, oui, on parle, même s'il a des problèmes avec une nana, tu vois, on parle.
10: Ah bah je suis pareil que Marie, moi. Pareil.
12: Mais certainement pas de trucs de cul, quoi.
10: Ah non.
7: Tu lui dis pas, il me baise mal.
12: Ah bah jamais de la vie, t'es malade.
8: Ah, tu sais que j'ai niqué de la V2 ouf avec lui.
12: Ah non, mais l'enfer.
8: Va sentir dans la chambre.
12: Non, bah, arrête tes conneries.
8: Ça pue la merde.
12: Non, mais on peut être proche de ses enfants, tu vois. Bon, après, ça dépend de l'âge aussi, tu vois. Mon fils, il est bien plus vieux, donc.
7: Ouais, bon, t'es pas un enfant non plus, Pablo, mais t'as pas à savoir ce qui se passe dans la chambre d'accoucher de tes parents.
12: Non,
7: bon.
12: C'est sûr.
6: Ouais.
7: Voilà, si tu sens une tension, qu'elle te dise, oui, on s'est un peu embrouillé, tout ça. Ça, pour moi, c'est normal. Déjà, tu le sens, donc si elle te le dit, c'est pas très grave. Après, ce qui se passe au lit, lui qui vient te voir en disant j'arrive plus à bander avec ta mère.
12: Ah non, mais
7: ta mère qui vient te voir en disant j'ai trouvé des films de cul dans son téléphone.
12: Non, mais ouais, non, mais c'est hyper géant.
7: C'est vrai que c'est pas.
6: Et surtout, je trouve qu'il a été un peu con sur ça, parce que je veux dire, maintenant, avec les navigations privées, les DTS.
7: Ah oui, c'est pour ça que j'ai les cons, moi, ton beau-père.
6: C'est pour ça que je trouvais ça un peu bête sur le coup, mais bref.
7: Enfin, tu vas pas lui expliquer comment regarder un film de cul, c'est pas ton rôle non plus.
12: Enfin, moi je confirme ce que je disais au début, pour moi c'est une fin de relation et en fait il faut qu'ils se séparent, comme ça ils seront bien tous les deux, tu vois. Tu disais tout à l'heure, il était parti promener le chien, vous êtes retrouvés tous les trois, vous avez rigolé, ta mère allait mieux quand il est pas là, donc il y a un moment, faut prendre la bonne décision.
7: Ouais. Il y a même la psy qui nous dit c'est un peu toxique cette relation mère-fils, c'est vrai que t'es pas son pote. Ah oui, c'est ta maman, t'es son fils. Et...
12: Ah ouais, mais je pense qu'elle est tellement mal au final qu'elle ne sait plus. Elle sait plus bien.
8: Oui, puis elle a des amis, ta mère?
6: Non, pas trop. Hein.
8: Ouais, bah donc, c'est ça. Ouais, bah en fait, voilà. Toi, t'es le fils et l'ami, quoi.
12: Ouais.
6: En fait, elle a une pote qui habite pas loin et tout, mais je veux dire, c'est une meuf, elle est aussi quand même toxique par rapport à ma mère. Genre en mode, elle va lui dire, viens, on sort, elle va lui dire dernière minute, ou elle va lui laisser des rubis de 4 jours, des trucs comme ça. Donc, c'est pas une vraie, vraie pote. Et la seule pote avec qui ça se passe bien, bah, mon beau-père, il l'aime pas.
7: Ah ouais, bah super.
12: Ouais, super. Ah bah, elle a qu'à la voir.
7: En dehors, oui.
12: En dehors.
7: Oui, elle est pas obligée d'habiter à la maison, sinon ça va encore foutre le bordel, ouais.
6: Bah ouais, mais ça devient de la cachotterie. Après, c'est encore moins sain pour eux, quoi. Enfin, après, je sais pas.
7: Écoute, Pablo. Essaye de suivre des conseils et je sais pas
12: cas,
7: quand il y a un truc qui te dérange, comme le dit Van Delon Rifle là sur la piste Skyrock, un truc qui te dérange, tu les renvoies dans leur but. En fait, tu leur expliques que c'est pas ton histoire, quoi. Leurs histoires de cul. Je sais pas ce que t'en penses, Vanessa.
10: Oui, et c'est pas son problème, il change de pièce, quoi.
7: Voilà, validé.
10: Débrouillez-vous les grands, et moi je me casse, quoi, c'est tout.
7: Méo, t'es d'accord avec nous?
13: Ouais, je suis d'accord, mais bon, le pauvre, c'est vrai qu'il est un petit peu bloqué, et qu'il vit là-bas.
7: Mais oui. Ça va être pas simple.
12: Bah ouais, c'est ça.
7: Vous pouvez réagir, vous nous dites comment ça se passe à la maison. Pablo, on va te faire une bise, tiens-nous au courant de la suite, de la suite
6: cas,
7: de l'histoire.
6: En tout cas, je voulais juste dire un truc avant de partir, ça fait pas très longtemps que je vous écoute sur l'appli, parce que j'ai le permis il y a pas longtemps, et ça fait 2 mois que je l'ai, là, je vous écoute pratiquement tous les matins avant le travail, tous les soirs pratiquement, quand je dépose ma copine chez elle, je vous écoute le soir. J'adore vous écouter, vraiment, c'est trop bien.
7: Merci, Pablo. Tu nous as découvert quand t'as eu le permis dans la voiture, toi?
6: Bah en fait j'avais l'appli depuis longtemps mais j'avais pas spécialement le temps et depuis que j'ai la voiture en fait j'ai tout le temps Skyrock en fait.
7: Eh ben elle est super la voiture.
12: On l'aime.
6: Elle est là la Twingo.
7: Eh ben merci la Twingo. Ah t'as une Twingo toi aussi.
6: Twingo 1.
10: Moi aussi.
6: Attention.
7: Oh bah c'est la team Twingo. Écoutez demain matin vous allez faire plaisir à Rémi hein. Le roi de la Twingo c'est lui. Hein.
6: Ah c'est bien alors. Est-ce que je peux vous demander le t-shirt Skyrock par hasard?
7: Bah on va t'envoyer, on t'envoie aussi Vanessa, Méo pareil, on vous envoie le t-shirt Skyrock à tous les trois et on vous
10: fait des
7: bisous.
10: Passez une bonne soirée,
7: bisous.
10: Merci.
7: Attends, Vanessa et Méo.
13: Bon,
7: bah, salut Pablo, hein. Salut mon poteau. Tiens, bougez pas, Vanessa et Méo, je vais juste vous demander. Vous habitez en famille, vous avez. Je sais pas comment ça se passe chez vous.
10: Ah, moi je vis seule avec ma fille de 14 ans, mon fils il est indépendant.
7: Est-ce que. Oui, il a 20 ans, tu nous as dit ton fils, c'est ça.
10: Mm-hmm.
7: Est-ce qu'il y a des attitudes, des habitudes, des habitudes de ta fille qui te dérangent quand t'es à la maison?
10: Ah oui, elle est bordélique, mais vous pouvez même pas imaginer comment elle est bordélique. C'est violent, mais c'est violent, il y a de tout dans sa chambre. C'est violent. Alors, il y a les candy-up, il y en a plein la chambre. Elle bouffe dans sa chambre. Je suis obligée de tout lui interdire. Tous les papiers, les fringues, tout est par terre des acquis.
7: On a une maman, alors, une maman, mais c'était pas d'une fille de 14 ans, elle était un peu plus jeune ce matin, qui nous a passé un petit coup de fil en disant que quand il faisait à manger des trucs que sa fille aimait pas, la fille l'amenait dans la chambre et le foutait sous le lit.
12: Ah non, ça doit pourrir. Ça
10: doit pas d'en retrouver des fois.
7: Et
10: hein,
7: quelques jours. À toi aussi, t'as retrouvé, parce que quelques jours après, donc, elle retrouvait des bouts de bouffe qu'elle avait
12: repéré sous le lit.
8: Et des rats également.
12: Non, mais c'est ça.
8: C'est le meilleur moyen pour attirer des bestioles, ça.
11: Les fourmis, les cafards.
10: Et le pire, c'est que moi, je peux pas y rentrer et lui dire. Je vais ranger parce que dès que je touche à quelque chose, ouais, sors de là, c'est pas la peine. Ok, je te laisse.
7: Toi, ce qui t'énerve, c'est voilà. Le côté bordélique.
10: Voilà, c'est ça. Mais après, les attitudes, non, parce qu'on est hyper ouvertes l'une avec l'autre. Enfin, on est hyper complices, mais pas en amie. Je suis maman.
7: Ouais, t'es
10: mais
7: bon,
10: on
7: ouais.
10: est hyper complices et tout. Et du coup, non, le reste, tout va bien.
7: Il y a Vatène du 33 qui nous dit c'est normal qu'elle soit bordélique, ta fille, c'est pour t'occuper un peu à la maison.
10: Mais elle veut pas que j'y touche.
7: Salut Vatène du 33, on te fait un gros bisou. Et toi Méo, t'habites en famille, t'habites comment?
13: Ouais, pareil, deux enfants, mais moi ça va, niveau bordélique, tout ça, ils sont cool, mais le seul truc qui me rend fou, c'est
8: bien
13: que...
7: Bien dressés, c'est ça.
13: Ouais, ils sont bien dressés.
8: Ouais, c'est
13: mais
8: bien.
13: Par contre, ils crient. Ah, il crie.
10: Ah, c'est chiant, ça.
13: Il crie sur la console, elle crie sur son grand frère, il crie. Même quand il joue, il crie.
7: Il crie tout le temps. Donc l'habitude de tes enfants ou l'attitude de tes enfants qui t'énervent, c'est quand il crie.
13: Ah ouais, il crie tout le temps. Et j'ai des bons voisins. Merci à mes voisins.
7: Ouais, c'est vrai qu'ils sont
12: sympas. Ah oui, c'est vrai que les voisins, c'est vrai qu'ils mangent aussi. Là.
7: C'est vrai que oui, s'ils crient beaucoup. Romano, t'avais un truc à répondre par rapport à ce qu'elle dit. T'as entendu ce qu'elle a dit?
8: Non, j'ai pas dit, mais je me doute. Bon, alors qu'est-ce qu'elle a dit?
7: Après toi, elle a dit quoi ce matin?
8: Bah, c'est quoi les miettes? Parce que tiens, elle a
7: non,
8: dit,
7: elle a pas dit les miettes.
8: La propreté en général.
12: Sale.
7: La propreté en général, oui, mais pas que.
10: Oui.
7: Plus précisément.
8: Je sais pas, non, mais je sais pas, parce que moi je me trouve à peu près parfait.
7: Un truc chez toi, qui la dégoûte.
14: T'es suant, elle a dit.
7: Non.
8: La radinerie.
7: Karim, il va foutre le bordel dans le coup. La radinerie, non.
8: Je sais pas. Les poils de barbe.
7: Les poils de barbe, elle l'a dit, oui. C'est vrai, elle a dit les poils de barbe.
8: Je peux dire la même chose, c'est poils de jambes.
7: Elle a pas dit que les poils de barbe. Elle a dit autre chose. Tiens, je salue tous les bordéliques qui nous écoutent et qui nous disent on fait ça pour la maman, bien sûr. Le message de Melvin. Il y a Nézolès qui nous envoie un message. Elle nous dit elle a 17 ans. Perso, je suis bordélique aussi. Moi, ma chambre, c'est le bordel, mais c'est mon bordel. Mes parents n'ont pas le droit d'y rentrer.
10: Merci. Moi, c'est pareil.
7: Annie sur la.
8: Bon, allez, vas-y, dis.
7: Annie A-N-Y sur la piste Skyrock. Alors, qu'est-ce qu'elle a pu dire?
8: Non, mais je sais rien. Le rangement. Non, bon, c'est rangé, tu vois.
7: Un truc qui la dégoûte.
13: À mon avis, ça a à voir avec tes poils, Romano.
7: Non, les poils, c'est déjà fait.
8: Je sais pas, quand je laisse des traces dans les chiottes.
7: Voilà, c'est ça.
8: J'ai pas fait.
7: Elle a dit à chaque fois.
8: Non, bah, pff, bah chaque ouais, fois. Il bah, y en a même sur les murs.
7: Elle a même dit à chaque fois. Qui va yèche.
8: Ouais.
7: Eh bien, il y a des traces dans les toilettes.
8: Vas-y, je vais pas vanner, mais bon.
7: Quoi?
8: Elle a pas le cul non plus, nickel chrome.
7: Ouais, mais elle nettoie, elle nous a dit.
8: Bah, quoi, c'est déjà arrivé qu'il y a une petite trace, hein.
7: Ouais.
8: Bon, ouais, si c'est que ça, bah qu'elle nettoie, ça lui passe le temps, hein, que ça
11: fout. Oh, bâtard.
7: C'est le truc qui énerve le plus quand on vit à plusieurs à la maison, alors que ce soit en couple, avec sa chérie ou avec les enfants.
8: Lou, mais nettoie, Romano, c'est dégueulasse. Je nettoie, je passe la brosse.
7: Je suis d'accord avec toi, Lou, nettoie, c'est dégueulasse. Ouais. Ah, elle a dit autre chose. Ah oui, c'est vrai, Ben, il a raison. Elle a dit autre chose, un autre truc qui l'énerve.
8: Le pipi.
7: Ouais, le pipi.
8: Ouais, mais ça, j'ai une peau longue, moi, j'y peux rien, ça goûte.
7: Non, mais tu nettoies la cuve, tu nettoies la lunette.
8: Je la soulève, la lunette, hein, qu'elle arrête de me casser les
12: couilles. Ah bah voilà, c'est ça.
8: Et puis, si ça lui plaît pas, bah, elle va vivre ailleurs.
12: Non, mais carrément, quoi.
8: Vous lui direz demain, ça c'est cadeau, se faire par la maison.
11: Mais non, mais ceux qui ont une goutte dessus, t'es sûr.
8: Mais il n'y a pas de goutte dessus, tiens, où tu viendras la lécher.
12: Ah, pire.
8: Lèche-pisse.
7: Qu'est-ce que t'as dit, Vanessa?
10: Il faut qu'il passe comme dit fou, il sort les lingettes et il nettoie.
7: Ouais, exactement.
8: Ah, mais c'est bon, j'ai pas.
7: Et moi, en plus, je pisse assis, donc il n'y a jamais de gouttes.
8: J'ai pas de torchon à bite, j'ai pas de tout ça, moi.
7: Bah,
8: ça doit tomber, ça tombe.
7: Oui, mais ça tombe sur la cuvette et après elle.
8: Ça tombe pas sur la cuvette parce que je lève toujours la lunette.
7: Sur la lunette, je veux dire, et après elle se.
8: Non, il y a pas. C'est impossible parce que je lève toujours la lunette. Même ici, je lève toujours. Marie, elle passe souvent derrière.
7: À côté
8: moi.
7: Des chiottes aussi, il y a des gouttes.
8: J'ai toujours levé la lunette.
7: Après, tu laisses tomber des gouttes à côté aussi. Ça aussi, il faut nettoyer.
8: Ouais, ça m'est arrivé hier. Je sais pas.
12: Ah bah tiens.
8: J'avais le sexe coulant.
12: Mon Dieu, quel enfer.
8: Les ongles de pied, Romano.
7: Ah oui, ça c'était hier, les ongles de pied.
8: Ah bah ça tombe bien qu'elle ait dit ça hier après-midi. Tiens, moi j'étais allongé sur mon canapé, ou si on a chacun notre canapé, tu vois.
7: Oh là, t'as un canapé.
8: J'en ai même deux.
11: Elle a deux, ouais.
8: Deux canapés, deux canapés. Et hier, Carriole, je commence à regarder sur ma belle table basse et je vois des ongles. Je vois des ongles. Et je lui dis, c'est quoi ça?
7: Elle nous a raconté.
8: Elle me dit, ouais, je suis en train de me couper les ongles avec ses dents, tu sais.
11: Ah oui.
9: C'est, mais... c'est quoi ce blé d'arbre?
8: Ah, je te jure, ça m'a dégoûté. Tu sais, j'ai rien dit parce que je me suis dit, ouais, vas-y, on va s'embrouiller. Mais j'étais crispé sur
9: mon canapé.
8: Ah ouais, ça me faisait qu'elle en plus, j'entendais les bruits, ça me rendait ouf.
9: Un canapé crispé, quoi.
8: Ah ouais, c'est clair, ouais.
7: Ah, vous savez, moi, par exemple, j'arrive pas à me couper les ongles avec les dents.
8: Ah bah tiens, alors là, on est vraiment.
9: Et avec les mains, tu y arrives ?
7: Non, parce que j'ai les ongles puissants, un peu comme le reste de mon corps.
12: Ils sont durs, tu veux dire ?
7: Ouais, j'ai des gros ongles.
12: T'as une petite peau là, je la vois d'ici.
7: Une petite peau où ?
12: Ah, sur l'index.
8: Oh, t'as vu, moi j'ai du vernis.
7: Sur l'index. Oh, t'as du vernis.
12: C'est pas autre chose.
8: Non, mais à un moment donné, tu faisais des French manucures.
7: Ouais, tu faisais du vernis.
11: Non, mais c'est pas. Non, mais je l'ai encore. C'est pas du vernis, c'est de. Comment ça s'appelle ? Une base, c'est pour fortifier tes.
7: Ouais, tu mets du vernis, c'est ça.
8: Ah, ouais.
7: Il avait une base rose plus haut, c'était assez sympa.
11: C'est pas un vernis de couleur pour, comme les meufs, tu
8: non,
11: vois.
8: Non, mais tu fais des French manucure.
11: Non, juste je fais couper mes peaux et mes ongles, c'est tout.
8: Mais pourquoi tu coupes pas toi-même tes ongles?
11: Bah non, parce que la base.
8: Tu n'y arrives pas?
11: Non, mais la base qu'ils mettent dessus, tu sais, je sais pas le faire. Puis tu enlèves les petites peaux qui sont autour.
8: Ah, les cuticules.
11: Ils font ça bien, quoi.
8: Voilà, ouais,
11: c'est ça propre.
7: C'est quoi qui cule?
12: Cuticule.
11: C'est les petites peaux qui a tout autour, quoi.
7: Très bien, parfait. Bon, bah écoutez, merci à vous pour les témoignages. Ah, il y a Fred qui voulait réagir par rapport à ça. On te fait des gros bisous, Vanessa. Et tu reviens quand tu veux.
12: Gros bisous.
7: Dans votre t-shirt Sky and Arbonne, t'embrasses toute ta famille, ta chérie, surtout ta petite chérie.
12: Ouais, t'as plus.
7: De 14 ans, celle qui fout le bordel à la maison. Et puis Méo, une bise à toute la famille qui crie. On les embrasse.
15: Merci beaucoup. Continuez comme ça, les gars. J'attends de vous écouter tous les soirs, tous les matins.
7: Ben, c'est
16: pareil
7: gentil.
16: Pour moi.
7: Et ben, continuez. On vous embrasse ensemble. Tous les deux.
16: Merci,
7: et on prendra des nouvelles de Pablo très très vite. Merci pour tous les messages que vous nous avez laissés. Salut à tous les deux. Il y a Fred qui est avec nous en direct. Bonjour, Fredo.
17: Ouais, bonjour.
7: Bonjour. Salut. 59, Fred. Et t'as 37 ans, toi, Fred. C'est ça. Qu'est-ce que tu voulais nous dire, toi, ce soir, Fred?
17: Non, bah, en fait, moi, j'ai une technique un peu d'enfoiré quand ma gamine, parce qu'elle a 12 ans, et pareil, elle fout du bordel partout, elle laisse traîner ses fringues, enfin, elle, voilà.
7: Vous étiez bordélique en fait, quand vous étiez chez vos parents, dans l'équipe?
8: Ah non.
7: Ton Romano, c'était clean?
11: Ah ouais. Dans ma chambre, si, c'était le bordel, moi.
8: Non,
11: moi, j'étais à deux dans la chambre, laisse tomber.
7: C'est qui le plus bordélique, toi ou ton frère, ou les deux?
11: Non, les deux.
7: Les deux.
8: Juste mais toi, t'es un bordel organisé, sale, tu vois.
11: Non, un bordel organisé. C'est-à-dire qu'on savait où étaient rangées nos affaires et tout, mais c'était le bordel.
8: Ah non, moi, tout était bien rangé, mes Legos étaient rangés, tout ça.
7: Ah ouais, t'étais déjà très...
8: Ah ouais, j'aime bien que...
7: Maniaque sexuel.
8: Non, pas du tout.
7: Maniaque tout court.
12: Que ça avait un foutre là.
7: Maniaque tout court, alors.
8: Ah non, mais moi, j'aurais pas supporté. Je pense que j'aurais eu des gosses, il faut que ça soit rangé, tu vois. Je vois chez mes neveux, bon, moi maintenant, ils sont plus grands, mais c'était le bordel, il y en avait partout, des grosses salles, quoi.
7: Non, mais quand ils avaient quoi, 13, 14 ans, c'était bordelique.
8: Ouais, même 15, 16 ans, tu sais, puis ils étaient sales.
7: Pourquoi ils étaient sales?
8: Ils se lavaient pas.
7: Et pourquoi ils se lavaient pas?
8: Bah, à 15-16 ans, ils se lavaient pas.
7: Putain, mais à 15-16 ans, mais faut te laver pour s'il y a des meufs.
8: Non, mais il y en a plein qui se lavent pas. Au niveau hygiène.
7: Tiens, dites-nous, si vous avez 15-16 ans, que vous avez des potes. Déjà, si vous vous lavez, si vous avez des potes, est-ce qu'ils se lavent? Il a quel âge, ils ont quel âge tes enfants, toi, Fred?
17: Non, bah, moi, j'ai qu'une fille, elle a 12 ans.
7: Elle a 12 ans. Et donc, c'est le bordel, mais où? Dans sa chambre? Ou alors partout où elle passe, telle une tornade, elle fout le bordel partout?
17: En fait, avant, c'était vraiment une tornade, quoi. Quand elle était petite, elle faisait pas attention et c'était chiant et. Sa mère, au début, elle rangeait tout le temps derrière elle. Et moi, au bout d'un moment, je lui dis, bah non, faut pas. Ça... Elle va pas se discipliner si on le fait pour elle. Et au bout d'un moment, j'ai trouvé une technique tout con. C'est que dès qu'elle laissait traîner quelque chose, je le prends, je le mets de côté et je fous tout dans son lit.
7: Ah, donc son lit, en fait, était devenu une poubelle.
17: C'est ça. Alors, je mettais pas la bouffe. Tout ce qui pouvait tacher ou autre, je le mettais pas, faut pas déconner.
12: Ouais, mais
17: voilà, elle laissait traîner des fringues, elle laissait traîner des jouets, elle laissait traîner des crayons, des machins et tout. Je prenais tout, je foutais dans une boîte pendant 2-3 jours. Comme ça, je ne prenais pas la tête. Et quand il y en avait assez, bah, j'ouvrais ses couettes, je foutais tout dedans, je remettais les couettes. Comme ça, quand elle allait se coucher le soir, elle n'avait pas le choix que de ranger.
12: Ouais, mais.
7: C'est vrai que c'est pas con. Non, ouais, il y a Maloune, lui.
12: Tout par terre.
7: Maloune, lui, il a tout foutu par la fenêtre un jour. C'était tellement le bordel dans la chambre de mon fils que j'ai tout foutu par la fenêtre. Salut Maloune.
17: Bah, vraiment, t'as payé pour le bordel, donc à un moment donné,
12: c'est ce que j'allais dire. Ouais.
7: Et toi, Marie, ça devait être le bordel dans ta chambre, non?
12: Non, moi ça allait. Bah non, parce que moi j'étais chez ma grand-mère, donc on faisait attention avec ma sœur.
7: Ah donc t'étais bien ordonné.
12: Non, mais ça allait. Puis tu sais, comme j'ai été en pensionnat à partir du CM2, on était bien obligé d'avoir un peu nos lits au carré et ranger nos affaires. Donc
7: c'est marrant dans l'équipe. Donc toi aussi, pareil, t'étais ordonné, toi, Fred, quand t'étais.
17: Moi, j'avais pas le choix, quoi. C'était. On était plusieurs frères, donc c'était quand même un peu le bordel dans la chambre. Mais franchement, moi, si au bout d'un moment je faisais pas le tri. Ma mère, elle débarquait, elle prenait des sacs poubelles et elle décidait ce qu'on gardait pas. Donc
12: ah ouais, c'est radical.
7: Donc Romano ordonné, ouais. Cédric sale.
11: Pas sale, bordélix, pas pareil.
8: Sale. Bordélix sale.
11: Non.
7: Marie.
12: Bordel organisé, il a dit.
7: Marie ordonné.
12: Ouais, plutôt, ouais.
7: Très bien, Samy, t'étais quoi, toi?
8: Ouais, très très maniaque, moi.
7: Ah, t'es maniaque?
8: Comme ça, ouais, le rangement, tout était au carré, frère.
9: Putain, pareil, moi, je suis maniaque.
7: C'est. Karim, t'étais maniaque.
9: Juste à hack, gros.
7: Ah, mais oui, c'est parce que
8: là, on comprenait pas.
7: J'ai dit, t'as bien changé.
12: C'était étonnant.
7: Mais c'était le bordel dans ta chambre?
9: J'avais pas de chambre.
7: Ah oui, t'avais une chambre à plusieurs.
9: Ouais, on était plein, ouais.
8: T'as un dortoir.
9: Ouais, c'était un squat. C'était un peu mais celui qui venait, il dormait, quoi.
7: Vous étiez quoi? Vous étiez deux dans la chambre? Vous avez ton frère et
9: toi? T'es un fou, quoi.
7: Et qui d'autre?
9: Il y avait moi, mon frère, mon grand-père, ma grand-mère.
7: Tous dans la même chambre?
9: Ah bah ouais, frère.
7: Ah bah là, ça t'oblige à être ordonné, ça.
11: Tu fais rien, c'est les autres qui font, quoi.
9: Ouais, tu sais, moi, je faisais rien, gros.
7: D'accord, ok.
9: J'avais pu ordonner de quoi? J'avais pas de jouets, donc tu sais, j'avais pas de jouets par terre. Non, mais pour de vrai, sur la vie de ma mère, tu sais.
7: Non, mais tu peux être désordonné en laissant tes cahiers de classe de partout.
8: Il avait pas de cahier non plus.
9: Non, pas de cahier, j'avais pas de
8: carton, pas de cartable.
7: C'est pour ça.
9: Tu sais, j'avais pas de bureau, moi, tu sais, je faisais par exemple mes devoirs, tu sais, dans le salon, sur la table.
8: Tu les faisais pas, tes devoirs?
7: Ou alors il les faisait pas, ouais.
9: Non, mais sinon, ouais, si, j'avais mon cartable ou mon sac à dos, je le rangeais, quoi, simple.
7: Il y a Cédric du 01 qui a 41 ans qui dit: moi j'étais un gros sale à 15 ans. Tu vois, Cédric, t'as le soutien de Cédric.
17: Ah, mais par non, contre, moi, j'ai la preuve que ma technique, elle marche, en fait.
7: Bah oui, non, mais ta technique, c'est vrai qu'elle est pas mal, hein. Elle est validée par certains, là.
17: J'ai eu la preuve parce qu'en fait, au bout d'un moment, mon ex et moi, on s'est séparés, enfin, la mère de ma fille et moi, on s'est séparés. Mmh. Et quand je vois la chambre de ma fille chez sa mère versus chez moi, c'est le jour et la nuit, quoi.
7: Ah, c'est encore pire chez ta. Chez...
17: Bah, elle sait que sa mère est beaucoup moins à cheval que moi, elle va pas l'emmerder. Sérieux, alors que chez moi, il y a rarement des trucs qui débordent. C'est un peu de bordel et tout. Je suis pas non plus. Je suis pas non plus pire, quoi. Mais c'est le jour et la nuit, quoi. Chez sa mère, c'est tout le temps le dawa, alors que chez moi, ça va.
7: Moi, c'était assez organisé aussi, bizarrement, dans ma chambre. Et Guigui, t'as pas dit d'ailleurs, tiens, oui.
8: Moi, c'était pas trop le bordel, mais c'était pas trop rangé non plus.
7: Ça veut dire quoi?
8: Ça veut dire que.
7: Pas trop le bordel, mais c'était pas rangé.
8: Que dès qu'il y avait un peu le bordel, je me faisais engueuler, donc je devais tout ranger, donc c'était pas. Voilà, c'était entre les deux, en fait.
12: Ah, c'est-à-dire que t'étais relativement bordélique, mais tu rangeais au bout d'un moment.
8: Voilà, c'est ça.
7: Très bien.
8: Une chambre assez nuancée, si vous voulez.
7: C'était tout en nuance.
8: Exactement.
7: Bon, ben merci en tout cas, Fred, pour le coup de fil. On te fait un bisou.
17: Pas de soucis, l'équipe. Merci à vous. Et franchement, vous assurez, continuez comme ça.
7: Il était dans 59. On embrasse Johan du 59 qui a gagné 13 000 euros vendredi matin.
12: Ah oui, c'est vrai.
8: Bravo, Johan. Hein.
7: Et ouais, il en a eu de la chance.
12: Le chanceux.
7: Et l'enfoiré, ouais. Mais tiens, on vous réserve un nouveau 720 avant la fin du mois de juin. Est-ce que vous partirez en vacances avec plein de thunes, mais on a le temps d'en reparler.
12: C'est bien, ça.
7: Mais oui. C'est sur Skyrock, évidemment.
12: Oui.
7: On vous embrasse. Merci donc pour les réactions. On te fait des bisous, Fred. On embrasse toute la famille.
17: Ouais, bisous l'équipe. Ciao.
8: Salut.
7: Salut à toi. Et appelez-nous 01 53 40 30 20. Vous avez un truc à nous demander. Vous voulez faire les cons en direct. Vous savez, le truc qui énerve le plus les gens dans les habitudes des autres à la maison.
8: C'est quoi, les affaires qui traînent, genre?
11: Ah, le bordel, non,
7: c'est les traces dans les toilettes.
12: Ah ouais?
7: C'est les problèmes de toilettes.
12: Ah, c'est le truc
11: ça
12: premier?
7: Les principaux problèmes, c'est comme toi, Romano. Donc, tu vois, t'es numéro un du classement, des trucs dégueulasses qu'on fait à la maison.
8: Alors, je continue à laisser des grosses traces de merde.
7: Pour rester numéro un, bien sûr.
8: Ah, bah, bien sûr. J'ai quand même un roi à tenir.
7: Et t'as également la place numéro 2, puisque le truc, alors ça, c'est surtout les filles qui le disent. Mais bon, les mecs, on se plaint aussi des cheveux que vous laissez de partout, les filles. Notamment dans les siphons, tout ça, ça bouge tout.
12: Ah ouais.
7: Et donc, c'est laisser les poils, les cheveux dans la salle de bain. Donc les deux premiers endroits où les habitudes des autres.
8: Ça, elle vous l'a dit aussi, Karen, elle laissait des boules de cheveux dans un lavabo, et en l'occurrence dans le mien.
9: Non, elle a dit qu'elle les mettait sur la paroi des douches et qu'après elle les mettait.
8: Non, les trois quarts du temps, c'est moi qui l'enlève. Parce que, en général, je me douche après elle.
12: Ah ouais, elle colle sur la paroi.
8: On a un double
12: lavabo. J'ai un ex qui faisait la même chose.
8: On a un double lavabo et.
7: Dégueulasse.
8: En fait, dans mon lavabo, il y a toujours une boule de cheveux, tu vois. Elle me dit, j'ai oublié de les jeter. Parce qu'elle perd beaucoup ses cheveux, elle va finir chauve, je pense. C'est de famille.
12: Ah ouais, j'ai toujours trouvé ça étrange. Ouais. Mon ex, pareil, il avait les cheveux un peu longs, tu vois, il foutait ça sur la paroi. Et souvent,
8: ouais,
12: il
8: après pour les jeter. Non, mais en général, tu fais ça et tu les jettes.
12: Bah, oui,
8: en fait,
12: oui.
8: Elle oublie de les jeter.
12: Ouais,
8: quoi.
12: C'est ça, ouais.
8: Donc ça casse un peu les couilles. Quoi d'autre dans ton classement?
7: Alors après, il y avait le.
8: Je me venge.
7: Toujours dans les toilettes, et je donne en vrac, je me rappelle comme ça, parce qu'on en a parlé ce matin. Le papier toilette qui est fini, et le dernier qui l'a fini, il change pas.
8: Ah non, Manu, on a un stock.
7: Ouais, moi aussi j'ai un stock. Mais c'est vrai que ça, c'est énervant. Quand tu vas chier, tu viens de finir de chier, tu dis, mais il est où le papier toilette?
12: Ah,
7: il y en a
12: ça.
7: Plus.
8: Ah, tu te touches avec le carton.
7: Ah, non, mais c'est horrible.
8: Ça râpe un peu le cul.
12: Il y a aussi, tu sais, les bouteilles de jus d'orange ou de trucs où on te laisse, mais tu sais, mais genre.
8: Ah, ça, moi je le fais des fois.
12: Tu le fais
8: les trucs de lait, des fois, tu sais, la nuit, je bois du lait et la flemme de le jeter, je le fous dans le frigo.
12: Non, mais ouais.
8: Les carrioles, les trucs de lait, des fois, tu sais, la nuit, je bois du lait et la flemme de le jeter, je le fous dans le frigo.
12: Non, mais ouais.
8: Et Cariole, elle se lève et

0: pub et mes pantjartels.
1: Mais t'as des vêtements sales, tu laisses pas traîner chez toi.
2: Et ses talons.
3: Ouais, donc ça énerve aussi. Qu'est-ce qu'il y avait d'autre qui énervait? La télécommande que le dernier qui a utilisé a posé quelque part, mais on sait pas où. Hein, tu la cherches partout. Voilà les petites.
0: Ah, moi je peux diriger ma télé avec Alexa.
3: Ah, c'est super ça. Elle est sympa.
0: J'y dis ouais.
3: Ouais. C'est
0: pas Alexa, mais la 2, bah, ça me met la 2.
3: Met la 2. Mais Roland Garros.
2: Ouais. Moi, il y avait aussi avec mon ex, ça me rendait ouf. Tu sais, mon fil pour recharger mon téléphone, là.
3: On appelle ça un chargeur.
2: Ah, mon chargeur, oui. Je le mettais quelque part, il me le prenait, il me le foutait quelque part. Ah, impossible à retrouver.
0: Ah, bah, lui, on a
3: il laissait le chargeur, il prenait juste le fil.
2: Ah, ouais, impossible
0: Nous, on a chacun
2: notre.
3: Ah, non, mais ça, c'est vrai qu'ils embrouillent à cause des chargeurs, c'est vrai que c'est un relou. Quand t'as un chargeur pour plusieurs personnes, c'est
2: très chiant.
0: De toute façon, on a fait. Même en bout, donc
3: ça peut mal finir.
0: Ah, chacun de notre, comme ça, pas de souci.
3: Bon, allez, on peut reparler. On peut parler tout ce que vous voulez jusqu'à minuit. Allez-y, appelez-nous. Hein, vous avez un petit souci à gérer, une connerie à faire avec nous, un petit message à passer, une story à raconter. 01 53 40 30 20. Vous avez l'appli, le 41 759 et le skyrock.fm jusqu'à minuit. 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
5: Allô?
6: Allô?
5: Vous êtes pour mes numéros, je crois.
6: C'est quoi ça, ce
3: Eh bien, c'est le double appel sur Skyrock, les double appels avec les numéros que vous nous avez envoyés. On a testé les numéros, on va essayer de connecter un petit peu tout le monde ce soir. C'est parti, comme vous l'entendez, ça sonne. Ça sonne. Ça n'arrête pas de sonner.
0: Ah là, ça sonne bien.
1: Ça sonne bien, ouais.
3: Vas-y, fais-en plein, Guy.
1: Vas-y.
3: Au revoir.
5: Allô?
3: Allô?
5: Oui, qui c'est?
3: Ne quittez pas, on vous passe quelqu'un.
5: De quoi?
3: On vous passe quelqu'un.
5: Oui, qui c'est, pareil? Je sais pas, c'est vous qui m'appelez. Ah non, c'est vous qui m'avez appelé. Mon numéro, j'ai un numéro privé. Ah ben, je sais pas, désolé, je sais pas, c'est pas moi. Enfin, je sais pas, c'est privé. Ah ben, moi aussi, ça sonne en privé.
3: Privé.
7: Allô, allô?
5: Oui?
7: Oui?
3: Oui, allô?
7: Oui.
5: Vous êtes qui?
7: Allô?
5: Qui?
7: Oui, je vous écoute.
5: Ouais.
7: Bonjour, vous êtes bien?
5: Ouais.
7: Ah, moi aussi. Ouais. Moi aussi, je vous écoute. Ben, vous m'appelez. Ah non, c'est vous qui m'appelez. Ah, pas du tout, excusez-moi.
5: Vous voulez que je s'appelle les flics pour ça, moi?
7: Ah, j'aime bien.
5: Vous savez appeler ailleurs, mais pas ici, hein.
3: Comment?
5: Ah, moi, c'est vite fait, je bloque vos numéros, mais j'appelle les flics, hein.
7: Oh, il y a deux personnes sur la ligne, là.
3: Bien vu.
5: Ouais, bah, fais gaffe, toi.
1: Pas con.
5: Pardon?
7: C'est qui est-ce à l'appareil?
5: C'est moi?
7: Ouais, oui, j'ai compris.
5: Ouais, ta gueule, connard.
2: Non, mais n'importe quoi, vous allez, au revoir.
5: Et pourquoi vous nous faites chier? C'est qui, là?
2: Ouais, bah, c'est.
5: Mais tu t'appelles comment, là?
2: Patrick.
7: Patrick.
5: Patrick.
2: Oui. Absolument,
5: allô?
2: Oui.
5: Allô?
0: Allô?
7: Oui.
2: Allô?
7: C'est Patrick?
5: Ouais, mais c'est quoi, ça, encore? Les conneries, là?
2: C'est quoi le bordel, là?
5: Ouais, mais je m'en fous, t'as pas grand chose à faire?
2: Mais je t'emmerde, enculé de ta merde.
5: Eh ben, tu peux pas te taper une chef ou quoi?
2: Quand tu veux. Bah viens, je suis à la maison.
5: Ouais, bah, c'est quoi ça encore? Vous s'arrêtez de nous faire chier?
2: Eh, t'es un guignol, t'as pas grand-chose à faire.
5: Ouais, bah...
2: Eh, tu peux pas aller au boulot, mais te faire chier les gens, là, qui travaillent.
5: Ouais, mais... T'arrêtes de raconter des conneries, hein.
2: Mais j'y vais au travail, un petit peu.
3: Il faut aller au travail.
2: Quand tu veux, mais courir ça à 4000 euros...
7: Bon, qu'est-ce qui se passe, là?
5: Ouais, bah, moi, c'est vite fait, ferme ta gueule, t'arrêtes d'appeler, je te le dis. Hein.
7: Non, mais c'est vous qui venez de m'appeler.
5: Ouais, ouais, bah, la télévision, c'est pas loin. Hein.
2: Elle va bien ou quoi, ta mère, depuis que je l'ai enculé?
3: Oh,
2: ah, bah, il y en a des cassos dans la terre, hein. Putain.
7: Va dormir, va.
2: T'as pas fini de m'emmerder, là, toi?
7: Je vais t'enculer, tu vas voir, Trimar, va.
3: Oh, Trimar.
2: Bah, donne-moi ton prénom. Et ton nom, si t'as des couilles? Patrick.
3: Patrick.
2: Patrick, ouais, t'as bien la tête d'avoir t'appeler Patrick, ouais.
7: Allô?
2: Mais appelle-moi en numéro pas masqué, justement, si t'as des couilles.
7: Mais c'est qui, là?
2: Fais-moi voir ton numéro, si t'as des couilles, mon gars.
7: Absolument, oui.
2: Eh, t'as fini, enculé?
7: Absolument, oui.
5: Oui, allez, ta grand-mère, la pute.
2: Allô?
7: Je vous entends, là.
0: Ah, c'est bien.
2: Ouais, il y a un connard qui appelle plusieurs personnes, là, je pense.
7: Ah, d'accord.
2: Ouais, ouais, je vous entends aussi, mais il y a un enculé qui s'est mis dans le réseau, là. Et il nous insulte.

0: Ah ouais, d'accord. D'accord. Bah, raccrocher que c'est un connard, je sais pas qui c'est, mais.
1: Absolument, oui.
0: Mais dis-moi, donne-moi ton prénom, enculé, là.
1: Patrick.
0: Patrick, ouais, t'as raison. Ouais.
1: Là, je suis à poil, là.
0: Ouais, il m'énerve, mais.
2: C'est Patrick.
1: T'es pas un travesti.
2: Ah, t'es pas
1: ouais, je suis à poil, là.
3: Allô?
1: Absolument, oui.
3: Comment?
1: Allô? Allô?
3: Oui.
1: Oui, comment vas-tu?
3: Je comprends pas.
1: Oui, comment vas-tu?
3: Je comprends pas.
1: Oui, comment vas-tu?
2: Je comprends pas.
4: Oui, comment vas-tu?
2: Je comprends pas.
4: Comment ça va?
5: Bonsoir, ça va bébé?
4: Ça va bébé?
3: C'est de la part de qui, s'il vous plaît?
4: Ah, je crois qu'on va vous laisser, madame. Elle n'est pas toute jeune, non?
6: Vous avez quel âge, ma bonne dame?
3: Je comprends pas.
6: Oui, excusez-nous du dérangement, madame.
5: On va vous laisser.
6: C'est vrai que vous comprenez pas, là. Ah,
4: c'est le numéro de la belle-mère de Marjorie, voilà. Qui nous a laissé 10 fois le numéro de téléphone de sa belle-mère.
3: Oui, ah,
4: allô. Ah, bonjour, madame.
3: Oui,
1: allô.
3: Oui, oui.
1: Oui, comment vas-tu?
4: Les belles-mères, c'est loin.
3: Comment?
4: Je dis là.
3: Vous êtes?
1: Je suis à poil, là. Moi, je suis Patrick, hein.
3: En fait, c'est des connards qui s'amusent, Fred, hein.
5: Oh. C'est Cédric.
3: Ouais, ouais, tout à l'heure c'était Jean-Yves et tout à l'heure.
1: C'est Patrick.
3: Ouais, c'est ça, bon connard.
5: Eh ben, c'est Michel au téléphone.
1: Ouais, j'ai une bonne bite surtout, hein.
6: Oh, bah, je la veux bien.
5: Non. Ouais, eh ben.
7: Ah, Cédric.
5: Non, ça va aller.
1: Il faut que tu t'encules, là.
5: Ouais, eh ben.
1: Avec un vol et tout ça.
5: Ouais, eh ben.
6: Ouais, bah ouais.
5: Ah, t'es vraiment.
4: Ouais, t'es vraiment.
5: Je suis la plus grosse salope
6: de ta gueule.
5: Bonne salope.
6: Ouais, c'est ça, ouais.
5: Bonne salope.
4: Pas n'importe laquelle.
5: La salope.
4: La plus grosse ville de
5: toi. T'es ma salope.
3: Nous sommes dans l'impossibilité.
4: Merci, madame. Bon, terminé.
5: Ah, ben.
3: Allô.
4: Oui,
3: allô.
4: Pas fini. Bonjour, madame.
3: Bonjour.
4: Je vous passe quelqu'un qui voudrait vous parler.
3: Oui.
4: Je suis l'opérateur téléphonique, je vous passe quelqu'un. Hein.
3: Vous m'appelez, il est 10h, vous abusez quand même.
4: Oh madame, il est 10h05, c'est pas de ma faute, c'est un monsieur qui voudrait vous parler.
5: Allô.
4: Je vous le passe.
3: Oui, allô.
5: C'est Cédric.
3: Cédric.
5: Bonsoir, Cédric. Ça va bébé?
3: Comment?
5: Bonsoir, ça va bébé?
3: Ça va comment?
6: Ça va bébé?
3: Oui, ça va.
6: Hein? Oui, je crois que
5: ça se passe bien, ma chérie.
6: Pareil, a priori, pas de.
5: Ouais.
6: Vous avez quel âge?
0: Oui.
6: Oui, allô, bonjour.
0: Oui.
3: Vous êtes qui?
6: Excusez-nous, monsieur, on a trompé le numéro.
4: Non, madame,
5: on a trompé. On s'est vraiment trompé, là.
0: Oui, c'est bien ce qui me semblait. Voilà. Ah, là, je suis à poil, là.
5: Ah, non, mais.
6: Non, mais toi, on veut te garder, toi.
0: Ah, ouais, je suis à poil, là.
6: Non, il peut pas.
4: Bon, ça y est, on a fini.
5: Ouais.
4: On a fini.
5: Alors, hop là,
4: on a fini. Hop là. Bon, bah merci pour les numéros. C'était très bien nos double appels ce soir.
6: Bah oui, bravo les familles.
4: Vous envoyez les numéros avec.
6: Il y a encore du monde là.
4: Oui, il me semble qu'il y a encore quelqu'un. Vous envoyez vos numéros avec l'appli Skyrock. Avec l'appli Skyrock.
5: C'est ça.
4: J'ai raccroché avant de dire Skyrock. Ou au 41-59. Comme vous envoyez vos numéros, ça vous évitera de vous faire repérer par. Par celui. Ou alors, vous lui dites, vous dites d'écouter le replay, comme ça il pourra s'écouter sur Skyrock. Ça va être
6: bah voilà.
4: Ah, notamment l'autre qui était super tout à l'heure.
6: Ouais.
4: Alors, il y a quoi? Il y a vous en direct, hein, les réactions par rapport à tout ce qui se dit dans la radio libre. Vous qui voulez nous parler d'un truc, si vous avez besoin d'un petit coup de main, vous n'hésitez pas. Il y a Joe. Ah oui, alors Joe, il a mal à la tête depuis samedi. J'ai trop bu ce week-end. On peut s'occuper de toi, Joe. Tu bouges pas. Il y a Lola également qui est avec nous.
6: Faut boire beaucoup d'eau déjà.
4: A priori, il a bu beaucoup d'alcool parce qu'il a fêté le match du PSG.
6: Il faut
5: s'hydrater là.
6: Il faut boire un bloc d'eau.
4: Tout ça, c'est à cause de la deuxième étoile et de la troisième mi-temps.
6: Oh là là, c'était magnifique.
5: Encore leur faute.
6: Alors, t'as bu, Guigui, un peu?
4: Absolument pas.
5: T'as bu du champagne?
6: Il n'a pas que de l'eau, les gars. Il vous a pas payé le champagne, Nasser?
5: Non, ce gros crevard.
4: Oh, bah là.
6: Il aurait pu, tu sais, genre tournée générale.
5: Je te jure.
6: Allez,
5: c'est pour moi.
6: Avec tout ce que ça a rapporté au club, la Champions League. 150 millions, un truc comme ça.
5: C'est énorme.
4: C'est bien. T'imagines, tu joues. Et Romano, tu joueras un match de foot pour 150 millions?
5: Non mais c'est bien.
6: La saison,
5: deux, hein, moi.
6: Non mais c'est pas pour eux, c'est pas pour les joueurs, c'est pour
5: la saison. Les joueurs, ils ont pris un million d'euros de prime là.
4: Ça va.
5: Ouais.
4: Tu joueras un match de foot pour un million d'euros de prime?
5: Bah, j'en ai plusieurs, mais bon, je le ferai quand même.
4: Ouais. Bon, on peut y revenir, Joe, hein, toi qui as fait la teuf depuis samedi. T'es encore malade, on est lundi soir quand même. On en reparle. Il y a Lola donc, qui est avec nous.
8: Ça, c'est ça quand on sait pas boire.
4: Bien dit, Marie.
9: Exactement.
4: Bien dit. Si t'as des conseils d'heure, Marie, pour Joe.
8: Bah, faut s'en remettre une. Hein.
4: Oui, il y en a qui disent
9: ça. Moi, ça m'arrive jamais, tu vois.
4: De quoi, d'avoir mal à la tête?
9: Non.
4: Putain, c'est dangereux.
8: Bah non, mais moi je bois de la bière pas.
7: Non, mais
8: pas
7: ça, j'ai plus de cerveau.
8: Il est carbone, mais... t'es con.
7: Il est carbo le cerveau.
8: Non, mais c'est quoi.
4: Bon, Lola, en direct de Lyon, salut à toi, Lola.
5: Ouais, Lola.
9: Salut.
4: Salut, salut Lola. Bienvenue sur Skyrock. Ah, c'est toi qui as juste 5 minutes, pas plus.
9: Ouais, c'est ça.
4: Ah, pourquoi t'es en train de travailler?
9: Non, parce que je dois rentrer là.
4: Ah, et après, oui, sinon, je sais pas s'il y a monsieur à la maison, c'est ça?
9: Ouais.
4: Ouais. Après, il va te dire t'étais où et comment ça se fait que t'arrives en retard.
9: Ouais, c'est exactement ça. Vous êtes
8: on va éviter les embrouilles. Les
4: mecs, là, parfois. Hein.
9: Ouais,
8: ah, tu vois, merci.
4: Bon, il y aura Martin, tiens, en parlant de mec qui arrive dans un instant. Martin qui nous appelle pour parler d'une histoire de famille. On parlera avec toi, Martin. T'es dans le 93, c'est ça, Martin? Salut, Martin. Ah, Martin, il écoute l'émission il y a 3 minutes. C'est bien, Martin. Il kiffe tellement l'émission qu'il l'écoute deux fois. Bah, Martin, on va le retrouver dans un instant. Et vous allez voir, il va nous dire bonjour, je suis en train de discuter avec Lola, tu vois. Bon, Lola, ouais, donc t'avais un petit message à passer, toi, ce soir. C'était pour qui, le petit message?
9: En fait, c'est parce que moi, j'ai un beau-fils, tu vois. Enfin, c'est pas mon fils, hein, c'est le fils à mon gars.
4: Ouais.
9: Et donc, le gamin, il a quoi? Il a 16 ans. Donc,
4: tu l'appelles le gamin alors qu'il a 16 ans, c'est... Oui, enfin, ouais, oui, par rapport à toi, oui, ben oui, c'est ton beau-fils.
9: Ouais, je le connais depuis qu'il a 6 ans, tu vois.
4: Ouais.
9: Et en fait.
4: Tu le considères comme ton fils ou pas?
9: Non.
4: Ah ouais? Même après avoir vécu pendant 10 ans avec.
5: Elle s'est fait du cœur. Ah non, certainement pas.
4: Ah ouais, ouais, ouais.
5: Ah, pas ce machin.
8: Non, non, non, non. Alors, mais il a une mère, non?
5: Bah ouais.
9: Ouais, alors, Joker. Ouais, la mère.
4: D'accord. Non, mais lui, t'as, le fait de vivre 10 ans avec lui, ça t'a pas, créé des liens qui.
9: Bah.
4: Maman-fils, quoi, un peu. Non?
9: Non, parce que moi j'ai mes enfants, tu vois, ça me suffit largement.
4: Ah ouais, c'est déjà assez chiant d'avoir
9: donc,
4: les siens.
9: Ça... Ouais.
4: Ouais, c'est ça. Je
9: suis un peu comme, Romano maintenant. Moi, c'est les gosses, très loin.
5: Ouais. Moi, t'en as
8: ouais,
5: mis
8: ouais,
5: tout
8: porte, quoi. Ah ouais, t'as fait des enfants et t'es dégoûté maintenant. Ça, c'est ça.
9: Moi, les miens, ils ont 25 et 20 ans, tu vois, donc je suis tranquille.
8: Voilà, oui.
4: D'accord, ok.
9: Et du coup, ce gamin, donc je le connais depuis qu'il a 6 ans, quoi. Et depuis qu'il a 6 ans, je crois que je l'ai pas vu aller à la douche peut-être 10 fois dans ma vie, quoi.
4: Ah mais tu le dis pas à son père parce que je sais pas, bon, à la limite.
9: Ah bah si.
4: Et alors?
9: Vas-y. Bah, son père, il me dit, bah oui, je vais lui dire. Donc, le gamin, il y va, mais il a des cheveux gras. Enfin, tu sais, il est dans la mécanique.
4: Oh. Ah oui, les cheveux gras. Mais...
9: Oh. Ouais, ça fait. Et ça fait, je vous mens pas, ça fait 6 mois, je crois que je lui ai encore pas la main qu'à le bord.
4: Non, mais c'est.
8: Mais c'est toi qui changes ses draps parce que ça va être ignoble aussi, les draps.
9: Ah non, moi, je fais pas, moi, je fais plus, moi. Moi, je fais pas mes enfants, moi, je fais pas, moi.
6: Non, non, faut me foutre la paix, moi.
5: Ouais, faut me laisser tranquille, moi. C'est bon, en plus, non, non. La boule puante, là, je veux pas qu'il s'approche de moi, ouais.
4: Putain, mais je comprends pas qu'on puisse être sale comme ça, moi.
9: Moi non plus, moi je suis maniaque, hein. Je suis pas maniaque.
5: Ah bah, c'est là que tu te rends compte qu'il est vraiment pas de toi.
10: Quand t'es ado, tu t'en bats les couilles.
4: Ah bah non, moi j'étais propre quand j'étais
5: ado. Moi je t'assure, à 15-16 ans, l'hygiène c'est secondaire.
4: Ah, je suis sûr qu'il y en a plein qui se.
5: Ah bah,
4: comme moi, déjà pour serrer des meufs, t'es obligé d'être
5: clean. Mais non, tu t'en fous en fait. Moi je me souviens, tu sais, j'allais baiser, je m'étais pas lavé, je m'en battais les couilles.
4: Mais t'es pas lavé la bite?
5: Bah ouais.
4: Et tu fais de la bite?
5: Bah sans doute.
4: Et tu allais baiser.
5: Ouais.
4: Et l'autre, ça la dérangeait pas
5: pour non, tu sais, je mettais une capote, ça la dérangeait pas plus que ça, a priori. Ouais, parce que maintenant, tu
4: vois. Il y a plein d'ados qui nous écoutent, vous en battez. Dites-nous, tiens, si vous vous lavez
5: régulièrement. Regarde, nous, 15-16 ans, je me lavais, mais sans plus. Non, mais je t'assure, moi, j'ai redécouvert ça avec mes neveux, qui avaient des meufs, mais niveau hygiène, c'était.
4: Quoi, les meufs, c'était ça,
5: là. Non, mais les meufs, je sais pas, j'ai pas été voir leur fond de. Ouais, eux, tu vois, ils faisaient pas clean. Et leur mère, elle disait. En fait, des fois, ils vont pas se laver, quoi. Donc, tu sais, leur disait, bah, pareil que toi, Lola, ouais, bah, va te laver. Tu sais, il veut pas y aller. Lui dit une fois, deux fois, bah, la troisième fois, démerde-toi. Hein, si tu pues et que tu te tapes la honte, c'est ton problème, quoi.
8: Oh bah, putain.
4: Mais tu sais que tu devrais pouvoir intervenir, Lola, parce que moi, d'avoir une boule puante à la maison, toi, elle a beau ne pas être de moi, et quelque part, tant mieux. Ouais, mais toi, d'avoir un beau-fils dégueulasse, moi, je pourrais pas, moi.
9: Bah, je l'ai déjà dit 100 fois, mais après, au bout d'un moment, tu sais, j'abandonne, moi, je m'en fous, c'est pas mes gosses, hein.
8: ça s'entend, la meilleure dont tu parles.
4: Non, mais t'as qu'à l'afficher, t'as dit Jade, c'est vrai qu'elle a pas tort, Jade, tu l'affiches.
9: Mais oui, j'ai déjà dit, je lui dis, tu veux que j'aille parler à ton patron, lui dire, tu ne changes pas de slip, j'ai jamais lavé tes slips. Enfin, je pense qu'il doit tenir, enfin, il doit en avoir un, mais il doit tenir tout seul son slip.
8: Ouais, debout. Hein.
4: T'as qu'à lui donner des surnoms gros crado, gros dégueulasse.
9: C'est ouais, plus, moi.
4: Le message de S du 5-6.
5: Salut. Ah, toi, tu lui adresses plus la parole.
4: Oui, puis de la gueule. S'il te répond, il se lave les dents ou pas?
5: Tu jures.
9: c'est qu'il a un appareil dentaire et là il a eu rendez-vous la dernière fois et l'ortho lui a dit si tu te laves pas les dents, je t'enlève l'appareil parce que il se lave pas les dents.
8: Ah non mais en plus, bah déjà c'est ignoble de pas se laver les dents, mais quand t'as un appareil dentaire, ça doit se foutre dedans.
5: Ça se fait des stocks et tout. Bah, en fait, t'as un appareil dentaire pour finalement perdre les dents à la fin, quoi.
8: Bah ouais, c'est
5: tellement
8: ça.
5: Tellement être pourri. Et parole d'expert.
8: Non mais même la dentiste, elle lui a dit
9: la prochaine fois si t'as pas lavé tes dents, on te retire l'appareil. Hein.
5: Ah mais moi ça m'est arrivé pas maintenant, mais il y a quelques années, j'étais allé chez le dentiste et je sais plus, j'avais eu un truc à faire avant et j'avais pas eu le temps de me laver les dents, quoi. Ah mais le dentiste il m'a pourri la gueule. Il me dit ouais non mais il me fait vous venez pas laver les dents, c'est quand même un manque de. Tu sais, j'avais honte, moi j'étais sur le truc à long
8: terme.
5: Ah je me suis dit il va me patater le mec.
10: Elle s'est fait enculer comme un enfant.
5: Ah ouais bah le dentiste chez qui je vais actuellement. Quand j'avais au début. Là il y a une dizaine d'années, tu vois. Et il m'avait dit ouais franchement, il me fait vous n'avez pas les dents propres, c'est manque de respect. Ouais. Il fait c'est quand même pas normal. Et après du recul, je me dis ouais, le mec il a raison en fait. Ah, c'est comme si tu vas, admettons, je sais pas, tu vas chez le médecin, il te demande de te déshabiller,
4: et tu pues la mort.
5: Tu pues la mort, tu vois. Ou tu vas chez le procto, t'as de la merde au cul, tu vois.
4: Oh ouais. Non mais chez le procto, à la limite, tu peux y aller pour ça. J'ai un problème, j'ai de la merde au cul.
5: Non mais là, non, si tu vas chez le procto et que t'as de la merde au cul, le mec il va dire bah monsieur, lavez-vous le cul, tu vois.
10: C'est pas
5: une maladie d'avoir de la merde au cul, quoi.
4: Regarde, les mecs et les meufs d'ailleurs de. Tiens, il y a, c'est qui? J'ai 16 ans, il n'y a pas d'inspi qui nous envoie un message. Il y a 16 ans, il dit moi je me lave une à deux fois par jour. L'hygiène, c'est important. Noémie, elle a 17 ans, elle dit moi c'est le frère de mon copain. C'est pareil, c'est un sale. Matisse.
5: Non, mais je dis pas tous, mais
4: Matisse,
5: y en a
4: moi je passe en premier dans la salle de bain le matin et c'est moi qui passe le plus de temps. Qu'est-ce que vous nous dites d'autre? Clément, les crados, ils sont célibataires quand ils sont au lycée. Alors, Clément, t'es un peu plus vieux, t'as 20 ans, toi. Merci à toi, Clément. Léo, lui aussi. Non, c'est pas vrai. Nous, on se lave. Et quand on a un sale dans le groupe, on l'affiche. Non, mais de l'afficher, ça aurait peut-être été une méthode pour toi.
5: Non, mais je m'entends, sale. Tu vois, c'est pas genre le mec qui pue dans la classe. Mais tu sens que le mec, il est pas hyper clean.
8: Ouais, quoi. Ouais, ça se voit en général.
5: Tiens, mais il plaît pas la merde ou la mort quand je les voyais.
4: Oh, bien moi aussi.
5: Oui, bah, écoute, le sens. Mais tu vois, il faisait pas clean, quoi.
4: Clean, comme Guigui, les clean.
5: Voilà, c'est ça, ouais.
4: Voilà, t'es clean, Guigui, avec le
5: PSG.
4: Non,
5: mais comme c'est Lola, tu sais, les cheveux, tu vois, qu'ils ont pas été...
10: depuis deux jours.
5: Légèrement gras, quoi, tu vois.
4: Bon, eh bien, écoute, Lola, bon courage. Rentre vite à la maison pour éviter d'embrouiller avec monsieur. Et puis,
9: ouais.
4: Et puis,
9: t'embrouilles.
6: Tu captes plus, ouais.
9: Ça coûte cher, bah nous on n'achète pas au moins.
4: Et on n'a pas compris.
9: J'ai dit on fait des économies de caleçons, parce que ça coûte cher les caleçons.
4: Ouais, ça c'est quand même le truc.
8: Ah, et deux douches aussi, tu vois.
4: Oui, des économies de tout en fait. D'eau également.
10: D'eau également.
4: On t'embrasse, Lola.
5: Ici également, parce qu'il ne change
4: pas de. Grand bisous. Et on salue toute la famille de Lyon, là.
8: Bisous.
4: Et appelez-nous en direct. Il y a Martin qui arrive du 9-3, là. Martin du 9-3. Vous tous et vous toutes de toute la France. On est là jusqu'à minuit. Un truc à nous dire, une connerie à faire, un problème à gérer, une story à raconter. Profitez. Il y a le premier clash du mois de juin aussi qui arrive. Romano contre Cédric.
8: Ouais.
4: Préparez-nous vos méthodes et puis votre radio libre à 21h minuit tous les soirs sur Sky. 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
0: La plus grande radio libre de France tous les soirs sur Skyrock en direct. 01 53 40 30 20. Avec toute l'équipe qui est là, évidemment. Oui. Les Parisiens sont là.
5: Ouais, champion d'Europe, on est là.
0: On s'attend pas trop les Parisiens ce soir.
4: Ça y est, ils sont contents.
0: Ouais, ils sont contents.
4: Ouais, c'est bizarre.
0: Vous, vous êtes fatigué du week-end, ça vous a fatigué?
5: Non, non, je pense que maintenant.
4: Vous êtes habitué déjà ou quoi?
5: Voilà, on commence à prendre l'habitude pendant 30 ans, quoi.
0: On commence à prendre l'habitude. Toujours aussi modeste, Guigui. L'humilité parisienne.
3: C'est ça, exactement.
4: En soi, on a juste gardé notre trophée, quoi.
5: Mais je pense même qu'on va. Mais tu sais que je pense qu'on va le garder l'année prochaine aussi.
4: Je pense qu'elle est encore d'après moi.
5: Je pense, ouais. Je vais Dembélé dire rendez-vous l'année prochaine. Pour la troisième.
0: Ouais. Et à Joe, lui, qui s'est parmi du week-end. Joe, il a mal au crâne parce qu'il a trop bu tout le week-end. Il a fait la teuf tout le week-end. Il a dormi à l'arrache, comme il nous disait sur son message. Alors, des petits conseils pour quand vous avez trop bu, vous pouvez nous raconter en direct. 01 53 40 30 20, c'est pour nous appeler. Et puis, vos applis, votre appli et vos messages sur l'appli, l'appli Skyrock ou au 41-759 ou sur le skyrock.fm ou sur tous les réseaux. Vous pouvez nous envoyer tout ça. Comment vous faites quand vous avez une soirée un peu difficile? Alors, Marie, t'as jamais mal à la tête?
3: J'ai
5: plus de cerveau
3: avant, mais non, j'ai jamais mal à la tête.
5: Je me suis fait décérébrer.
3: Non, mais je bois plus d'alcool fort déjà, donc.
0: Et l'alcool fort, ça peut te faire mal à la tête?
3: Ouais, ça peut, ouais. Si j'en bois trop, mais quelquefois je bois un petit verre de rhum parce qu'il y a un bon rhum, mais sinon.
2: Des fois, en fait, faut éviter les mélanges.
0: Oui, c'est vrai, pareil, il faut éviter les mélanges.
2: C'est-à-dire que quand tu commences, par exemple.
3: Je ne bois jamais d'eau.
2: Ouais, voilà, par exemple.
3: Non, mais si ça prend de l'eau, j'en bois beaucoup.
2: Et en plus, ça fait rouiller, c'est pas bon. C'est un vrai truc d'alcoolique.
3: Ah, mais
2: ça fait rouiller.
3: Ouais, c'est vrai.
2: Non, mais par exemple, tu commences la soirée, je sais pas, la vodka. Il faut éviter de commencer après à taper du rhum, du whisky, du vin.
3: Parce ouais, que ça c'est de la connerie.
2: Les mélanges, ça te pique la tête.
0: C'est vrai que Joe, tu nous as pas dit ce que t'avais bu tout le week-end.
3: Ouais, c'est de la connerie. Et avant de s'endormir, il faut prendre un Doliprane et il faut boire vachement de flotte.
2: Ouais, parce qu'en fait, l'alcool, ça déshydrate.
4: Ah ouais, ça déshydrate.
0: C'est bizarre ça.
4: Là, t'es déshydraté.
0: Pourtant, c'est liquide.
2: Ouais, mais il faut boire beaucoup d'eau, ouais.
3: Ouais.
2: Pour te réhydrater.
0: C'est bien, tu vois, Joe, quelques petits conseils
5: tu sèches,
0: pour toi. Il y a Anouk qui nous disait un truc pas con. Anouk du 38. D'ailleurs, tiens, on a offert 1 500 € dans le 38 ce matin. On fait des gros bisous à Loïc, qu'on a eu dans la voiture, qui allait au boulot, qui écoutait Skyrock, et il a gagné 1 500 balles. Bravo, Loïc. Oui, Anouk qui nous disait un truc pas con, c'est quand tu commences à plus avoir mal à la tête, rapport à toi, Marie, c'est que ton corps est habitué à l'alcool.
3: Ouais, bah ouais, mon corps est habitué à
5: l'alcool. Je suis une éponge.
2: Ouais, quand t'es alcoolique.
3: Non mais ouais, bon, après moi je bois de la bière, tu sais, mais vraiment pas, je sais pas, elle est à combien.
4: Bah après la bière c'est l'alcool, à partir du moment où tu bois de l'alcool.
3: Non mais c'est sûr, mais je veux dire, ça me tape pas sur
2: elle est légère, c'est de la 8-6.
3: Non.
4: C'est de l'alcool.
3: Oui, non mais je suis d'accord.
2: C'est quoi, c'est là, elle a 4 et quelques.
3: 4-2.
4: Ouais, mais c'est une bière normale quoi.
0: Ouais, c'est de la bière.
3: Ouais.
4: Oui. C'est pour ça que tu pisses autant avec la bière, parce que ça, en fait, quand tu bois de l'alcool, il y a une hormone qui est libérée qui empêche à ton corps de garder l'eau. Et en fait, t'évacues tout.
3: Ah ouais, tu pisses.
4: C'est l'eau que tu devrais garder pour être hydraté.
0: Si tu bois un litre d'eau, tu pisses moins que si tu bois un litre d'alcool.
2: Moi, en soirée, je bois jamais de bière. Ça me fait pisser, mais c'est un truc de ouf.
4: Ouais, c'est ça. Ouais.
2: Mais c'est automatique. Hein.
3: Non,
2: c'est,
3: mais en fait, le truc,
2: c'est hormonal.
3: C'est
2: que... Ah, je passe la soirée aux chiottes si je bois de la bière en
4: et
2: soirée.
4: Et en plus, du coup, tu t'hydrates même pas. Donc, en fait, t'as soif, ton corps il se dessèche le lendemain, t'es pas
5: bien. Ah oui, j'ai soif.
3: Non, mais en fait, le truc avec la bière, je l'ai vérifié avec plein de gens autour de moi, c'est-à-dire que tu peux boire pas mal de bière. Sans faire pipi, mais la première fois que tu fais pipi,
2: mais
3: après
2: ça, c'est un truc Marie de chachu en bas. En soirée défense, elle fait des études
4: non,
2: scientifiques.
4: Non, mais si, mais ça, j'ai déjà entendu ça.
5: J'ai fait une étude.
3: Moi, ça me le fait.
5: On va étudier le pipi.
2: À partir de moi, ça ouvre. Tu vois, avec moi, ça marche pas. À partir du moment où je bois une bière, j'ai envie de pisser.
4: Tu pisses, mais oui.
2: Mais genre, je la bois 10 minutes après, il faut que j'aille au chiottes.
5: Marie, t'es en soirée avec tes copines et t'es là. On fait une étude sur le pipi, les filles. Allez, on va.
3: Oui, on a déjà parlé.
4: Oui, mais c'est un truc qui est connu.
0: C'est un type de chachu, comme il disait.
4: Tu bois, tu pisses, quoi.
0: Tiens, il y a le Fred qui nous laisse un message. Salut Fred. Moi, je suis capverdien. Je prends une petite soupe avec un verre de rhum. Eh bien, écoute, bon appétit.
4: Ah, voyons.
0: Bon appétit pour.
3: Ah oui, mais il faut manger aussi. Parce que ça, tu vois, quand tu commences un apéro et tout, après, t'as plus envie de bouffer et c'est l'enfer.
0: Bon, bah, Joe, bon courage. C'est les lendemains de week-end de teuf.
2: Tu bois beaucoup de rosé, Marie.
0: Du PSG.
2: Avec le beau temps, là.
3: Ouais, l'été, non, pas là, pas, non. Non, en général, c'est quand je suis en vacances. Je bois pas de rosé ici.
0: J'aime pas, c'est pas bon. Enfin, j'aime pas, j'en bois, mais.
4: Faut du bon rosé, man.
0: Ouais, pour.
4: Tu prends du rosé de merde.
0: Ouais, non, mais tu sais, quand tout le monde est à table, tout le monde sert un verre de rosé.
4: Ça dépend quel rosé.
0: Tu bois ton verre de rosé.
2: Tu sais qu'en Italie, le rosé, c'est de la merde.
0: Ouais, c'est pas super bon.
4: Ah,
0: ouais.
4: C'est du mauvais rosé.
2: Non, mais ils savent pas faire.
4: Ah, bah.
2: Parce qu'ils savent faire que des pizzas et des nouilles.
3: Mais rigoles.
2: Et des polpettes.
4: Carrément, il a mis, il veut plus les pâtes. J'ai des
3: mais tu rigoles au niveau du vin, je crois que c'est les.
2: Non, mais non, le rosé. Non, mais le rosé,
4: c'est peut-être pas leur.
2: Déjà, si tu parlais avec les Italiens, ils te la racontent avec leur prosecco, ils vont t'expliquer que c'est aussi bon que le champagne. Donc à partir de là, tu sais, t'as envie de leur dire, mais en fait, ne parle même pas avec moi, tu connais vraiment rien, quoi. Tu sais, le prosecco, c'est ce qu'on met dans le spritz. En gros, c'est du mousseux.
4: Ouais,
2: c'est. Et eux, ils t'expliquent que c'est du niveau du champagne.
3: Ouais, non, c'est
2: mais, non, mais arrête, tu vois.
0: Ah, Marie, toi qui es spécialiste, t'es scandalisée hein, par ces
3: propos. Non, mais c'est sûr que c'est pas la même chose. Mais toi, tu vas en Italie tous les ans et t'aimes pas la bouffe, t'aimes pas.
2: Non, la bouffe, j'aime bien, mais je trouve que c'est beaucoup plus limité qu'en France.
3: Ah, c'est ça, après, parce que c'est, fois, tu dis, ouais,
0: limité comment
3: de...
2: comme Cédric, vous voyez.
4: Ah,
2: non, mais t'as assez vite fait le tour, tu vois.
0: Bon, on va.
4: C'est différent.
0: On va prendre Tamine.
2: Oui, mais d'accord, mais par exemple, ça reste des pâtes, quoi, tu vois.
0: Il y a Tamine qui nous a passé un coup de fil. C'est lui, il a fait une grosse connerie au bahut, donc j'espère qu'on va l'avoir au téléphone, histoire de gérer le problème avant que les parents soient au courant. Il y a Martin aussi qui est en ligne avec nous en direct du 93. T'es là, Martin?
7: Oui, je suis là.
0: Ben, bienvenue, Martin.
2: Salut, Martin.
0: Martin, t'es dans le 9-3 et toi, tu voulais nous parler d'un problème, comment dire, un problème à la maison, mais tu vas tout nous expliquer. Comment ?
7: Du désordre.
0: Du désordre.
2: Très bien. Tu es bourré, Martin, non ?
4: Tu as picolé, Martin. Il a vomi, là.
2: Alors, est-ce que tu veux qu'on te passe Marie ? Vous allez peut-être mieux vous comprendre.
3: Non, arrête tes conneries.
0: Martin, tu vas boire et on va analyser notre pipi.
4: On va faire une étude.
0: On va faire une étude du pipi ce soir. Bon, tu vas nous appeler, mais tu vas nous expliquer pourquoi tu nous appelles, Martin. Tu vas tout nous dire, donc un petit problème à la maison, on en reparle. Et donc on a parlé de l'alcool. Ah, ouais. Et le clash de la drague. C'est vos méthodes pour le clash de soir? On va attaquer le clash dans pas longtemps. Avant 11h, ça clash sur Skyrock. Romano, quelle est ta méthode?
2: Je me suis fait poser une clim.
0: Ouais.
2: Cela, il fait chaud.
0: Chaud,
2: la dernière fois que j'ai baisé, en fonction de sur qui je tombe, l'homme ou la femme, la dernière fois, je l'ai trop fait suer. Donc là, je voudrais le Ken sous clim, tu vois, pour que ça sente moins mauvais.
0: D'accord, pour voir comment c'est avec Ken sous clim.
2: Ouais, c'est ça, ouais.
0: Très bien, sans transpirer, sans tout ça.
2: Ouais, parce que la dernière fois, la femme, elle puait la transe.
0: Puait la transe. Oh là, j'adore quand ça sent la transe, ça sent la bite, la transe.
2: Ouais, transpiration, moi,
0: quand la transe, elle a des grosses
2: bites. Non, toi, tu es plus sur les transsexuels.
0: Oh. Avec des grosses bites qui me
4: cachent.
2: Ouais, vas-y, Cédric, fais-toi plaisir.
4: Il faut que tu te lâches, t'as craqué.
0: Je demande quelles sont les méthodes du clash. Je vais découvrir la méthode de Romano qui a l'air beaucoup de plaire, a priori.
4: Ouais, tranquille.
0: Donc, tu valides la méthode de Romano, elle te plaît.
4: Non, du tout, non.
2: Tu fais quoi, toi?
4: Moi, je vais faire la méthode.
2: Roland Garros.
4: Non, rien à voir.
2: Ah, là, tu vas faire quoi? La Coupe d'Europe?
4: Non, non plus.
2: La Ligue des Champions, là?
4: Non. Tu veux donner ma méthode ou tu comptes en proposer d'autres?
2: Le Tour de France, en
4: Coupe d'Afrique. Non, non plus. Ni la Coupe du Monde, ni les Jeux Olympiques, ni rien. Non, ma femme est tombée enceinte.
0: Les Jeux Olympiques, ça,
4: ma femme est tombée enceinte. J'ai donc la bonne nouvelle à annoncer à la famille.
0: Je parle d'une nouvelle.
4: Et la mauvaise.
2: T'es un bâtard.
4: La mauvaise, c'est que du coup, elle veut plus faire l'amour. Il va falloir que je fasse l'amour à la femme ou à l'homme de la famille.
2: Elle a mini toi en elle. Quelle horreur.
4: Ah, c'est ça, ouais.
2: C'est pire qu'un virus.
4: La gueule, il est fou.
2: C'est pire qu'un virus.
0: Bon. Il est pas là, Tamine?
4: Non, je l'ai plus, non.
0: À mon avis, ça va partir en couille. Qu'est-ce qu'il a fait, Tamine, au bahut, lui?
4: Il a fait une très grosse connerie.
0: C'est quoi?
4: Il s'est amusé avec un pétard.
0: Comme ce week-end, les supporters du PSG.
4: C'est ça, sauf que lui, bon, pas la semaine dernière, je sais plus, c'était un petit bout de temps déjà.
0: T'avais des pétards quand t'es allé voir le match au
4: Parc des Princes? J'avais des mortiers que j'envoyais en direction des CRS, comme ça.
0: Voilà, comme ça.
4: Imagine le mec qui craque. Malheureusement, il y en avait. Bon, c'est con.
0: Ah, t'as vu des mecs avec des mortiers?
4: Alors, moi, j'en ai pas vu, mais bon, on a tous vu des images un peu traînées à droite à gauche. Mais c'est vrai que pour l'immense majorité, ça s'est quand même très bien passé.
2: Ah, moi, ils m'ont fait chier. Vous m'avez fait chier.
0: Ah, ils ont fait la fête.
2: Ils m'ont fait chier.
4: Non, mais il y en a qui ont fait la fête.
2: Oh là, ils m'ont cassé les pieds, mais cassé les pieds.
4: Mais c'était Marseille. Pourquoi? Il y avait du bruit.
2: Évidemment. C'était infernal.
4: Paris était en fête, c'était magnifique. Ah, c'était génial.
2: Ah, ils m'ont fait chier, ils hurlaient.
4: Ah, c'était génial.
2: Comme des bêtes, quoi.
3: Dans
4: mon quartier, j'ai trouvé que c'était moins bordel que les dernières, tu vois. Ah ouais, je t'ai dit, on est habitué à la Ligue des Champions maintenant.
2: Ouais, les mecs sont blasés.
4: Ça nous fait plus grand chose.
2: En plus, il y a eu de la chance, il faisait grave beau.
4: Ouais, c'était génial. Vraiment magnifique.
2: Ça aurait été le déluge, j'aurais peut-être eu un peu moins de monde.
0: Moi, je pense qu'ils auraient fait la fête quand même.
2: Ouais, moins.
4: Peut-être moins tard, ouais. Et donc, Tammy, du coup, il a pris un pétard, mais il s'est amusé à le mettre dans un casier d'un prof.
0: Ah, c'est con.
4: Et il l'a fait exploser, évidemment, dans le casier, et le prof l'a cramé.
8: Ah putain, j'ai eu un autre truc, moi, au bahut, un auditeur, putain, je me rappelle plus de son prénom. Il y a un mec au bahut, il déteste un mec au bahut, mais il le déteste. Il m'a dit, je le hais, mais c'est un truc de ouf. Et en fait, pour la fin de l'année, le dernier jour, j'ai envie de le patater et de partir en courant. En fait, le dernier jour de cours, il a envie de le patater et de partir.
0: Ouais, mais c'est lâche.
8: Bah
0: déjà, t'attends le dernier cours pour régler tes comptes.
8: Et puis, ah ouais, mais bon, c'est mieux que de rentrer en milieu d'année et de te faire virer définitif, quoi.
0: Oui, c'est vrai aussi. Et puis tu le patates et puis après tu te barres en courant, c'est lâche.
9: Ouais, si tu le patates au moins.
0: Hein ?
9: Comme ça, il te répond, le mec, t'en mets une.
0: Non mais tu vas pas organiser une émeute urbaine, le dernier jour, un combat de MMA le dernier jour des cours.
9: Non mais gros, le mec, tu mets une patate, il a le droit de répondre.
2: Non mais la vérité, c'est
0: non mais les deux, faut pas se taper.
2: Non mais c'est la vérité, c'est que dans ces cas-là, tout le monde est lâche, tu vois.
0: Oui.
2: C'est que le mec, il va pas...
0: Non, moi je dirais que c'est l'idée de merde, moi.
2: Il va pas faire le show en disant, ouais, t'as vu, je t'ai pataté, quoi. Il va se barrer comme un lapin, le mec.
9: Ouais.
0: Bon, c'est vrai, idée de merde. Donc, je sais pas, c'est comment il s'appelle ?
8: Tu me rappelles plus du prénom.
0: Bon, bah, on te salue, mais
8: désolé,
0: tu te reconnaîtras, mais si tu peux éviter, c'est pas.
2: Ouais, c'est pas plus mal, va.
0: Après, faire exploser un pétard dans le casino d'un prof, bon, c'est con aussi, et c'est encore plus con quand tu te fais choper. Mais limite, bon, tu te fais pas choper.
2: Non, mais là, tu joues avec le.
9: Il y a une meuf africaine, elle s'est fait attraper par les flics. Ouais, un pote à moi était dans le cortège. Enfin, il faisait la fête, là, avec tous les supporters du PSG. Mm-hmm. Et il y avait un mec qui avait des pétards dans une bagnole. Il s'amusait à faire péter des trucs qui partent en boule. Et les flics sont venus vers eux.
2: Des mortiers ?
9: Ouais, des mortiers. Mm-hmm. Et en fait, les flics sont venus vers eux. Le mec, il s'est garé, il s'est barré. Il a laissé sa copine dans la voiture. La voiture était pleine de pétards. Donc, ils ont ouvert le coffre, ils avaient plein de pétards, ils ont serré la meuf et le mec il s'était barré. En fait, la meuf elle dit non, mais c'est pas moi. La meuf elle a fini en garde à vue.
2: Mais en plus, le mec
0: est sympa. En plus,
9: le mec s'est barré.
2: Non, mais en plus, le mec il est très con parce que la voiture est forcément.
9: Peut-être t'as le nom de la meuf ou je sais pas, t'as en tout cas le mec il s'est barré. Mon pote il m'a raconté, c'était genre l'alu quoi. Le mec il a laissé la meuf en galère.
2: Moi, je vois pas l'intérêt, tu vois. Autant faire la fête gentiment comme Guy.
9: Bah, ouais, je suis d'accord.
2: Non, mais tu vois que celui-là c'est vraiment chercher la merde.
9: Non, mais c'est pas sorti les boules de
2: feu. Non, mais oui, tu sais très bien. Non, mais tu sais très bien, gros, les mecs qui ramènent ça en général. Il les tire pas en l'air.
9: Si, il y a des mecs. Il y a des mecs
0: en début de soirée, oui, après, quand ils sont un peu plus.
9: Après, il y en a qui ont tiré sur les gens, sur les appartements, ça c'est pas cool.
2: Oui,
9: tu vois.
2: Non, mais tu vois.
9: Ça se fait
2: mais il y a eu des moments, vous avez pas vu la mamie là qui s'est fait escorter par.
8: Oui, j'ai
2: eu la mamie, putain, elle est vachement vieille.
9: Pour la mamie, allez.
2: C'est la mamie, elle a une sourire. En fait, c'est une mamie, mais je pense qu'il y a au moins 80 ans facile.
9: Ouais, ouais.
2: Et en fait, elle est avec son petit sac de course. Et il y a plein de jeunes autour qui se mettent et fait.
9: Tu les escortais, ouais.
2: Et la mamie, allez. Tiens, puis la mamie, à un moment donné, elle se fait un peu à danser, mais je crois même qu'après il y en a qui l'ont porté.
9: Ah, j'ai pas vu ça.
2: Il y en a qui l'ont porté, je crois, j'imagine, jusqu'à chez elle.
8: Ouais, parce qu'ils ont gazé.
2: Ouais,
8: ils ont gazé la mamie, les keufs.
2: Ah bon ?
9: Non, mais je pense qu'il y a eu. Ils ont gazé,
8: les keufs, ils ont gazé peut-être pas la mamie directement, mais il y a eu.
0: J'espère,
8: des...
2: Sûrement même.
8: Ils ont porté la mamie.
9: Hooligan, la mamie.
2: Non, mais c'est quand, ouais, c'est les trucs.
9: La mamie hooligan.
2: Non, mais ça, c'était mignon, tu vois.
9: T'as un truc aussi, c'est trompé, vous avez pas vu, il a balancé une bombe de bombe lacrymogène.
0: Sur ses collègues. Oh merde alors.
9: Non, mais il l'a balancé sur les keufs, en fait.
0: Ah ouais, c'est vrai ?
9: Ouais, je te jure. Non, mais j'ai la vidéo, c'est marrant. En fait, le mec. En plus, il y avait pas de raison. C'est-à-dire que les keufs, ils étaient posés. Tu vois, sur leur moto, tu sais, il y a écrit police et tout. Et le mec, il prend la bombe, il la déclenche et il la jette sur les mecs, alors que tu sais, il y avait rien, quoi, tu vois. C'était pas des mecs qui étaient en face en train de.
0: Pardon, les collègues.
8: Oh merde.
9: Et tu vois tous les keufs qui se barrent en bécane et tout, truc de ouf.
0: Bon, il y avait aussi donc des bons moments pour.
9: Aussi,
2: ah oui, non, mais bien sûr.
0: Oui, parce que regarde les chaînes d'infos, j'ai l'impression que c'était.
9: C'était la guerre.
2: Ouais, non, mais parce que toi, t'y étais pas. Moi, j'étais.
0: Ah, qu'on me voit, c'était calme.
2: Bah oui, mais en même temps,
0: en fait, si,
2: tu veux fêter la victoire du PSG à Courbevoie, s'il te plaît.
0: J'ai promené le chien après le match, si, j'ai rencontré des.
9: Ça criait un peu, mais c'était
0: rencontré des gars qui étaient là. Hé, le chien, on est champions.
9: Ah, c'est vrai.
0: Ils sont venus voir Medellin. Et Medellin était contente, elle bougeait la queue.
9: Tout le monde partait à Paris faire la fête.
2: Non, mais globalement, ça s'est bien passé. Ouais. Bah, après, c'est toujours pareil, il y a toujours des cons qui sont même pas des supporters. Quoi.
9: Ah oui, non, c'est clair.
0: Il y en a même qui n'ont pas regardé le match, qui foutaient le bordel pendant le match.
2: Ah bah oui, non, mais quand ça a commencé au parc, commençait déjà à casser les couilles, en fait.
0: Sur le périph'.
9: J'ai un pote même qui avait une place pour rentrer au parc pour aller voir le match dans le stade.
0: Il n'a pas pu arriver.
9: Et alors, il est arrivé, bon, il avait un billet qui était valable, il n'y a pas de souci. Il arrive devant le stade. Et en fait, il y avait des mecs qui essayaient de rentrer dans le parc de force. Et donc, ils ont essayé de grimper, etc. Et donc, du coup, les keufs sont arrivés, ils ont tout bloqué. Et il y avait genre rentré, peut-être 500 personnes qui avaient des vrais billets qui n'ont pas pu rentrer.
2: Ah oui, mais ça, j'ai vu, effectivement.
9: Et mon pote, il en faisait partie. Ouais. Il a regardé la finale sur son téléphone à côté du stade.
0: Ah, c'est con, il n'a même pas de grande télé pour regarder la finale.
9: Ah, dommage. Il était dégoûté. C'était le cortège de moto, je sais pas si vous avez vu. Mmh. Il est suivi depuis l'aéroport.
2: C'est
9: sympa, ça.
2: Un truc de ouf, le nombre de bécanes qu'il y a.
9: C'est sympa.
2: 10 000.
0: Putain, au début du match, j'étais énervé parce que je commence à mettre Canal+, regarde, c'est sur mes canals, et j'avais pas Canal, ça marchait pas.
8: Sur la 6 ?
0: Je me suis dit, après, je suis allé sur la 6.
9: Ça buguait sur l'IPTV.
0: Je me mets, alors donc j'ai eu un problème. Je me mets sur la 6, et au moment où je me mets sur la 6, il y a le PSG qui se prend un but. Je dis, mais c'est pas possible, il porte la poisse.
8: Tu portes la poisse.
0: Et après, je me suis remis sur Canal+, et puis après, le PSG a gagné.
2: Et voilà, et champion d'Europe.
4: C'est grâce à, grâce à toi, du coup.
0: Ah non, c'est grâce à toi. La Coupe du Monde, je vais la regarder sur Bein, je la regarde pas sur M6, c'est sûr. Bon, qu'est-ce qu'on a?
2: Non, par contre, moi, hier, putain, j'ai vu, tu sais, il y a un mec. Bon, c'est pas de bol. Ça, c'est encore les plans à Carruel. Il me dit, attends, on va aller faire un tour. Donc, on va voir là vers la Tour Eiffel. Mais bon, on avait pas de place. De toute façon, il n'y avait plus de place. Ils avaient.
4: C'était blindé.
2: Là, ils ont mis 100 000, je crois, personne. Là, c'était vachement contrôlé. Donc, là, il n'y a pas eu de. Et en fait, tu sais, il y a deux mecs qui sont noyés, là.
4: Oui, oui, oui.
2: Ah ben pas manqué, moi je tombe sur un des mecs qui s'est noyé quoi.
0: Ah ouais.
2: Ben en fait.
0: Il s'est noyé mort.
4: Il y a un mec qui est mort, ils ont retrouvé.
2: La choix, c'est lui que j'ai
0: vu. Non, il y a eu qu'un mort, j'avais entendu.
4: Il y en a un qui est mort, et l'autre.
8: Un mort noyé dans la Seine.
2: Ah ouais. J'ai vu aujourd'hui. Non, en fait, il y a le mec là qui s'est éclaté dans les barrières là sur le périph.
3: Ouais.
2: Il y a les vidéos, c'est horrible.
8: Elle est sur des plots de béton.
2: Ouais, c'est ça.
3: C'est vraiment
2: vrai, parce qu'en fait, la sortie, elle était fermée. Le mec, il a pas vu, il a foncé dedans.
4: En fait, il a passé les premières barrières, parce qu'il y a des premières barrières pour fermer. Le mec, il les a passées. Il a pas vu avec toute la fumée.
2: Non, mais il y avait pas de barrière, gros.
4: Si t'es sur le périph, il ferme un peu.
2: Mais non, c'était en bas de. Oui, tu sais, quand il y a les sorties, non, il y avait juste les barrières. Et il y a des mecs qui sont venus secourir et tout, mais le mec, il est décédé. Et il y a.
8: Il y a un mec qui est mort noyé aussi.
2: Il y a, en fait, il y en a deux. Il y en a, je crois qu'il y en a un qui est mort, le pauvre. Celui-là, il a. Et en fait, moi, a priori, il y a un mec qui a sauté parce qu'il avait trop chaud, il était bourré. Ouais. Et il a sauté dans la Seine, et moi, c'est ce mec-là que j'ai vu. Parce qu'en fait, il y avait les pompiers, le mec, il était.
4: Ils l'ont retrouvé ce matin, je crois, non?
2: Il avait pas l'air bien, quoi. On l'a vu au bord de la Seine quoi, mais en fait on savait pas que c'était ce mec là. On pensait qu'il y avait eu un accident de la route ou un truc, tu vois, le mec il était tout en dans un espèce de cocon là, les trucs dans lesquels ils te mettent les pompiers.
3: Ouais, c'est ça.
2: Il y avait le SAMU et tout et il partait pas. Je pense que le mec je sais pas trop ce que a priori, je crois qu'il est dans un état grave si je dis pas.
4: Il y en avait un qui est mort et un qui est dans un état critique quoi.
2: Ouais, mais je crois que c'est celui dans l'état critique. En même temps, bon, sauter dans la Seine, les gars, vous prenez des risques quand même.
3: Non,
2: mais la Seine, il y a du courant à mort, en fait. C'est que tu sais, même si tu sais nager, il y a tellement de courant.
0: Oui, et puis des bourrés, tu nages moins bien aussi, frère, attention.
2: Bah là, le mec, aussi, quoi, a priori, celui dont je parle, là, je crois qu'il a sauté parce qu'il était bourré, il avait chaud.
0: Eh ben oui. Bon. Alors voilà, c'était.
2: Donc il faut faire attention.
0: C'était pour conclure avec le truc sur l'alcool et Joe qui avait mal à la tête, tu vois.
3: On retombe
0: sur deux pattes là. Et puis on aura peut-être une étude de Marie sur son pipi avant minuit.
2: Ah oui. Ou une autre étude qu'elle a fait en soirée complètement bourrée.
0: Ou alors une autre étude complètement bourrée.
2: Ce qui m'arrive, c'est que c'est une scientifique.
3: Mais non, mais c'est pas des études, on en parle,
2: c'est
3: tu vois.
2: E égale Marie.
3: D'ailleurs, à force d'en parler, j'ai envie de faire pipi là.
0: Bah tu vois, il y a un collègue à toi d'ailleurs, Marie, on en parlait ce matin dans le morning.
3: Un
0: déboué du week-end. Un gars de 29 ans qui a tenté d'uriner sur le maire de sa ville lors d'un vide-grenier au village.
4: Bah voyons.
0: C'est dans le 01 que ça s'est passé. Le mec, il est arrivé dans le vide-grenier, il a eu envie de pisser, il a essayé de viser le maire de la ville qui a esquivé le jet de pipi.
3: Ah ça, putain, c'est bizarre
0: puis,
3: comme envie.
0: Et puis les keufs qui sont arrivés juste derrière. Voilà, bon, c'est une petite histoire avec le pipi, tu pourras parler de ça avec tes copines, Marie.
3: Ah ben, bah, merci.
2: Comme ça te donnera l'occasion de refaire une deuxième étude scientifique.
3: Ouais, juste voilà, merci.
2: Pour vérifier la première.
3: Voilà, c'est ça.
0: La bière et le pipi. Et Martin, donc, en ligne avec nous. Rebonsoir, Martin.
10: Bienvenue. Bonsoir.
2: Salut, Martin.
4: Bonsoir. Martin.
0: T'es dans le 93, t'es où dans le 93, Martin?
10: Aulnay-sous-Bois.
0: Aulnay-sous, très bien.
4: Aulnay-sous, ouais.
0: Alors, Martin,
10: En fait, je suis plus de Blamenil.
0: D'accord, ok. En tout cas, demandez. Tu es le bienvenu quand même sur Skyrock. Vous pouvez venir et nous parler.
2: Attention, Blanc-Ménil, c'est 93.
4: Donc c'est à côté, ouais. Mais c'est la ville qui est collée à Aulnay.
10: Voilà.
0: Alors, Martin, qu'est-ce qui se passe? Pourquoi tu nous appelles, toi, Martin?
10: Je vous appelais par rapport à mon petit cousin.
0: Regarde le téléphone, ton super mal.
2: À ton cousin.
0: Par rapport à ton cousin, j'ai compris. Cousin.
10: Par rapport à ce qu'il dit, il est très désordonné.
2: Ah, il est très désordonné. Ah.
10: Il est sale.
2: Ah, il est sale. Que du sale.
0: Cédric, tu voulais témoigner, tu viens du 93 et toi également, tu es désordonné et sale.
4: Non, désordonné mais pas sale. Quand j'étais jeune, j'étais désordonné mais ça va maintenant.
2: Oh, t'es sale, t'es pas non plus super clean.
4: Bon, un peu plus que toi quand même.
2: Mais je me suis lavé moi.
4: Moi aussi, tu sais.
2: Aujourd'hui seulement.
4: Ouais.
0: Tant mieux pour nous, tant mieux.
3: Ah merde.
2: Là, je fais des efforts quand
0: mais
2: je.
0: Mais t'habites donc, il habite chez toi le petit cousin?
10: Actuellement, oui.
4: Ah, c'est ça le problème.
2: Ah, bah lave-le.
10: T'es vierge,
0: lave-le.
10: Ah, j'arrête pas.
2: Ah, mais nous, à l'internat, c'était ça. Hein. Et un mec, quand t'as un mec qui puait trop, il se faisait laver tout habillé dans la douche. Mise à l'air et dans la douche, quoi. Parce qu'au bout d'un moment.
4: Ouais, tu peux même le foutre avec ses vêtements.
2: Ouais, mais nous, c'est. Ouais, oui, parce que des fois, c'était même avec les vêtements. Ah, non, mais des fois, c'est. Ouais, à l'internat, bon, soit c'était des grands dortoirs, et puis après, au lycée, c'était des chambres de 4. Quand il y avait un mec qui puait dans les quatre, c'était infernal.
3: Tu vois,
2: c'est
3: horrible.
2: Ça puait le
3: bout. Ah non, on faisait pas ça entre meufs. Hein.
2: Faisiez quoi?
3: On foutait personne.
0: On se pissait dessus après avoir bu de la bière pour faire une étude.
3: Mais il y avait une nana, je vous avais raconté une fois qui nous avait balancé sa culotte sale sur nos lits là.
0: Mais elle avait une culotte sale, sale.
3: On n'a pas regardé forcément, mais enfin, en tout cas, elle n'était pas très propre, quoi.
4: Je crois que je vais vomir.
0: C'est pas tes copines, Marie, décidément.
3: Mes copines, non. En fait, on était voilà, dans une chambre. Je crois même que c'était une classe verte ou une connerie comme ça. Et on nous l'avait collé dans la chambre. Mais comme je suis encore copine avec les nanas que je connaissais à l'époque, on en reparle souvent.
4: Mais elle est dans votre groupe, la meuf, la culotte sale, là.
3: Non, mais on la connaît.
4: C'est la coutume, à chaque soirée qu'on fait, nous jette une culotte sale.
3: Non, mais elle,
4: c'est cool.
3: Elle, on la connaît plus, c'était pas notre copine, mais en fait, on était trois copines, plus la nana qu'on nous avait collée.
4: Mais qui lui a pris de jeter une culotte sale?
3: Je sais pas, bah, elle était pas au top.
4: Mais c'était quoi, quand t'étais à l'asile?
0: T'étais alcoolique?
3: Non, on était en classe verte ou un truc comme ça, tu vois.
4: Oui, mais ils appelaient ça classe verte, mais c'était l'asile.
3: Non, mais t'es con. Qui est con, celui-là?
0: Bon, ben, faut lui dire.
3: Non, c'est pas la même, hein.
4: Ah, vas-y, tu dis, va te laver, crado.
0: Voilà, va te laver, crado.
4: Non, mais ou alors, tu l'emmènes dans la douche, comme c'est Samy, tout habillé. Tu dis, allez, vas-y, lave-toi.
10: Non, en fait, quand de plus, c'est qu'il est très autonomé.
0: Non mais déjà, tu l'héberges chez toi, c'est ça que tu nous as dit, hein?
10: Oui, ouais. Tu l'héberges.
0: Ah non mais déjà, il doit avoir du respect pour il est pas chez lui, donc logiquement il doit respecter l'endroit où il est.
3: Bah déjà, il doit se respecter lui-même de base.
0: C'est vrai que c'est pas con ça aussi, oui, respecter
4: soi-même. Ah mais moi je suis d'accord avec toi, Difoula. Moi je loge quelqu'un, je sais pas, je loge un pote, faut respecter le mec qui pue. Ah moi je lui dis une fois, la deuxième fois, je lui dis ah vas-y mon pote, ça va pas le faire, je pense qu'il va falloir que tu prennes tes affaires et que tu trouves quelqu'un d'autre.
0: Voilà, tu le fous dehors. Ça, c'est le message que nous
4: envoie. Ah non, mais au bout d'un moment,
9: tu l'héberges en plus.
4: Ouais, si. Non, mais en plus, vas-y, tu lui prêtes un lit ou un canapé. Le mec, il est dégueulasse dessus. Il te pourrit ton appartement ou ta maison. C'est mort.
0: Antard, fou le dehors, qui retourne chez ses parents. Pourquoi tu l'héberges, ton cousin?
10: Parce que mes cousines ne veulent plus de vie.
0: Ah ouais, donc elle t'enfilait le bébé. Bah, écoute,
4: en fait, plus personne en veut de la boule puante.
10: Voilà.
0: Mais écoute, c'est bien, t'as fait une erreur le jour où t'es sympa et t'as accepté le cousin. Là. Bon, vous avez des salles qui vous entourent, n'hésitez pas à témoigner, on vous attend en direct, 01 53 40 30 20. Bon courage, Martin, affichez-le à l'antenne, ces capsules. Puis, c'est vrai que c'est pas con comme il est. Il est là avec toi, le cousin?
10: Non, en fait,
0: autrement, tu me le passes, hein, ou si t'as un numéro.
10: En fait, ça fait une semaine que je qu'il est parti.
0: Ah bah écoute, change les serrures.
4: Ah bah, change les serrures.
0: Oui, puis. Si, change les serrures pour être tranquille.
4: Désinfecte ton appart.
3: Tap.
0: Voilà, pas super de vivre avec une boule puante à la maison, hein, comme je disais.
3: Non, c'est pas génial.
0: Tout à l'heure, là. On t'embrasse, Martin. On te fait
3: un bisou.
0: On te fait une bise. Bon, on se prépare, il y a le clash de la drague qui arrive. Et puis.
3: Moi, je voulais vous parler d'un truc. Je suis tombé sur un truc ce week-end.
0: C'est bien marrant.
4: Et tu t'es fait mal?
3: Non, je me suis pas fait mal, mais j'ai rigolé. J'ai pensé à Guigui parce que. Enfin bon, je vais vous expliquer. En fait, je suis tombé sur une
4: étude. Ton site sur Insta, là, comment il s'appelait déjà?
3: Ouais, Cornichon, ouais.
4: Ouais, c'est Cornichon.
0: C'est là-dessus?
3: Ouais, c'est Cornichon.
0: C'est vrai?
4: C'est quoi ce truc?
0: À part toi, Marie, jamais personne ne m'a parlé.
4: Je sais pas, tu sais, tu parles, les gens, ils parlent de Combini, de. Je sais pas, des motivateurs, de Brut. Marie, elle te sort un truc, s'il te plaît.
0: C'est Cornichon.
4: Déjà, comment tu
3: parles? Non, mais il est gentil, il écoute l'émission en plus.
4: Mais c'est qui, Cornichon?
3: Mais je sais pas.
4: C'est le prénom du mec.
3: C'est le nom du bordel.
4: C'est son prénom et son nom de famille.
3: Ah,
4: c'est cœur et nichon.
3: Toujours est-il que
0: c'est un compte Insta comme ça.
3: Ouais, c'est un compte Insta, ouais. Mais c'est un gros compte. Tout.
9: Ah, je crois qu'ils sont 220 dessus.
4: Ah ouais.
3: Non, non.
0: Il y a moi et toutes mes copines.
3: 392 000.
0: Ah ouais, quand même. Ah bon, ah ouais. Bonjour, voilà. Cornichon, alors.
3: Je viens de regarder. Ouais, je te salue.
0: C'est peut-être en fait tous les auditeurs de Sky qui sont allés voir ton compte, Marie, pour avoir la source de tes super nouvelles.
3: Non, mais en tout cas, je suis tombée sur un truc et j'ai pensé à Guigui parce que vous allez comprendre pourquoi. Il y a les 7 formes de pénis. Oh. Donc en fait, il t'explique les 7 formes de pénis. Et le premier, c'est le crayon.
0: Pénis crayon.
3: Ouais, il y a le pénis crayon.
0: Bah, sur Cornichon, ils ont des petites bites. Hein. En tout cas, ils ont des bites cheloues.
4: C'est quoi, en forme de crayon, tu veux dire?
3: Ouais, en forme de crayon.
4: Pointu au niveau du gland.
3: Et il dit long
0: c'est
3: et,
0: ça, un crayon, hein.
3: Et fin de la base jusqu'au gland.
0: Une espèce de tige, en fait.
3: Ouais, une espèce de tige.
4: Ouais, une espèce de crayon, quoi.
0: Oui, ouais, c'est ça.
4: Ouais. Donc, d'où le nom.
3: C'est ça. Bon, le deuxième, c'est un peu chelou.
0: T'aimes bien les tubs crayons?
3: Non.
4: Alors, deuxième, c'est un peu chelou, c'est la tub melon.
3: Non, mais tu vas voir que c'est encore plus chelou parce que j'ai halluciné.
0: Mais pourquoi t'as pas les tubs crayons?
3: Bah, parce que c'est pas un truc qui me fait vraiment du bien.
0: C'est quoi, c'est trop fin?
3: Ah ouais, c'est trop fin, ouais.
0: Trop fin, top crayon, bah, c'est moi, trop fin. Ouais.
3: Sinon, alors le deuxième, attention, c'est le
0: poil. Tu vois, les filles, dites-nous sur quel type de bite vous êtes tombé. Est-ce que vous avez déjà eu une top crayon?
3: Ouais, par exemple.
0: Dans l'équipe, quelqu'un a eu une top crayon, Cédric?
9: Non.
11: Manger une top qui pue.
2: Ah ouais, ah ouais. Attends, on va voir, elle est peut-être dans le. Elle est peut-être sur Tournichon.
0: Romano, c'est crayon, toi ?
9: Non, pas crayon.
0: Pas crayon, Guigui, puisque Marie t'attaquait, elle a directement dès le début, là, en disant top crayon, tout ça.
9: Ouais, si tu veux, je trouve ça super.
0: C'est top crayon, toi.
3: c'est ça.
9: Moi, c'est plus critérium, même.
0: Et bien, comme celui-ci, regarde, il est beau, le critérium.
3: Tu vois,
0: quand on appuie dessus, il y a un truc, une mine qui sort.
9: Une petite mine.
0: Tu peux écrire avec. Karim, top crayon ?
9: Non.
3: Non, crayon de bois, moi.
0: Ah, crayon de bois. Tu vois, il est pas con, Cornichon, il y en a deux quand même qui ont.
9: Non, mais je viens de voir le truc là. Écoutez le deuxième.
3: Le deuxième, il est énorme. Mais tu l'as dit, mais personne ne m'a entendu.
9: Vas-y, redis.
2: Guigui, c'est crayon de papier, mais de chez Ikea, tu sais.
9: Ah ouais, les petits.
2: Les trucs qui.
3: Ah ouais, tu sais, les mini trucs là.
9: Tu sais, pour prendre les mesures.
3: Non, je pense que c'est long. Tu vois, c'est Guigui, mais pas.
9: Ah, mais t'inquiète, Marie, arrête de supposer, je te montrerai.
2: Alors, vas-y, annonce le deuxième, parce qu'a priori.
3: Vous avez pas entendu. Attention, c'est le deuxième, il est gratiné.
9: Vas-y.
3: Le poivron.
9: Il est à l'ouest, le mec.
0: Ah ouais, le mec est à l'ouest.
3: Alors, en fait, non, mais.
0: Un poivron, c'est quand même comme ça.
3: Il dit plutôt court, mais très épais, de haut en bas.
9: Un poivron, c'est pas épais de haut en bas. J'ai jamais entendu ça. Une teub ou poivron.
8: Mais un poivron, c'est fin en haut, au bout, les gars.
9: Là, je confonds deux légumes, je pense.
2: Bon, le poivron, c'est le truc rouge ou vert.
0: Oui.
9: Ou jaune.
2: Ou jaune aussi.
3: Ouais, ou jaune, ouais, tout à fait, ouais.
8: Avec des. Ah, j'ai confondu avec un piment.
3: C'est ça. Bon, le troisième, vous voulez le troisième ?
2: Alors, c'est quoi ? En forme de poire ?
3: Non. C'est le champignon.
9: Bon, ça. Ah ouais, gland champignon.
3: Donc, plus fin à la base et gland bien plus large. Mais ça, on en voit souvent, ouais. Ouais, le vendredi, là.
0: Oui, c'est vrai, quand ils envoient des photos de leur tub, on voit ça.
3: Ouais, ouais, c'est chelou.
2: Ouais, en fait, t'as la bite, c'est une maison de schtroumpf.
3: Ouais, exactement. C'est
2: là, je trouve, là.
0: C'est la maison du gros schtroumpf.
3: Alors, le quatrième, c'est le cône de glace. Donc, c'est l'inverse du champignon, épais à la base et plus fin en haut.
2: Ouais,
3: et
2: puis t'as
3: ça, pareil, on en voit.
0: C'est une pyramide, quoi.
3: Ouais, mais ça, on en voit aussi.
2: Et puis, au bout, t'as deux boules, alors qu'elles sont pas en bas.
3: Mais non, mais justement, c'est le truc à l'envers, espèce d'honneur.
0: Ok.
3: Alors, cinquième, la banane.
2: Ouais, donc, ça, c'est un tube courbé.
3: Ouais, c'est courbé, vers la gauche, la droite, de haut en bas. Moi, j'avais connu ça.
0: Mais il a fait des études sur combien de personnes, Cornichon ?
3: Bah, écoute, on va l'appeler.
2: Non, mais tu sais, il doit reprendre des articles.
3: Ouais, je pense que c'est ça.
2: D'accord. Vas-y, après, les autres.
3: Alors, la sixième, c'est la saucisse.
0: Ouais.
3: Voilà, c'est la plus commune, apparemment. Ni grand, ni gros, uniforme et moyen.
0: Mais pourquoi il l'a mis en numéro 6 alors que c'est la plus commune ?
3: Bah, je ne sais pas.
0: Ah, d'accord.
3: Moi, je te dis ce que j'ai vu ce week-end. Et le septième. C'est le concombre. Ça, c'est plus Karim, à mon avis.
0: Oh, Karim.
3: Et toi, d'ailleurs, dis donc.
2: Non, Karim, c'est le concombre. Je suis
8: concombré, là. On va faire une salade.
0: Là, un concombre, c'est arqué un peu, non ?
8: Concombré la schneck, moi.
3: Non, un concombre, c'est droit.
0: Il y a des droits. Oh, Cédric, je vois qu'on a un spécialiste du concombre.
3: C'est droit, c'est gros, c'est épais, tu vois.
2: Non, mais toi, tu confonds avec la courgette.
0: Ah, peut-être, alors. Alors, moi, je veux bien être concombre, ça me va. Je préfère être concombre qu'être crayon.
3: Mais ayant vu ton sexe, je pense que tu es plus concombre. Et ayant vu le sexe de Karim, mais pas en vidéo, pour le coup, je pense qu'il est plus concombre aussi.
2: Moi, je suis plus merguez. Tu vois.
0: T'es merguez, ouais. Cédric, t'es
2: merguez,
0: quoi ?
2: Merguez, chipolata, quoi.
9: Concombre.
0: Concombre.
2: Concombre,
9: ouais. Non, toi.
2: J'ai fait à tout le monde la blague.
3: Évidemment, elle était facile.
2: Qui dit concombre ?
9: Et toi, t'es concombre ?
0: T'es concombre. Non, toi, t'es concombre, Cédric.
2: Ouais.
0: Samy, t'es quoi ? T'es...
9: Ah, j'ai un crayon de bois, moi, merci.
0: T'es...
9: Crayon de bois.
0: Crayon de bois.
9: C'est moi. Crayon Ikea,
3: c'est bien.
0: Donc, c'est celui-ci, c'est crayon Ikea, il est comme ça.
9: Ouais, voilà, c'est celui-là.
0: Très bien.
9: Critérium, là, hop.
0: Bon, ben parfait. Il y a Gabriel qui voulait réagir. Gabriel en direct du 9-1.
9: C'était bien ton sondage, Marie.
0: Merci, Marie.
9: Bravo, Marie.
0: Et tu voulais demander un truc à ceux qui nous écoutent ou à celles qui nous écoutent ?
3: Non, mais savoir comment est la vôtre, par exemple.
9: D'accord. Et la tienne, Marie, aussi.
0: Et alors, celles qui nous écoutent vont avoir du mal à répondre, Marie.
3: Oui, ben non, parce que les filles ont vu plus de bites que vous, à mon avis.
0: Ah oui, c'est vrai. Donc, comment. Ah oui, mais pas comment est la vôtre.
3: C'est un mec.
2: Non, mais toi, Marie, ton clito, c'est une merguez.
3: Oui, mais bien sûr, t'as raison.
0: Et toi, tu as ton pote Cornichon qui nous fasse un petit truc sur les clitoris.
3: Ouais, je vais lui demander. Bah, peut-être qu'il l'a fait. Hein.
0: Très bien.
3: Je vais lui demander.
0: Salut, s'il nous écoute. Salut, Cardichon.
3: Ouais.
2: Non, mais ton clito, c'est genre saucisse apéro.
3: Mais ça va.
2: Tu sais, les mises à
3: mettre la vie. Non, mais c'est tout petit.
2: C'est un con. Tu sais, les trucs là que tu bouffes à l'apéro.
3: Dégueulasse.
8: T'es
3: con.
8: Un peu sec, là. C'est salé, pareil.
0: Bon, il y a Gabriel qui voulait réagir. Salut, Gabriel, en direct du 91.
12: Bonsoir.
0: Bonsoir Gabriel.
2: Ouais, mec.
9: Salut Gabriel.
0: Bonsoir.
12: Je suis Founette à nouveau.
0: Salut Gabriel. Bienvenue à toi.
12: Oui. Oui, bonsoir. Oui. Salut.
2: Ah bah salut.
8: Vous voulez témoigner pour les bites.
0: Ah, qu'est-ce que vous voulez dire sur les bites ?
12: Oui, en fait, elle parlait de bites de poivron. Et effectivement, oui, c'est très rare, mais moi j'en ai eu une. J'ai connu un mec qui avait ça. Et en fait, effectivement, elle était assez. Elle n'était pas très très longue, mais elle était hyper épaisse. effectivement, c'était assez impressionnant.
0: D'accord, c'est comme si, c'est comme si tu prends une bite normale et que tu l'écrases, en fait.
3: En fait, elle est très rapide.
8: C'est ça, tu la compresses et...
3: Elle est pas longue, mais très large.
0: C'est ça.
3: Mais ça, c'est pas mal, ça.
12: Exactement.
0: Ça t'aime bien, Marie.
12: C'était impressionnant. C'est vraiment impressionnant.
3: Ah non, mais elle se pose.
4: Impressionnant, ah oui.
0: Et elle fait du bien, la bite poivron.
12: C'était après, comment dire, c'est le seul mec que j'ai connu, c'était il y a longtemps, c'était il y a 10 ans. Et ouais, c'est vraiment le seul partenaire que j'ai connu qui avait ça. Voilà.
8: Mais t'as vu d'autres sortes de bites, genre comme elle a dit, en poire ou je sais pas quoi, là, en pastèque. Cône,
12: la bite crayon, moi j'appelle pas ça bite crayon, j'appelle ça plutôt bite fusée, où effectivement
0: c'est fusée chez toi.
3: C'est mignon.
0: C'est la bite SpaceX.
3: C'est ça.
4: C'est moderne.
0: La bite Ariane.
12: Oui, c'est ça. Parce qu'en fait, le bout, si vous voulez, comment dire, il est pointu, effectivement. C'est comme si. Je sais pas comment dire, effectivement, c'est assez uniforme en termes de largeur, sur toute la longueur. Mais
0: sauf à la fin, ça part en couille, c'est comme si tu avais taillé un crayon, quoi. Ok.
12: Après, bite banane, oui, j'ai connu aussi.
3: Après, banane, alors.
0: J'ai connu un paquet de bites,
3: Et banane, alors, vers quel sens? C'était vers le bas, vers le haut ou sur les côtés?
12: Les deux et sur le côté aussi.
2: Il y en a pas là du fioul, tu veux pas que je te taille ton gros crayon?
0: Non, ça va aller.
3: Tout va bien.
0: Non, t'as pas qui font les deux, tu sais, qui font un zigzag, elles commencent par le bas.
2: Ah t'imagines. Là, je peux te tailler un gros crayon.
4: Non, ça va aller.
2: Avec mes dents de castor.
4: Mais casse-toi, toi.
0: Ah, c'est vrai que tes dents, tu peux faire
4: ça. Ouais, bah non.
2: Tu sais, comme les castors qu'il faut débarrasser.
4: Non.
0: Ouais, c'est vrai.
4: Il n'y a rien à tailler.
0: Bon, ben merci Gabriel. Bon, si vous voulez réagir pour la Marie.
2: Il y a mes bruits.
0: Vous nous envoyez vos messages avec l'appli.
2: Une question pour toi.
0: Pour qui, pour moi?
2: Ton mari.
0: Ah, Marie.
2: Marie, t'as un clito radis.
3: Hein?
2: Ton clito, c'est un radis.
3: Mais non, mais c'est pas aussi gros, les gars. C'est tout petit, moi.
0: On a eu une auditrice qui avait un clito de 7 cm.
3: Ouais, c'est vrai, mais moi, c'est tout petit. C'est même pas la moitié d'un crampuchon de bique, tu vois, par exemple.
0: Un clito de 7 cm, prenez une cigarette, enlevez la moitié du filtre et vous avez le clito.
2: Ouais, mais on se rend pas trop compte, Marie, il faudrait que tu nous montres.
3: Ouais, bah c'est ça, ouais, t'as raison.
2: Pour vos gros clito.
3: Eh oh, détends-toi.
0: Bon, on t'embrasse, Gabriel, merci à toi du coup de fil.
3: Ouais, bisous.
0: Des bisous, Gabi. Bisous. Et
8: attends, juste un petit message, moi. Alicia, décroche parce que je t'appelle depuis tout à l'heure.
0: Très bien, Alicia.
8: Sur ton assistant vocal.
0: Et pareil pour Mia. Mia, décroche. Mia, tu te fais emmerder. T'es au bahut, Mia, t'as 16 ans et tu te fais emmerder au bahut. Tu nous laisses ton numéro de téléphone et on en reparle dans un instant avec toi, avec vous. Vous nous parlez tout ce que vous voulez. Et Mauvais Joe à retrouver là tout de suite sur Skyrock parce que ça déchire tout, Mauvais Joe. C'est vous rappelez Triomphe des Bermudes?
3: Ouais.
0: Et ben voilà, c'est un membre des Triomphe des Bermudes.
3: Ah ben on reconnaît. Hein.
2: Joe. Bah ils étaient au concert de Diana Kamoura.
0: Exactement.
3: Ah ben tu vois.
0: Eux aussi
2: ils ont fait charger.
0: Tout. Eux aussi ils étaient au Stade de France. Le concert d'Diana Kamoura. On écoute Mauvais Joe avec
2: les
0: Pilet.
2: Trois mêmes concerts.
0: Ils ont fait les trois eux.
2: Je sais pas s'ils ont fait les trois. Rafleuse, il en a fait qu'un, il a fait hier, lui.
0: Échec Iron Boy, il en a fait deux.
2: Il a pas fait les... Je me demande s'il a pas fait les trois.
0: Ah, on m'a dit qu'il en avait fait que deux, ouais, Iron Boy.
2: Ah, peut-être, ouais.
0: Et bon, bah écoute, Mauvais Joe, il y était, donc au concert d'Ayana Kamoura, on l'écoute avec Pilé. Juste après, il y a le clash de la drague. On parle de Mia.
2: Ouais, je vais te piler, c'est
0: Et qui va piler qui, c'est ce que j'allais dire.
2: Je viens piner, ouais.
0: Le clash arrive tout de suite, et vous aussi en direct jusqu'à minuit sur Skyrock, c'est Radio Libre.
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0: Marie qui parlait de sodomie pendant le repas avec son fils.
1: Oui, exactement. Oui.
2: J'adore.
1: Non, mais je parlais de sodomie, je parlais de Guigui de base.
0: Oui, mais tu parlais quand même de sodomie.
1: Oui, bah oui, forcément. Oui,
3: bah forcément, attends. Je suis avec mon fils, chiant. Évidemment qu'on parle de sodomie. C'est quand même la moitié chaude.
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0: T'as déjà renifé le string de carriole.
3: J'aurais pas dû.
0: Ah bah regarde, il est rouillé.
3: Arrête de parler, putain, je.
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0: Merci d'être là tous les soirs, Radio Libre, 21h minuit, vous branchez sur Skyrock, c'est la plus grande Radio Libre de France, c'est en direct. Donc en direct, vous pouvez faire tout ce que vous voulez, nous parler tout ce que vous voulez, au 01 53 40 30 20. On salue tous ceux et toutes celles qui sont là. Bonjour Romain Euro.
3: Ah bah tiens, ça c'est...
0: J'aime bien comme pseudo ça.
3: Ah c'est pas mal.
0: Salut Romain Euro, qui nous dit, il faut 6 litres pour faire un litre de bière. Ah oui, parce qu'on a parlé...
3: C'est vrai, il faut beaucoup d'eau. Ouais.
0: Merci, 6 litres d'eau pour faire un but de bière. Et on donnait des conseils pour Joe, là tout à l'heure, qui avait mal à la tête après le week-end chargé qu'il a eu, chargé...
3: Non.
0: Brrra. Voilà, chargé. Éviter le paracétamol, Marie t'a dit de prendre du Doliprane quand on était bourré avant de dormir. Faut pas mélanger les médicaments et l'alcool. Mais oui, il a raison en plus.
3: C'est mieux. Ouais.
0: C'est le petit Jésus de Guigui.
3: Mais il y a un truc.
0: C'est le petit Jésus de Guigui.
1: Ouais, c'est le truc. Je sais de quoi tu m'as parlé.
3: Il y a un truc qui se vend en pharmacie là. Je sais pas. Par contre, le nom, je me rappelle.
5: Quoi, Hydratis ?
1: Ouais, Hydratis.
3: Ouais, Hydratis. Bon, c'est des sels minéraux. Ouais, c'est mieux. Parce qu'en fait, quand tu bois de l'alcool, justement, tu transpires, t'évacues des sels minéraux. C'est pour ça que t'es déshydraté aussi.
0: Tu bois beaucoup d'alcool, Cédric.
3: Donc Hydratis ou autre.
0: Ah ouais, c'est bon.
3: Du sel. Non mais c'est vrai que sans boire
0: t'es épuisant ce soir. T'as chaud?
3: Non. Non mais sans boire t'as une tête d'alcoolique.
5: T'es un baiser de me dire ça.
3: Non, j'adore, je te fais des compliments.
5: Ah bah j'entends ça, ouais.
0: Bon, qu'est-ce que vous nous dites d'autre? Bah on vous fait un petit coucou là. Bonjour à Isma, salut à Ced. Ah oui, il y a Mia. Mia, on a pas ton numéro de téléphone. On a envie de te joindre.
6: Mia, il y a Alicia qui répond pas. Il y a
0: les PSG
6: qui répond pas.
3: Répondez, nom de Dieu.
6: Ouais, ils veulent parler de trucs, ils laissent leur numéro, mais ils répondent pas quand je les appelle.
3: Mais Cédric, passe un message aux femmes. Elles vont sans doute décrocher plus facilement que si c'est toi qui décroches.
5: Allez-y, les femmes. Répondez, on vous appelle.
0: Répondez, on vous appelle, répondez.
5: Répondez, on vous appelle.
0: Non, c'est on vous appelle et après tu réponds.
5: Oui, c'est pareil, vous répondez, on appelle.
1: Tu réponds. C'est plus logique dans ce sens-là, en fait.
5: Les filles, on est en train de vous appeler.
0: Si tu réponds avant. Oui, voilà. Ça va. Bah, elle voulait parler de quoi, Alicia Miel voulait parler.
6: Alicia, elle a un problème de poitrine, donc elle a laissé son numéro, elle a dit appelez-moi, elle a mis son numéro.
5: En train de vous appeler.
0: Si tu réponds avant.
5: Oui,
0: voilà.
5: Ça va.
0: Bah, elle voulait parler de quoi, Alicia Miel voulait parler.
6: Alicia, elle a un problème de poitrine, donc elle a laissé son numéro, elle a dit appelez-moi, elle a mis son numéro.
0: Alors, c'était Mia qui

0: ces meufs différentes.
1: Ah bah.
2: Putain, mais comment il fait pour trouver
0: Réponds.
2: Bah oui, réponds, on aimerait savoir. Donc Mia, elle a un problème, elle est au lycée, et en fait elle a des trop gros seins, et donc elle se fait traquer. Or, c'est pas méchant au départ, d'après ce qu'elle nous dit. Mais au bout d'un moment, ça devient vraiment, vraiment super.
3: Ah bah, c'est très chiant, ouais.
2: Super relou. Et tu vas me dire, t'es chargé. Tu fais du 90 E. E, c'est quand même. C'est chargé quand même.
3: Ouais.
2: Tu fais combien à Marie, toi?
3: Je fais du 95 D.
2: D. Ouais, enfin, c'est pas non plus monstrueux, mais c'est chargé quand même.
3: Ouais. Mais je sais que moi, j'avais déjà des seins, genre en 6e, et ouais, on regardait un petit peu chelou. Après, on m'a pas traqué, mais j'avais une copine qui avait des seins beaucoup plus gros que les miens. Mmh. Et elle, par contre, elle se faisait traquer, mais violent, quoi.
2: Nous aussi, on avait une copine qui, mais elle, c'était déjà dès le collège, elle avait des seins énormes. Et au collège, bon, évidemment.
3: Bah, non, mais c'est ça, si tout le monde traque, en même temps, c'est pas bien, tu vois.
2: Ça travaillait les mecs, et puis elle se faisait aussi traquer par des meufs qui étaient jalouses. Parce qu'elles, elles avaient pas de gros seins.
3: Ah bah, tu vois.
2: Et elles étaient jalouses.
3: Ah, mais ça, c'est pas cool, parce que tu te sens mal, quoi.
2: Bah oui. C'était quoi, Alicia, les seins? C'est la même chose que
0: moi. Elle a pas dit.
1: On sait pas, un problème de poitrine.
0: C'est un problème de poitrine.
2: C'est d'accord. Bon, bah, pour Mia, on en sait un peu plus. Je sais pas, les mecs, dites-nous si vous aimez les gros seins, histoire de rassurer un petit peu Mia.
1: Bah, pas trop, trop gros.
2: Pas trop, trop gros, c'est
1: d'ailleurs.
3: Faut que ça rentre dans la main, quoi.
1: Ouais, mais c'est un peu... ah non, ça peut dépasser, tu
3: parce
1: vois.
3: Parce que Romano, elle a toujours dit ça. Moi, j'aime les
1: seins. Non, ça dépasse. Bah, j'ai eu de la chance, il y a Cariole, quand on s'est connu, elle a des petits seins, maintenant elle a des gros seins.
3: Ouais, c'est vrai qu'elle a pris des seins de fou. Hein.
1: Ouais, mais alors, je sais pas d'où ça vient.
2: Comment d'ailleurs, ça tiens, on parlait d'une meuf, là,
1: dans. Si, j'ai soufflé dedans.
3: Non, mais c'est qu'elle a pas grossi.
2: Comme un ballon, tu sais.
1: Là, c'est qu'elle est bien chargée.
0: Ferme ta gueule, toi.
2: Mais Cédric, c'est
1: ça. Non, mais c'est toi qui parles de ta meuf.
2: Bah oui.
0: Non, mais oui, ben j'en parle, mais c'est pas Cédric.
1: Non, mais c'est vrai, c'est la vérité.
2: Bah oui, gros,
0: elle est pas autant chargée que toi.
3: Ouais, mais ce qui est bizarre chez elle, c'est qu'elle a pas grossi. Parce que quand on grossit, on peut avoir les seins qui grossissent, tu vois, et qui a un petit
0: cisse. Non, mais elle, alors.
3: Mais elle,
0: alors, j'ai une.
1: Moi, j'aime bien, moi.
3: T'as une théorie.
1: Ça lui va bien.
0: Il est lourd.
1: Mais je suis pas lourd.
3: Tu vas nous le mettre à un bout de nerf.
2: Non, mais il fait des compliments, il est gentil.
3: Bah oui.
0: Donc, quand elle était jeune. Elle a fait beaucoup, beaucoup de danse. Mmh. Et c'est comme les gymnastes, c'est la croissance, elle s'arrête.
3: Tout à fait.
0: Et est-ce que c'est pas, au bout d'un moment, ça s'est débloqué?
2: Ou alors c'est la maladie de la meuf dont on parlait l'autre jour dans le morning, qui a un problème avec des seins qui gonflent, enfin qui continuent de grossir.
0: Non, mais Cariole, elle gonfle plus.
3: Hein, pourquoi?
2: T'as entendu cette histoire? T'as pas entendu, Marie?
3: Mais ça s'arrête pas de grossir, mais elle va finir quoi?
2: Bah, déjà, elle avait des seins à l'âge de 16 ans, elle prenait le bonnet B de sa mère. À l'âge de 7 ans, pardon, elle prenait le bonnet B de sa mère.
3: Ah ouais?
2: Et après, les seins, ils ont continué de gonfler. Et elle faisait un bonnet à 15 ans. Et là, aujourd'hui, elle a 25 ans. Et ça continue de gonfler. Elle fait un bonnet haut.
3: Hein? Je savais même pas que ça existait.
2: Moi non plus. On a découvert ça l'autre jour. C'est ça, si je me rappelle bien, ils font 25 kilos les deux.
1: Bordel de merde.
3: Non, mais là, tu te fais opérer parce que tu dois avoir des problèmes de dos, mon gars.
0: Non, mais en plus, même les soutiens-gorge, les trucs qui font en ferraille.
2: 25 kilos les seins.
0: Ça maintient les seins. Parce que du tissu.
2: En général, les seins au max, ils font 10 kilos. Hein. Elle, c'est 25 kilos, les seins.
3: Non, mais c'est énorme.
2: Eh oui, Médéline, t'imagines?
3: Ouais.
2: Il y a un chien, ça a un paquet de seins, d'ailleurs, vous avez remarqué?
0: Non, mais ça. Les femelles qui ont fait des petits, ça me dégoûte.
2: Elles ont plein de seins partout.
0: Elles ont les tétines qui pendent.
2: Oui, et puis elles ont des seins.
3: Bah, c'est normal.
0: Mais elles pendent à mort, hein, ça me dégoûte. Même à caresser, ça doit pas être agréable, quoi.
2: Combien tu as de tétons, Médéline?
0: 8?
2: Non.
3: Elle va te répondre.
2: Il me semble que c'est 8, ouais. T'as 8 tétons? Belle gosse.
3: Non, mais j'ai pas bien ça.
1: T'es ouf, gros. Elle fait flipper. Ah,
0: on sait à quoi du fou le passe ces soirées.
2: Je compte les détons de Medellin.
3: Ouais, mais quand tu parlais de seins, là, tu sais, ça me fait penser aussi aux mecs quand ils sont ados et qui peuvent avoir. Et ça s'appelle comment déjà?
2: Guigui, tu as eu
1: gynécomastie. Gynécomastie, exactement.
2: T'as eu des seins? T'as quel âge quand t'avais des seins?
1: Ça peut arriver, c'est assez fréquent. Ouais. À la puberté, tu peux avoir les pecs qui gonflent un peu et c'est vrai que ça fait des petits seins.
2: T'as le bout en fait qui pousse.
1: C'est de la graisse.
3: Ouais, on a déjà parlé de ça.
2: Ça s'appelle comment, t'as dit?
1: La gynécomastie.
2: Et tu faisais du combien en bonnet?
1: Du E.
2: Et surtout, Guigui, t'avais quel âge?
1: Ah, j'avais 11 ans, Cédric.
0: Oh, parfait. 11 ans.
1: Saint-Loup à 11 ans. Ouais. Dommage, ça a dégonflé.
2: Oh, dommage.
3: Il faut rappeler quand même que les tailles
2: t'as
3: de
2: pas soutif. T'as un petit frère de 11 ans.
3: Les tailles de soutif, en fait, c'est le tour de poitrine. Enfin, tu vois, quand tu dis 95, par exemple, et c'est la profondeur, en fait. Quand t'as dit.
2: Donc, quand on dit haut, c'est le bonnet, c'est la grosseur des seins.
3: Voilà, c'est la grosseur.
2: Bon, la meuf, elle a décidé de faire un OnlyFans.
3: Ah ouais?
0: Ah bah écoute, super.
2: Elle
3: se faire opérer d'être bien. Je m'en rends même pas compte. C'est quoi un ballon de foot?
2: J'ai retrouvé la photo, tiens.
1: Oh, plus qu'un ballon de foot, je crois.
2: Voilà, c'est haut, ça.
1: Ah, elles sont balèzes, ça.
0: Ah, c'est énorme,
1: c'est juste ça, ouais.
4: Il y avait une meuf au festival de Cannes là qui je sais même pas l'œuf connu.

0: Elle se balade à la
1: désolée, hein, mais ça me dégoûte.
2: Non, mais c'est.
1: Moi,
2: énorme.
1: J'aime pas.
2: Elle s'appelle Summer, tiens, si vous la cherchez.
1: Non, mais en plus, elle doit avoir.
2: Vous tapez Summer, gros sein, vous allez tomber dessus.
1: L'autre, elle doit avoir les seins qui tombent. Elle a le nombril entre les seins, quoi.
2: Et ouais, la maladie, la maladie s'appelle la gigantomastie.
3: Ah ouais, c'est carrément.
1: Qu'est-ce que tu parlais du festival de Cannes, Cédric?
0: Il y avait une meuf qui se baladait, mais c'était pas une star, hein, c'est une meuf qui voulait se faire remarquer. Elle se baladait en maillot de bain, mais elle avait des seins, mais énormes, gros. T'es, j'ai un pote qui l'avait filmé, attends.
3: Refaites.
0: Oh, ton pote. Ah, je pense que c'est refait, ouais, parce que c'était. Mais moi, j'aime pas ça. Je trouve ça, pas ouf, quoi.
2: Bon, Summer, ouais, elle s'appelle ça. Bon, allez, on aura. Tiens, on a le cash à faire, on aura Alexis, là, dans un instant, en direct avec nous. Salut, Alexis. Alexis,
4: salut, toute l'équipe.
2: Salut, Alexis. Ça va, Alexis? T'es Alexis du 60, t'es dans l'Oise, toi, Alexis, c'est ça?
4: Ouais, exactement.
2: T'habites où?
4: J'habite à Chantilly.
2: À Chantilly, très bien. Et t'as 19 ans, toi, Alexis?
4: Ouais, j'ai 19 ans, c'est ça.
2: Bon, tu vas assister au clash avec nous et justement, on va parler drague dans un instant. Enfin, drague, pas exactement, mais enfin bon. On va parler de séduction. Allez, on va dire comme ça. Séduction et baise.
4: Allez,
2: absolument. Ah, séduction et baise.
3: C'est la finalité.
2: Tout ce qu'on aime.
1: En parlant de ça, la Coria, c'est une
2: pote de baise.
1: Non, elle a une pote qui s'est fait retirer 2,5 kg par sein.
2: Donc elle a perdu 5 kilos.
1: Ouais. Et effectivement, ça lui tombait sur le nombril, les seins.
2: Ah, il tombait.
1: Non mais c'est obligé, à un moment donné, c'est.
3: Tu t'es enlevé
1: 2,5 kg. Oui, non, mais quand ils sont gros, obligatoirement, ils tombent.
3: C'est trop lourd, c'est logique, c'est la loi de l'attraction.
1: Ça tire la peau.
3: C'est évident.
1: Et tu retrouves avec un nombril au milieu de sein.
3: Non, mais en plus, t'as une femme de dos, là, c'est
4: T'as une couille sur la poitrine, quoi.
2: C'est un côté pratique parce que tu peux lui bouffer les seins en lui faisant un cunni en même temps.
1: Ah ouais, bien, j'avoue ça.
2: Ouais, c'est pas mal.
3: Ouais,
2: ça.
3: J'avais pas pensé à ça.
1: Ah, puis la meuf, c'est bien. S'il a ça, il gêne un peu, elle se le colle sur l'épaule.
3: Ah non, mais c'est l'enfer pour dormir.
1: Elle peut se gratter l'oreille avec le téton.
2: Non, mais histoire du cunni en lui bouffant les seins, ça peut être excitant.
1: Ouais. Non, mais les seins qui tombent, tu vois, bon, arrivé à un âge, forcément, ça peut arriver à tomber un petit peu, mais moi, une meuf qui allait. Moi, par exemple, là, j'avais connu sa grande toilette, je te jure, ça me.
2: Mais bon, elle avait 15 ans, tu nous as dit.
1: Ah non, mais c'est horrible, je pense qu'il s'est fait faire les nichons depuis.
2: Parce qu'il tombait au
4: niveau. Ouais, ouais.
1: Non, mais il tombait pas. En fait, elle avait des tout petits seins, vraiment des grandes toilettes, tu vois. Non, mais tu sais, comme les vieilles que tu vois sur la plage.
2: La pauvre.
1: Non, mais déjà, les vieilles, des fois, t'en veux pas dire, mais vas-y, mets un soutien-gorge, s'il te plaît. Épargne-nous, est-ce que t'es obligé de nous montrer ça, quoi?
3: Bah, elle doit.
1: Non mais je sais pas, tu vois, à un moment donné, ça excite qui? T'as envie de lui dire, mais tu crois que t'excites?
3: Non mais quand tu vas à la plage, c'est pas pour exciter les gens, tu t'en fous.
1: Non mais en plus, c'est pas bon les seins nus, surtout les vilains.
0: Mmh. Surtout les vilains.
2: C'est vrai que les seins vilains.
1: Non mais d'ailleurs, les médecins ils disent ça, c'est pas bon pour les cancers du sein et compagnie, je crois.
2: De pas avoir de soutif.
3: Ah ouais.
1: Non, de mettre ça au soleil et compagnie, je crois que c'est pas très bon. Hein.
4: C'est pour ça que d'ailleurs. De mettre des soutifs, je crois que c'est pas bon pour les seins.
2: Ah ouais.
1: Non, mais au soleil, justement, parce qu'il y a une époque, il y avait une grande époque où il y avait beaucoup beaucoup de nanas qui faisaient du topless. Ouais. Et je crois qu'il y avait même eu des campagnes comme quoi c'était pas très bon à vérifier, mais je me demande si c'est pas par rapport au cancer du sein. C'est un truc moins grave. Mais...
2: Noémie qui nous dit c'est pour branler un mec, ça peut être pas mal. Bon, on reparle de toi, Mia. Mia, tu nous as envoyé un message, j'espère qu'on arrivera à te joindre. Il y a déjà des réactions pour toi, Alexis. On te reprend dans un instant, tu vas nous expliquer. Donc, la drague, la baise et tout le reste.
1: Faut que j'en fasse Cédric avant.
2: Et là, oui, c'est l'heure du clash de la drague.
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2: Bien oui, et bien oui, d'un côté Cédric, de l'autre Romano. Ta méthode, Cédric, tu nous la rappelles? Merci Cédric. Et ta méthode, Romano, c'est quoi?
1: Bah, moi, la dernière fois que j'ai fait l'amour avec la famille, il n'y avait pas la clim. Il sentait la sueur. Ouais, je sais pas, il n'y a pas de méthode, on le laisse un peu réfléchir.
0: J'ai une méthode, mais je suis au standard.
1: Et depuis, j'ai acheté une clim et je voudrais les rebaiser sans qu'ils puent, tu vois.
2: D'accord. Et donc, Cédric, t'as trouvé ta méthode?
0: Voilà, mais j'ai ma méthode, t'inquiète. Hein. J'ai deux nouvelles à annoncer à la famille qu'on va appeler, là. Ma femme, elle est enceinte. Donc, ça, c'est la bonne nouvelle. Et puis, la mauvaise, c'est qu'elle veut plus faire l'amour. Du coup, faut que je fasse l'amour, du voisin.
2: Et
0: faut que
2: je fasse l'amour.
0: Faut que je fasse l'amour à l'homme ou à la femme.
1: Au moins, il aura pas ta gueule, le gosse. Donc,
2: c'est ça, la bonne nouvelle.
0: Ah, bah, grave.
2: Allez, c'est parti.
1: Allez, vas-y.
2: On y va. Premier clash du mois de juin. Vous pourrez voter dans un instant. Pour l'instant, démonstration. Avec toi, Cédric, et le premier tour du clash.
0: Allez,
2: bonne chance à tous les deux. Faites-nous rêver. Apprenez-nous comment il faut faire pour séduire. Et c'est parti.
0: Allô,
6: Alexandre.
0: Alexandra?
6: Alexandre.
0: Alexandre. Allô.
2: Quand t'es problème d'oreille.
0: Non, il parle pas.
2: Non, mais c'est Alexandre.
0: Oui, bah oui, bah, j'ai compris là.
2: C'est vrai, s'appelle Alexandre.
0: Bah, raccroche, il parle pas. Vas-y, passons à un autre vite. Allez.
2: Il est là pourtant.
0: Ouais, mais il veut pas parler, donc tant pis pour lui.
2: Il dit bonjour Alexandre.
0: Bah, j'ai dit bonjour Alexandre, mais il veut pas. Donc,
2: bon,
0: mais
2: il voulait pas. On a fait un deuxième.
0: On va en prendre un autre. Allô. Allô.
2: Mais parle.
0: Bah non, là, il a raccroché.
2: C'est vrai, il y a personne qui veut te parler, ah, Cédric. Qu'est-ce qui se passe, Romain? Ouais, pourquoi il raccroche comme ça, les gens?
0: On verra. Hein.
1: Écoutons, il me fait un peu de peine.
0: Qui?
1: Cédric, tiens.
0: Ah. Bah pourquoi?
1: Bah, il y a personne qui veut te parler.
0: Bah, t'inquiète c'est pas, ils vont me parler, gros.
1: Le problème, c'est que ça fait le combien de
6: bonjour. Ah.
0: Ça fait 3 là, c'est un répondeur. Là.
2: Logiquement, ça fait 3 là. Quand on a 3 comme
0: deux.
2: Ça à la suite, on passe
0: deux,
2: à.
0: 2, 2, 2. Bah non, ça fait 2.
2: Bah non, un répondeur et 2 qui te parlent pas.
0: Non. Un répondeur et un qui parle pas. Il y en a eu qu'un seul qui m'a parlé.
1: Bon, allez, vas-y, tu t'appelles.
2: Bah si, il y a le premier Alexandre.
1: Par contre, là, ça répond pas, tu vas te faire cuire la meuf.
0: C'est bizarre, on n'a pas appliqué cette règle la dernière fois avec toi.
1: Je sais pas, je me rappelle pas.
0: C'est bizarre.
1: Je sais pas, tu vas être l'arbitre. Tu lui envoies une lettre commandée avec accusé de réception.
2: Bon, allez, Cédric, on attaque ce clash.
0: Allez, vas-y, moi, je suis chaud. Moi. J'ai envie de baiser, ma femme, elle est enceinte, putain.
1: Et oui, il n'y a pas grand monde qui a envie de baiser avec toi, par contre.
0: Ouais. Bah écoute, on verra.
2: Tu n'as pas changé de méthode.
0: Très bien, ma méthode.
2: Moi, je m'en sers.
1: T'inquiète pas, je vais te baiser, moi.
0: Tu vas rien baiser du tout.
1: On va bien te baiser tous ensemble.
0: Mais tu vas te baiser rien du tout.
1: On va te gang-bambier.
0: Mais tu vas rien.
1: Te gang-bambier. On va te gang-bambier.
0: C'est un nouveau truc, ça.
1: Ouais, ouais.
0: Gang-bambier.
2: Ah, allô.
0: Allô.
7: Allô.
0: Oui, bonsoir, comment ça va?
8: C'est Chris.
0: C'est Chris?
7: Oui.
0: Oui, c'est Michel, le voisin, tu vas bien?
7: Ouais, t'as vu, c'est tout connerie.
0: Non, allô.
2: Et voilà.
0: Putain,
2: eh ben, tout
0: elle
2: ça pour ça.
0: Pas compris ce qu'elle a dit.
2: Eh ben dis donc, bon.
0: Elle a dit quoi?
1: C'est tout connerie, elle a dit.
2: C'est tout connerie, elle a dit.
0: Bah, je
2: non, dit, c'est Michel le voisin, c'est tout connerie.
0: C'est tout connerie.
1: Bah non, c'est Michel.
2: C'était ton premier tour.
0: Putain.
3: Eh ben.
2: Alors, t'en penses quoi de ton premier coup, ton premier tour du mois de juin? Comment tu trouves le début du mois? Il est sympa, tout ça.
0: On verra le deuxième appel. Le premier, c'est sans commentaire.
2: Bon, pas de commentaire, on passe à toi, Romano. Tu voulais faire un commentaire, non?
0: Non, mais pas de commentaire.
1: Si tu veux commenter, il est nul, il est nul.
0: Pas de commentaire, on a dit.
2: Allez, Romano, à toi. Allô?
7: Oui?
1: Eric. Oui, bonsoir, c'est Eric?
7: Non.
1: C'est sa femme?
7: Oui.
1: Je pourrais lui parler, s'il vous plaît?
7: À quel sujet à cette heure-ci, s'il vous plaît?
1: Bah parce que c'est personnel, j'aimerais voir un truc avec lui au niveau d'une climatisation.
7: Vous devez faire erreur?
1: Non. Tu peux me le passer, s'il te plaît? Parce que tu commences à m'agacer les nerfs. Allô? Allez!
2: Voilà.
1: Ah, putain, mais je chantais, de toute façon. Non, mais ça se sentait à la voix des départs. Oui, non.
2: Mais dis-lui pas, tu veux pas me casser les couilles.
1: Elle casse les couilles, elle.
2: Bah, il est 11h10.
1: Oui, bah, d'accord, mais ça fait quoi de savoir?
9: Mais il n'y a pas de camarade à quel sujet.
2: Bon, Cédric, à toi.
0: Allô?
7: Oui, allô?
0: Oui, bonsoir, comment ça va?
8: Éric.
0: C'est la femme d'Éric?
7: Oui, c'est qui l'appareil?
0: C'est Michel, le voisin.
2: Une belle voix.
0: Tu vas bien?
7: Michel, le voisin?
0: Ouais, désolé de t'appeler si tard, mais j'ai deux nouvelles à vous annoncer, là.
7: Oui.
0: Ouais, ben ma femme, elle est tombée enceinte. Donc ça, c'est plutôt la bonne nouvelle.
2: Hein?
0: Allô?
7: Ouais, mais c'est des conneries.
0: Ah non, c'est pas une connerie, elle est enceinte, là, on va avoir un bébé.
7: Qu'est-ce que je n'ai à foutre?
0: Bah, tu pourrais me dire félicitations.
1: Qu'est-ce que
0: t'en as à foutre?
7: Non, moi j'en vois pas, non.
0: Bah si, et la deuxième nouvelle, c'est que du coup, elle veut plus faire l'amour et je voulais te faire l'amour, ma chérie.
10: C'est
0: ça,
10: c'est nouvelle.
0: Allô?
2: Ouais,
0: tu j'en as à foutre, bah, peux me féliciter.
2: Ouais, c'est vrai, elle est pas gentille. C'est
0: incroyable, ça.
2: Mais elle avait quand même une très belle voix.
0: Ah ouais, putain.
1: Ça,
2: je pense
1: qu'une sacrée voix, effectivement.
2: Imaginez-vous, les gars, vous fermez les yeux. Vous avez ça dans votre
0: ça
2: lit
0: fait rêver.
2: Et elle se met à parler. Là, c'est.
0: C'est le kiff total.
2: L'excitation au maximum.
1: Oui, bonsoir.
8: Jean-Pierre.
1: C'est la femme de Jean-Pierre?
11: Oui, mais il y a un peu tard quand même. Si vous êtes qui?
1: Excusez-moi, ouais, j'appelle un peu tardivement là parce que je sors du boulot là. Il est là, Jean-Pierre?
11: Ben non, je vous ai dit tout à l'heure, il dort.
1: Ah, il n'y a pas moyen de le réveiller?
11: C'est grave?
1: Non, rien de grave. Parce qu'en fait, là, il fait chaud là.
11: Oui, alors?
1: Ben, en fait, la dernière fois que j'ai fait l'amour avec lui, j'avais pas mis la clim, mais là, j'en ai fait installer une, et je voulais qu'il vienne à la maison pour que j'y fasse l'amour avec la clim.
11: Non, mais vous foutez de qui, là?
1: Non, parce que la dernière fois, il puait un peu, la transe.
11: Je crois que vous vous trompez de numéro, là.
1: Non,
11: hein.
1: Mais ce que je vais faire, c'est que je vais venir me glisser dans votre lit, là, ce soir.
11: Là, il y a un problème, hein.
1: Non, mais je me glisse dans votre lit, on fait l'amour tous les trois.
11: Là, j'appelle la police dans 2 minutes, hein.
1: Non, mais c'est pas la peine, ils vont pas venir, de toute façon, ils ont autre chose à faire.
2: Ils viendront pas dans le lit.
1: Ce qu'on va faire, c'est que je viens te chercher, pendant que ton mari dort, nous, on va faire l'amour chez moi avec ma clim.
2: Tu veux pas?
1: Hein, chéri?
2: Parti.
0: Non, je crois que.
1: Elle était tellement sexy.
2: Elle aussi, mais décidément, mais. Là, j'ai l'impression que ce mois de juin, ça sera très très chaud.
1: Sexy Nana.
2: C'est elle, sexy Nana.
6: Le destinataire n'est pas autorisé à.
2: Ah, très bien. Ah. Sexy Nana, c'est elle.
6: Votre destinataire.
2: Oui,
0: ah, toujours pas, apparemment.
2: Alors, c'est le bug du standard que ça recommence comme l'autre jour.
0: Ouais, sur les. Ah, ça, les bonnes lignes en plus.
2: Sur les. C'est le bug du standard qui recommence comme l'autre jour, c'est bien.
0: Ah, c'est relou ça.
2: C'est con, c'est à ton tour là en plus.
0: Ouais, bah écoute, je vais attendre, moi je veux parler à une famille.
2: C'est ton troisième tour.
6: Votre destinataire n'est pas autorisé.
2: Voilà. Ça va être compliqué, Cédric, pour faire.
0: Ah, bah non, appelle avec ton portable.
6: Votre destinataire n'est pas.
2: Ouais. Qu'est-ce qu'il y a, Guigui?
8: Attention, c'est le standard qui déconne, non?
2: Oui.
0: Ah, mais là, du coup, on va être un peu juste, là.
1: On va être un peu juste de numéro.
0: Ah, okay. Si bug tous, ça va être compliqué.
2: À toi.
0: Allez, vas-y. De toute façon, là, ça va répondre, je vais serrer, et puis voilà, c'est plié.
2: Et puis après, c'est géré, c'est bon.
0: Oh, voilà.
2: Voilà,
0: on va faire simple.
2: Allez, on finit en beauté.
0: Allez, vas-y. J'ai une bonne nouvelle à leur annoncer, là.
2: Mais t'as vu comme ça fait plaisir à la bonne femme d'avant?
0: Mais grave, putain, je comprends pas, moi.
2: Femme d'avant, c'est super.
0: Bah, j'ai un pote qui m'appelle, qui me dit ma femme est enceinte, je suis content pour lui, quoi.
2: Non, moi, je lui demande, si c'est toi qui m'appelle, je lui demande, j'espère que c'est pas de toi. Et là, après, je dis, ah, donc,
0: bien sûr.
2: Très bien.
0: Non, mais en plus, si j'ai un pote, tu sais, ce week-end, il m'a appelé pour m'annoncer que sa femme allait accoucher, là. Bah, j'étais content pour lui, moi.
2: Et bah, oui.
0: Je comprends pas les familles. Bizarre. Voilà.
2: On va avoir du mal sur la fin du clash, donc je sais pas comment on va faire.
0: Ah, allô.
12: Bonjour.
2: Voilà.
12: Vous
2: bonjour.
12: Êtes sur un répondeur bonjour. Simple.
0: Ah, ok.
2: C'est un répondeur simple là. Tu vois.
0: D'accord. On peut pas laisser le message, ça veut dire.
2: C'est le répondeur simple. Bon, on peut plus là, c'est fini.
0: On va essayer autrement.
2: Bon, on va essayer autrement. Retour du clash de la drague dans un instant pour le troisième et dernier.
1: On déploie des moyens techniques. Exceptionnels.
2: Excusez-nous.
1: Non, mais t'emmerdes pas, Cédric. Continue avec ça là, et puis moi, tu me brasses les.
0: Bien sûr.
1: De toute façon, c'est voué à l'échec.
3: Ah non, il est content.
0: Bon, puis j'appelle pour une bonne nouvelle.
2: On fait la pause.
1: Mais tout le monde s'en tape, Cédric, pour le moment. Pour le moment, c'est pas une grande réussite. Moi non plus d'ailleurs. Mais moi j'ai eu 2 sexy nanas, moi. Donc,
2: Ouais, c'est vrai que c'était assez.
13: Et je suis ma femme de Jean-Pierre.
2: C'est une très très jolie voix.
0: Ah, moi c'était la femme d'Éric.
13: C'est la femme de Jean-Pierre.
2: Bon, qu'est-ce qu'on a? On a fait la petite pause.
0: Ouais, on peut y aller maintenant.
2: Alors on peut y aller maintenant, Cédric.
1: C'est déjà fini.
2: C'est à toi, ouais. Non, c'était le temps d'installer une saloperie, là.
0: Une saloperie.
2: Allez, non, mais on a installé une saloperie pour se démerder. Allez, c'est reparti.
0: Allez, vas-y.
2: T'es sûr que c'est bon, Guigui, ou...
0: Ça sonne déjà.
2: Oui, ça sonne, c'est normal, mais...
0: Appelle avec ton numéro perso.
2: On peut attendre, sinon. Hein.
0: Fais attention aux propos.
1: Je vais dire des saloperies.
0: Antoine. Allô, Antoine. Antoine.
14: C'est de la part de qui?
0: C'est de la... Ah, bonsoir, désolé d'appeler si tard, c'est de la part de Michel, le voisin.
14: Votre voisin?
0: Ah, ton voisin à toi, moi, Michel. Et je t'appelais pour vous annoncer de bonnes nouvelles.
14: Ah bon?
0: Ouais, bah, j'ai ma femme, elle est tombée enceinte, ça y est, on va avoir un bébé.
14: D'accord.
0: Ça fait plaisir.
14: Ah oui.
0: Bon, bah, c'est super. Et la deuxième nouvelle, c'est que bah, du coup, pour l'instant, elle veut plus trop faire l'amour, donc bah, je voulais te faire l'amour avec toi, quoi.
14: D'accord.
0: Pour me dépanner, quoi.
14: D'accord.
0: Je voulais annoncer la bonne nouvelle à Antoine.
14: Je vais lui transmettre.
0: Bon, bah, du coup, j'arrive là dans 5 minutes, le temps que tu lui expliques, et puis on fera l'amour tous les deux.
14: Bon, bah, écoutez, bonne soirée. Nous, on est
0: quoi?
14: Voilà, j'ai avec mon mari, et je vous souhaite une bonne soirée.
0: Bah, tu veux qu'on fasse un truc à trois?
2: Ah, c'est bien ça.
0: Ça peut être sympa. Ouais.
2: Voilà.
0: Ah, putain.
2: C'est donc,
1: elle te prenait pour la demeure et je crois
0: rien à voir.
1: Elle était là, oui, d'accord. Tu sais, quand les médecins, tu sais,
0: n'est-ce pas?
1: Non, mais tu sais, quand des
0: fois. Au moins, elle était contente, tu vois.
1: Au moins.
0: T'aimes pas la bonne nouvelle, quoi.
1: Mais bon, c'est pas le clash de la contente.
0: Non, c'est pas le clash de la contente, oui. C'est ça.
2: Bon, on en est où?
0: Là, c'est au tour de Romano, le troisième.
2: Alors, c'est le troisième tour, bien, si Cédric, cette précision. Troisième tour de Romano.
1: Il tient les comptes, Cédric.
0: On essaye.
2: Oh, une petite notification.
0: Non, c'est quand tu coupes le micro, ça.
1: Ouais. Petit micro coupé, en effet, bien vu. Petit micro coupé.
0: Avec mon numéro perso, donc fais attention quand même. Alain.
1: Oui, bonsoir, c'est Alain.
15: Non.
1: C'est la femme d'Alain, ça.
15: Comment?
1: C'est la femme d'Alain.
8: Oui.
1: Oui. Excusez-moi de vous déranger, j'appelle un peu tard là, parce que je sors du travail là. Alain, il est dans le coin, c'est Jean-Louis à l'appareil.
8: Jean-Louis.
1: Jean-Louis, Gueg.
8: Attendez, je vous passe mon mari.
1: Ah bah voilà, comme ça, ça sera nickel. C'est à lui que je veux parler.
2: Parfait. Tiens, viens voir.
8: C'est un monsieur qui veut parler, il s'appelle Jean-Louis.
2: Super Jean-Louis.
8: Jean-Louis,
1: oui, c'est Alain.
8: Oui.
1: Oui, bonsoir. Excuse-moi de te déranger un peu tardivement là, comme j'expliquais à ta femme. Dis voir, je t'appelais là parce que tu sais, j'ai fait poser une clim là chez moi là, parce qu'avec tu sais avec la chaleur qu'il faisait là, une climatisation. Tu vois ce que c'est?
8: Oui, mais c'est t'es qui là?
1: Je suis un copain de ta femme. Parce que la dernière fois que j'ai fait l'amour avec elle, elle puait un peu la transpiration. Et là, ce soir, je voudrais venir la prendre sous ma clim pour qu'elle sente moins fort.
8: Et toi, tu sentirais pas le con, par exemple,
1: hein? Bah, le mieux, c'est peut-être que je vienne directement à la baraque.
8: Bah, tu viens, j'ai de la carabine qui t'attend, t'inquiète pas, y'a pas de soucis.
1: Ouais, mais ta femme, dû lui prendre une douche, la dernière fois, elle pue un peu de la chatte.
8: Oui, bah toi, tu vas puer d'autre chose, toi.
1: Ouais, bah écoute, bon, de toute façon, moi, je suis tout terrain, je m'occuperai de ton anus aussi.
8: Oui, bah vas-y, viens, tu vas voir.
1: Bah j'arrive dans 5 minutes, là.
8: Oui, tu vas voir.
1: Allez, bah on va voir, ça va être vite vu, mon Alain. À tout de suite. Bisous, bisous.
2: Bisous Alain, et ben voilà, il suffit de et bien voilà, fin du clash de la drague. Un petit bilan rapide, alors qu'est-ce qui s'est passé pendant le clash?
1: Ah bah moi, un serrage, bim à l'instant.
2: Bim à l'instant,
1: l'homme et la femme.
2: Et toi Cédric, qu'est-ce qui s'est passé?
0: Bah la femme d'Antoine a été contente que ma femme soit enceinte. Donc pour ça la famille, n'hésitez pas à voter Cédric. CEDRIC la famille, c'est le vote à faire ce soir. Je vous aime très très fort pour la bonne nouvelle.
2: Et au niveau des bonnes nouvelles, au niveau des
0: serrages? Au niveau des bonnes nouvelles, bah je vais être papa du fou là. Tu veux une bonne nouvelle?
2: C'est pas le clash de naissance.
0: Faut voter pour moi.
2: C'est pas le clash de natalité.
0: C'est la famille. Voilà. Votez Cédric, je vous aime très très fort. Merci.
1: Bon, vous entendez, mon adversaire est complètement perdu.
0: Oh, il est pas perdu.
1: Il commence à divaguer parce qu'il sent la défaite qui se profile.
0: Bah, rien à voir.
2: Rien n'est joué. Attention.
1: Mais rien n'est fait, mes amours. Seuls les votes comptent. Magnifique serrage à l'instant avec Alain et sa bonne femme. Les deux, bravo. Je vais les attraper, je vais leur faire l'amour. Et pour ça, nous allons chanter. Romano, il faut voter Romano.
2: Ah,

0: Ah non, ouais, ouais!
1: Ouh là là, ambiance ce soir, c'est la folie, on serait cru, je sais pas moi, au Parc des Princes.
2: Complètement ouf.
1: Samedi soir.
0: C'est la folie au Stade de France.
1: Voilà, attention, bientôt les cocktails Molotov dans l'émission.
0: Wow. Ah, peut-être pas non
1: plus. Tu les sors si tu gagnes le clash, Romano.
0: Ouais, allez. Amortier dans sa gueule.
3: Allez. Dans le cul, tu as le mortier.
0: Votez Romano.
3: Ah non, votez pas Romano.
0: Romano.
1: Allez, Romano, Cédric, vous avez l'appli, vous avez le 41759, vous envoyez vos messages.
0: Et vous votez
1: en direct, et dans un instant vous aurez les résultats du clash, le premier clash du mois de juin.
3: Allez, on vote Cédric, la famille.
0: Allez, on vote Romano, il fait
3: vous
0: beau.
3: Vous aimez les enfants, votez Cédric.
1: Vous aimez les enfants.
4: Ah ouais, mais t'es dégueulasse de dire ça.
1: Bah, j'entends les enfants.
4: Ouais, mais t'es suspect, gros.
3: Bah non, c'est que son papa et que son maman, ils aiment bien leurs enfants, non?
1: Bon, allez-y.
3: Bah, votez Cédric.
1: Vous votez en direct et on vous retrouve tout de suite. On va s'occuper de Mia et de ses soins. Tiens, il y avait Titine qui nous a laissé un message. Titine, il nous a dit ma fille de 17 ans, elle est très fine.
2: Ouais, mais Titine, elle peut pas passer à l'antenne.
1: Ouais, je sais, mais c'est pour ça que j'ai son message. Elle fait du 90E. Ça a commencé dès la 5e au collège. C'était assez compliqué. C'est ce qui arrive à Mia avec ses.
0: Ouais, mais est-ce qu'elle tient de toi? Parce que des fois, ça vient de la daronne. Hein.
3: C'est génétique.
1: Mia, elle fait du E, c'est ça?
0: Ouais.
1: Elle fait du c'est ça, je crois, Mia. Mais en tout cas, merci Mia pour ton message, parce qu'il y a plein de réactions. On a Rémi qui vient réagir pour toi là dans un instant. Et puis, puis dites-nous, c'est plutôt un avantage d'avoir des gros seins. Les hommes aiment ça. Eh ben merci sa fille là sur l'appli Skyrock. Enfin les hommes. Bon,
0: après les petits seins, c'est mignon aussi. Hein.
1: Ouais, moi pourrait qu'il y en ait deux, c'est déjà pas mal.
5: Oui, c'est vrai que c'est mieux.
2: Trois,
5: oui.
2: C'est le top.
1: Bon.
0: Jennifer Lopez, par exemple, elle a des petits seins, là, ça lui fait mettre des gros.
1: T'as changé de seins.
3: Ah ouais.
2: Ouais. T'es bien elle.
0: Elle avait des petits seins là, elle s'est fait mettre des bons
3: trucs chargés.
1: Écoutez les filles.
0: Chargés, c'est pas non plus, tu vois. C'est pas les trucs de télé-réalité non plus, mais par rapport à avant, elle en a plus, quoi.
1: Bon, prenez-vous pas la tête, l'essentiel est d'en avoir deux, c'est déjà pas mal. Bon, on a Alexis qui est en ligne avec nous, qu'on va prendre avant de revenir au sein. Alexis, 19 ans dans le 60 à Chantilly. Re-bienvenue Alexis, donc toi tu nous appelais pour nous parler de drague, de baise et voilà, un peu tout mélangé, mais tu vas tout nous expliquer. Tu votes pour qui pour le clash d'abord, Alex?
6: Pour le clash, donc je dois choisir entre Cédric
1: et Romano.
3: Enfin, tu peux voter pour Guillaume, mais il a pas fait, quoi.
0: Ouais, bah après, je prends quand même le vote.
6: Allez, Guillaume.
0: Non, ouais, voilà, ok, c'est noté. Merci. Ça, c'est mon premier vote de l'année.
3: Plus simple.
1: Ah, tu veux pas te mettre mal ni avec Cédric, ni avec Romano. Donc, vote neutre.
0: Vote blanc, quoi.
6: Ouais, vote blanc.
1: Ok, Alexis. Alors, tu nous expliques qu'est-ce qui t'arrive, toi, Alexis? Dis-nous tout.
6: Bah, en fait, moi, le truc, c'est que là, vous avez vu, j'ai 19 ans. J'ai passé mon bac il y a 2 ans et tout, et en fait j'ai un problème avec les femmes, je sais pas si c'est moi le problème ou et tout.
1: Ah,
6: le truc, c'est qu'en fait à chaque fois je flirte avec des meufs, quoi, de mon âge, et à chaque fois ça s'arrête au flirt, et il y a pas plus de contact, il y a pas de sexualité, il y a rien, quoi.
1: C'est-à-dire que tu arrives à les amener jusqu'où?
6: Bah déjà, j'arrive à les ramener dans ma voiture. Genre, il y en
1: donc
6: a
1: juste
6: peut-être.
1: Jusqu'à ta voiture.
0: Je les ramène dans mon coffre.
5: Tu les fais rêver.
6: Non, mais je les ramène dans la voiture et tout. À chaque fois, t'as vu, on se galoche et tout, mais et à chaque fois, c'est.
0: Non, mais quand tu dis je les ramène dans la voiture, mais t'as pas un autre endroit, parce que moi, la voiture, c'est pas non plus.
6: Non, justement, j'habite chez mes parents, j'ai que la voiture.
3: Okay. C'est déjà très bien, la voiture.
6: Mais des fois, je vais chez les meufs et tout, il se passe rien aussi. Hein. Je sais pas si c'est moi le problème. Mais à chaque fois, je vais chez des meufs et tout. Ah, par exemple, j'avais été chez une meuf là, qui s'appelle Maëva. Mmh. Et tout, elle est grave belle et tout, elle est chargée. Et la meuf, on a passé une soirée ensemble et tout, on s'est galoche. Et à minuit, elle voulait aller dormir, elle voulait pas plus, quoi. Du coup, je sais pas si c'est moi le problème ou pas, mais.
1: Mais tu fais une première soirée, est-ce que tu fais une deuxième soirée? Enfin, tu vois.
6: Bah, en fait, ça dépend. Des fois, je vais chez elle, des fois, je vais en boîte. Ça m'est même arrivé qu'après une boîte, j'aille dormir chez elle et tout, mais la meuf ne veut pas, quoi. Genre, les femmes et la libido, c'est vraiment une histoire.
1: Il y a un truc que tu dis qui est vrai, c'est que les filles, pour vous, la sexualité, c'est moins important que pour les filles d'il y a 10 ans, 20 ans, 30 ans, encore plus.
3: Ouais.
6: Bah ouais, c'est que j'ai l'impression que les femmes, aujourd'hui, quand elles baisent, elles se disent, oh non, je me sens un peu comme une pétasse, quoi, je me sens un peu comme une salope, alors que pas du tout, genre.
1: Alors, tu te sens salope, Marie, quand tu baises?
5: Non, pas du tout. Mais en fait, ce que j'allais te dire, c'est que je pense que juste, tu t'empresses beaucoup trop. En fait, tu dis, ouais, les nanas veulent pas, mais c'est simplement que tu laisses pas monter le désir chez la nana. Si t'arrives direct et que t'as envie de la baiser et tout ça, alors, forcément. Ouais, non mais ouais, c'est sûr, ouais. Hein, c'est important. Hein.
3: Ouais, mais ça fait
6: charme. Ouais, non mais c'est sûr, faut pas que t'arrives et que ton seul but ce soit de la baiser, c'est sûr. Mais quand
5: elle doit le sentir.
6: Dix meufs, il se passe. Bah par exemple, j'étais en couple avec mon ex. Mmh. Au bout de 4 mois, la meuf ne voulait toujours pas qu'elle, quoi.
1: Genre, elle avait quel âge? Ah ouais, donc t'es de relation de longue avec toi, il s'est rien passé.
0: Elle avait quel âge, la meuf?
6: Elle avait 19 ans. À tout moment, elle écoute Skyrock, là.
1: Et elle avait déjà big up à ton ex, alors.
0: Et tu sais si elle avait déjà baisé avant toi?
6: Non, elle a peut-être fait des bails, mais c'était avec des gens en couple et tout.
0: Non, mais à mon avis, tu dois faire un truc qui merde. Parce que,
5: bah, bien sûr.
0: Par exemple, là, la meuf, là, ça m'a interpellé, cette petite story que tu nous as racontée.
1: C'est quoi?
0: La meuf, tu vas chez elle, et genre à minuit, elle te dit, ouais, vas-y, je vais me coucher. C'est que. Je me dis, moi je me mets à ta place, je me dis, ouais putain la meuf, comment j'ai dû la faire chier pour
5: qu'elle me dise ça.
0: Genre la meuf, elle en peut plus, vas-y, je vais me coucher.
3: Non, j'ai... peut-être tu lui dis, ouais, tu veux pas qu'on se couche ensemble.
6: Cash, vous pensez que c'est la meilleure approche?
5: Ah bah non, mais pas du tout.
1: Si elle te dit, je vais te coucher, tu veux pas qu'on se couche ensemble, je pense que c'est un peu radical.
3: Tu parles qu'on se pose.
6: Après, ça se fait dans le contact physique aussi, tu la galoches et après, tu essayes de mettre.
5: Ouais, mais c'est délicat.
1: Bah, c'est comme ça qu'il faut faire, oui.
0: Non, mais justement, c'est que, à mon avis.
1: Bah, je vois pas ce qui cloche,
0: non, mais là, il y a un truc qui a merdé ce soir-là. En tout cas, sur ce truc en particulier.
5: Il faut l'aider.
0: Parce que pour que la meuf, je te dis, bah, moi, je me mets à ta place, t'es avec la meuf, tu te galoches et compagnie. À minuit, la meuf, elle te dit, bon, bah, moi, je vais me coucher. Putain, je me dis.
5: Ah, bah, moi, je me mets à la place de la meuf. C'est certainement que le mec, il a été trop, tu vois, trop pressant ou un truc qui casse les couilles. Je sais pas, salut, quoi.
0: Je sais pas ce qu'il y a eu, mais moi, à ta place, comment j'aurais été mal, tu sais, je me serais dit putain, merde.
6: Bah, ouais, je me suis dit, ouais, c'est mignon, on va dormir, mais attends, mais en plus, j'ai fait quoi? J'ai fait 1h30 de RER pour rien, quoi. Genre.
5: Non, mais pour rien, tu vois, c'est ça le problème. C'est que tu vas pour baiser. La meuf, elle va pas
2: y aller pour la regarder. C'est normal, à un moment donné, tu sais.
5: Non mais d'accord. Même, mais
0: après c'est peut-être trop voyant.
6: Le sexe et tout. Vous avez vu, le sexe ça se fait naturellement et tout. J'y suis pas allé en mode ouais, je veux baiser. Mais quand tu sens que la meuf elle a pas trop envie, bah voilà quoi. Tu vois, c'est chaud.
1: Bah oui, c'est vexant. En plus c'est un côté vexant.
0: Mais par exemple, les meufs, tu les vois combien de fois avant de tenter, on va dire, de baiser, pour être clair.
6: En vrai, c'était le premier soir, mais la meuf, elle m'invite chez elle quand même. Elle m'invite pas.
5: Non, mais tu peux inviter quelqu'un chez toi. Écoute, moi, je suis une meuf, hein. J'ai un mec que j'invite chez moi et qui tout de suite est trop pressant.
3: Bleu, quoi, ça,
5: du bon. Style, ouais, bah, t'es un steak, tu vois.
1: T'es, bah, si t'es pas t'es un steak, ils ont flirté. Enfin, vous avez fait des bisous sur le canapé, tu l'as embrassé,
6: ouais,
1: etc.
6: C'est ça, donc, c'est ça. Bah, en fait, il y avait ses parents chez elle et elle a sa chambre, mais dans la chambre, je sentais que
1: elle avait vraiment. Elle a peut-être pas envie de baiser avec les parents à la maison.
5: De toute façon, il y a un souci parce que s'il y a 10 meufs qui t'ont esquivé comme ça, c'est qu'il y a un souci, on est d'accord, Romano.
1: Qui sait que ça peut bloquer de baiser avec les parents à la maison? Toi, Romano, non, tu nous as déjà dit, ça t'excite.
0: Ah non, mais qui plus est, je suis une meuf comme ça. Ah, je m'en bats les couilles, la meuf, je la déglingue.
1: Même avec ses parents à la maison.
0: Ah, ouais, ça m'excite de ouf.
1: Mais tes parents à toi, à la maison.
0: Non, bah non, c'est là, bon, j'ai quand même un minimum de respect.
1: Biggie, ça t'excite, toi?
3: Alors, ça dépend les parents de qui.
1: Les tiens.
3: C'est les miens, c'est chiant.
1: Mais ouais, donc tu la meuf, peut-être qu'elle a réagi comme ça, en fait.
3: Ouais, ce qui est possible, hein.
1: Et toi, Samy?
3: Ouais. Franchement.
5: Ah, non, mais déjà, tu vas chez elle.
0: Chez la meuf. Ah, putain.
5: Non, mais tu vas chez elle pour un rendez-vous.
1: Ça t'excite.
0: Ah, non, mais ouais.
3: Ah, même, moi, pas trop, tu vois.
0: Ah, moi, ça m'excite de ouf.
1: Moi, ça me fait chier parce qu'il faut pas faire de bruit.
0: Ouais, non, mais je fais mort d'oreiller ou, tu vois, tu démerdes.
1: Non, t'as le stress qui arrive dans la chambre.
0: Ah, ouais, mais c'est ça qui est bon.
1: Ah, non, moi, ça, j'aime pas.
6: Ah, je suis remarqué, moi. Ah, c'est bon,
1: ouais. Ça, c'est bien la porte à clé, c'est vrai.
5: Mais tout l'aspect séduction et tout ça avant, ça avait duré un petit peu ou ça a été juste comme ça?
6: Bah, en fait, genre, on avait des potes en commun et tout, je l'ai ajouté sur Insta. Et le soir, enfin, pas le soir même, mais genre 2-3 jours après, elle m'a dit: ouais, viens si tu veux, tu viens dormir chez moi et tout. Je me suis dit: vas-y.
5: Ah, en plus, elle t'a dit: tu viens dormir chez moi? Ouais, non, mais t'as fait de la merde. Ouais. Je sais pas quoi. Mais...
1: Non, ou celle qui sait pas ce qu'elle veut. Il y a Sacha qui nous dit: les meufs, aujourd'hui, elles sont 7 nuits.
0: Non, mais ouais, moi, à mon avis, là, je suis d'accord. Parce que tu vois, la meuf. Ah, ça sous-entend quand même.
1: Ah oui.
0: Bah, alors, ouais. Je sais pas, on est peut-être des animaux, nous les mecs.
1: Oui.
0: Mais.
5: Non, mais,
0: Non, mais la meuf, tu la connais ni d'Ève ni d'Adam. Tu discutes un peu avec elle. La meuf, elle te dit: ouais, vas-y, viens dormir chez moi dans 2 jours.
1: Ah oui, qu'est-ce que tu veux comprendre?
0: Tu te dis, moi, je me dirais que je me dis: ouais, la meuf, elle a envie de baiser.
5: Ouais. Non, mais
6: j'ai
5: après.
6: Été trop passif, je sais pas. J'ai pas senti le truc, mais peut-être que. Je sais pas.
0: Non, mais ou alors, moi, je suis plus d'accord avec Guy Foul. Tu sais, la meuf, elle a voulu faire. Justement, elle a voulu faire la meuf. Et puis, au dernier moment.
5: Non, mais.
1: La gueule.
0: Elle a chié dans sa culotte,
5: c'est non, ça. Non, mais après, tu connais pas trop la personne et tout ça. Quelquefois, tu peux pas avoir, tu vois, de feeling. C'est-à-dire que quand on t'embrasse, par exemple, moi, ça m'est déjà arrivé qu'un mec m'embrasse, mais comme une merde.
1: Ah ouais.
5: Et ça m'a coupé tout.
3: Bah, l'envie. Il faisait comment?
5: Non, il me bouffait la lèvre, il me mordait la lèvre et ça tout, alors que c'était notre premier baiser. Non, mais non.
3: Bouffait la lèvre.
5: Je sais déjà que ça va pas aller niveau cul, tu vois.
6: Bah ouais,
5: mais quelquefois il y a une sorte de feeling, oui, en fait, mais qui passe pas.
0: Non, mais tu vois, avant. Non, mais Marie, tu vois bien ce qu'on veut dire. Là en fait, la situation.
5: Oui, je vois ce que tu veux dire, bien sûr.
0: Fait que à ce moment-là, la meuf, elle fallait pas qu'elle lui dise: ouais, vas-y, viens dormir à la maison. À ce moment-là, passe à la maison. ça sous-entend moins que tu vas. Et encore, bon, quoi que 6 mois, c'est quand même, ça me sous-entend que je vais pouvoir la ken.
5: Bah ouais.
2: Bah oui.
0: Ou viens, on va boire un verre, et éventuellement, voilà, derrière le feeling. Parce que là, elle lui dit, ouais, viens dormir à la maison. Toi, t'as un mec, tu te dis, ah vas-y, je vais la ken.
5: Ouais, bon, après, on parle de ça, mais il nous a dit que c'était 10 meufs et qu'il y avait quand même une meuf pendant 4 mois qui voulait paniquer. Donc, je suis désolé, il y a un problème.
0: Bah peut-être 4 mois, et s'il n'avait jamais baisé, elle voulait peut-être attendre.
6: La meuf dont j'ai parlé, là, je vais la revoir peut-être là, ce week-end. Du coup, c'est quoi vos conseils? Là, j'y vais en voiture, c'est-à-dire, je pense qu'elle n'aura pas son appartement vu qu'il y a ses parents et tout.
1: Ah, pour la baisser dans la voiture, si tu n'arrives pas dans son appart, ça peut être simple.
6: Ouais, c'est vrai. Mais dans
0: ouais, mais bon, elle se lâchera peut-être plus si elle n'est pas chez elle, tu vois.
5: Attends.
1: Ouais, alors, attention, Marie, attends.
0: On attend combien de temps?
5: Il y a un truc, c'est-à-dire que vous avez discuté après. C'était quand cette histoire là où elle t'a dit je vais me coucher? C'était quel jour?
6: Ah, c'était en septembre, je crois. C'était,
5: septembre, ah ouais. Mais depuis, est-ce que tu lui parles? Est-ce que vous avez quand même.
6: Ouais, je lui ai reparlé. À tout moment, elle écoute Skyrock, elle entend, elle me dit c'est qui.
1: Alors, justement, on va faire très simple. Tu nous dis tout simplement, est-ce que tu as envie de baiser avec Alexis? Voilà, hein, tu nous envoies un message.
2: Dis-lui, ouais.
5: Et, non, parce que ça se travaille, tu vois, une relation. Tu vois, c'est pas juste, on arrive, on se baisse, tu vois.
6: Mais faut que je les chauffe par message un peu.
1: Non, mais ce qui est hallucinant, c'est de se poser toutes ces questions pour arriver à. Tu vois, ça se travaille une relation. Oui, je veux bien, Marie, mais bon, l'hôtel t'invite à la maison.
0: Non, mais il y a quand même une part d'improvisation. Bah quoi, oui, tout n'est pas calculé.
1: Bah oui, quand même.
0: Au millimètre, quoi.
5: Non, mais c'est sûr, mais il faut, je sais pas, développer le désir, tu vois, avoir envie de l'autre et tout ça, parce que sinon, c'est pas
0: drôle. En même temps, il s'était galoché, tu veux qu'il fasse quoi de plus?
1: Bah oui.
6: Bah ouais,
0: j'imagine, t'as essayé de la caresser, la meuf, elle te dit non, bah t'arrêtes, tu sais, tu veux faire quoi?
2: Bah ouais, tu vas pas.
6: Je pense que c'est juste une meuf qui était pas dans ça, en vrai, je pense.
0: Après, il y a peut-être le truc avec ses parents à côté, tu vois.
5: Mais quand tu dis donc ça, c'est pas forcément une meuf qui veut que du cul. Elle
1: ah bah là, oui, non, elle en veut pas. Là.
5: Non, mais elle a envie de faire du cul avec un mec qui lui plaît, tu vois.
6: Non, mais vas-y. Après, il y a un moment, genre, j'ai envie de dire, on est majeur. En fait, je trouve qu'il y a beaucoup de femmes, ça les dérange, mais il y a un moment, genre, quand tu chauffes le mec et tout, que t'es majeur et tout, je trouve que ça se fait pas trop, en vrai. Il y a beaucoup de femmes, mais font ça.
0: Après, hein, oui, bon, elle a le droit de dire non.
1: Alors, attention, Alicia, qui nous envoie non, Alice, tout court d'ailleurs, qui nous envoie un message et qui nous dit ouais, plein de filles ne veulent pas coucher le premier soir parce qu'après, les mecs ils parlent et on passe pour des salopes. Il y a plusieurs qui avaient dit ça. Vous en pensez quoi? Où est-ce que ça cloche? Vous avez des conseils? Les gars, on vous attend. Les filles, ben, on attend vos réactions, vos ressentis, putain, mais vos conseils, si, vos expériences. Allez.
0: Non, même ici, baiser, ça devient une galère. On n'est pas sorti de l'auberge.
1: Quel monde.
0: Quelle vie.
1: Il y a Marine qui est en ligne avec nous là. Bonjour Marine.
5: Ah bah elle s'y connaît en plus.
7: Salut
5: Marine.
7: Tout le monde.
1: Salut Marine.
0: Salut Marine.
1: Alors, ouais, oui, ça va bien, Marine. T'écoutais Alexis, d'après toi, ça cloche où?
7: Ah ouais, j'ai écouté. Pour moi, il y a deux solutions. Soit il est moche.
1: Ouais, mais elle l'invite pas à la maison dans ce cas-là.
5: Elle l'a invité.
2: Elle le sent avant.
5: Soit il a un petit zizi.
7: Ouais.
5: Tu peux nous dire?
1: Non, on l'a pas vu, elle a même pas baisé avant,
2: mais c'est n'importe quoi.
1: C'est grave, les filles.
2: Bah oui.
7: Alors, il a un petit zizi.
0: Ah, vous avez des
5: sacs d'argument?
1: Ouais.
0: Puis votre cerveau, il est où?
2: Allez hop.
5: Non, mais en vrai, Marine, on est d'accord qu'il y a un souci quelque part.
1: Non, mais le souci, c'est peut-être la meuf, Marine.
7: Mais en fait, je pense que 19 ans, c'est trop tôt pour aborder ce genre de choses déjà.
1: Hein, 19 ans, c'est trop tôt?
2: C'est tôt.
7: Ben, en fait, à 19 ans, t'as pas la maturité sexuelle de base.
1: Hein?
7: À 19 ans, tu sais pas ce que tu veux.
5: Quoi?
7: Tu vois? Autant pour la meuf.
2: Mais il a pas 12 ans.
1: Là. Alors, c'est pas parce que vous, les filles, à 19 ans, vous saviez pas ce que vous vouliez. Moi, à 19 ans, je savais très bien ce que je voulais. Alexis, pareil.
2: Je voulais Ken.
1: Alexis veut Ken. Donc, c'est assez.
2: Ça, au moins, c'est sûr.
1: C'est assez clair. Bon, Marine, tu bouges pas, on revient tout de suite, t'as 2 minutes?
7: Allez, c'est bon, j'attends.
1: Allez, ben à tout de suite, Marine. On reviendra au sein, d'ailleurs, tu pourras réagir là-dessus, au sein de Mia. Et à la sélection d'Alexis. Et puis le clash de la drague, ah ben, les résultats arrivent dans un instant, tenez-vous prêts. Et Rambo Goyard, tout de suite sur Skyrock, c'est BMS, By My Side sur Sky.
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1: Et en Bogoya, ce

0: Bambo Goyard sur Skyrock, écoutez By My Side, BMS sur Sky. 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
0: Ah ouais, Radio Libre en direct, c'est 21h minuit. Tous les soirs, vous nous appelez, vous débarquez ici, on gère vos problèmes si vous en avez.
4: Ouais.
0: Vous nous parlez des trucs qui vous sont arrivés. Si vous avez envie de pousser un coup de gueule, par exemple, vous n'hésitez pas. Qu'est-ce que vous avez Oui, alors, tiens, en parlant de problèmes, on salue Pab qui nous envoie un message et qui est sur la route et qui nous dit: mais les gens, ils sont cons, ils sont tous plein phare aujourd'hui. Ouais, moi, ça m'est déjà arrivé de faire la route plein phare. Tu les oublies au bout d'un moment.
4: C'est que t'es con aussi, ouais.
0: Ah non, parce que t'es tout seul sur la route.
4: Non, mais normalement, t'as un truc automatique.
0: Bah ouais. Oui, c'est vrai, tu devrais mettre ton truc automatique. Je l'ai maintenant, mais avant, ça m'est déjà arrivé ce genre de truc-là.
4: Non, mais alors, le truc automatique, c'est un peu de la merde.
0: Bah, moi, je le mets.
4: Ouais, mais c'est.
0: Parce que tu sais, quand t'es plein phare, que tu roules tout seul, t'oublies de les enlever, mais... et après, te fais chier le monde.
4: Non, mais en fait, y a... le problème qu'il y a, c'est que. Je suis Audi, parce qu'avec Difool, on a des Audi.
0: On est Audi, donc.
4: Et.
0: Les quatre anneaux, comme ça.
4: Ouais. Et il y a un petit décalage. Et en fait, les routiers se prennent. Parce que moi, je vois quand je roule de nuit et que je fous ce truc automatique. Des fois, tu sais, t'es sur l'autoroute, comme tu disais, t'es solo.
3: Non, mais c'est vrai, il y a un décalage.
4: Ouais. Et en fait, le temps où le truc il déclenche, il voit par exemple le camion qui est en face.
0: L'autre, il s'est déjà pris des phares dans la gueule.
4: Ouais, il s'est déjà pris les phares dans la gueule.
3: Mais et aussi, général,
4: des gros coups de phare.
3: Ouais,
4: des gros coups d'appel de phare avec tout leur
3: vraiment.
4: J'ai remarqué, du coup, je me suis dit, effectivement, il y a un décalage. Et a priori, qui leur casse les couilles.
0: Bon, comme tu l'as demandé, Pab, vous avez un message à faire passer, vous nous demandez, enlevez vos phares. Faites attention.
4: Ah, enlevez vos phares, les plats phares.
3: Non, les mecs cassent les couilles.
0: Oui, gardez-en quand même.
4: Oui, quand même, ouais, si
3: ceux vous... qui roulent avec les anti-brouillards, parce que ça, tu le vois, tu t'en rends vraiment pas compte, tu vois.
0: Ah, tu
3: les
0: anti-brouillards, ouais,
3: ça
0: face,
3: tape. Ouais. Ah ouais, putain, c'est
0: bon. Le message est passé, pas bonne route à toi, bonne route à vous qui nous écoutez en voiture là ce soir. Là.
4: Ah, tu vois, et couilles de loup, c'est confirmé. Les automatiques, ils s'éteignent trop tard. Parole de routier.
0: Très bien, salut couilles de loup. Salut à toi. Bon, et big up à tous ceux qui sont sur la route. Marine est avec nous. On avait Alexis aussi, ses problèmes de. Arriver jusqu'à coucher. Ouais, il y a du soutien pour Alexis. Merci Sidonie qui nous envoie un message. Sidonie qui a 25 ans. La meuf, elle l'invite à la maison, elle couche même pas. C'est quand même bizarre, ça. Hein.
4: Bon, après, c'est son droit. Hein.
0: Ouais. Après, il y a plein de... J'ai lu le message Sainte-Nitouche. Oui, je vous l'avais lu là il y a un instant. Là. On va y revenir. Il y a Amadou qui a une bonne idée pour Alexis. On y revient. Marine, faut la rappeler, Marine, parce qu'elle avait aussi un autre truc à nous dire. Mais elle nous a donné son avis. Elle est là, Marine.
4: Assis bon. Sur les nichons.
0: Ouais.
8: Non.
0: Bonjour, Marine. Tu veux nous parler des seins?
8: Ouais.
3: Ouais aussi.
8: Bah, écoute. Non,
0: mais c'est bien parce que t'en as deux.
8: Pourquoi pas? Il paraît, ouais, il paraît. Et pourtant, je pense. Non, j'en ai deux. J'ai des petits nichons, moi. Et alors?
0: Ah, non, mais je suis bien, mais
3: t'as droit. Ça va bien,
0: les gars. Je l'ai dit tout à l'heure, Marine, l'essentiel, c'est que vous en ayez deux. C'est déjà pas mal.
8: Exactement. C'est comme les fesses, c'est pareil.
0: Mais bon, toi, t'as pas eu le problème de Mia. Donc, Mia, elle est au bahut, elle est au lycée, et puis elle a des gros seins, et elle fait du E. Et donc, ça lui pose un souci, parce que bon, ils lui font des blagues, alors c'est gentil, mais au bout d'un moment, c'est vrai que c'est relou. Mais je pense pas qu'il la traque, parce qu'elle nous disait, il la traque pas, c'est juste les blagues à deux balles, voilà.
8: Le pire, c'est même pas les blagues, le pire, c'est la douleur au dos, je pense, parce que moi, j'ai une copine, elle a 16 ans, elle a dû se faire opérer, elle avait du E.
0: Elle a dû se faire opérer
8: à 16 ans.
4: Ouais, c'est vrai que
8: c'est trop lourd.
4: Ça file des scolioses et tout ça, ouais.
3: Non, mais c'est vrai, moi, quand j'étais enceinte, je faisais du F, je crois.
0: Waouh, ouais. Tu vois, Mia, t'as encore de la marge. Hein.
4: C'est un lourd.
3: Ah ouais, toi aussi? Ah ouais, t'as vraiment? Ouais.
0: Non, mais tu dis que t'as des petits seins, Marine, tu fais du F.
8: Mais, j'ai des petits seins parce que j'ai eu deux enfants.
0: Oui.
8: Et que mes enfants, en fait, m'ont tout sucé, quoi.
0: Ah, ils ont tout bouffé.
8: Voilà.
0: Ils ont tout bouffé, tu vois.
3: Ah putain.
4: Mais c'est quoi, t'as des gants de toilette?
8: Ah non, quand même, ça va, c'est propre quand même. Hein.
3: Mais t'es montée au F carrément
8: Ouais, je suis montée au F, je mettais même pas un petit doigt entre les deux.
3: Sur la carte de France, c'était pareil, c'était énorme.
8: Tu vois, la carte
3: routière,
8: là.
0: Bon, bah, Mia, fais des enfants, si tu veux encore prendre un peu.
8: Ah, non, mais... ça va être pire, la pauvre.
0: Mais tu ferais quoi? Comment tu réagirais, toi, au bahut, si tout le monde, t'as les mecs qui te regardent entre les seins, t'as les meufs, enfin, qui te regardent, quand tu te regardes dans les yeux, regardent les tétons.
8: J'ai envie de te dire, quand t'es une meuf, quoi qu'il arrive, on te regarde, hein, donc, que tu sois belle ou pas.
0: Bah, limite, il vaut mieux qu'on te regarde pour ça.
3: Ouais, mais si on te regarde non, que mais... entre les seins.
4: Après, il y a aussi comment elle s'habille, tu vois. Parce qu'il y a des meufs, ouais, elles vont dire, ouais, les mecs, ils nous regardent, la meuf, elle a un décolleté, s'il te plaît, en plein hiver. Ou la meuf, elle est en bikini en plein hiver. Donc, tu
0: vois. Ah ouais. Alors, ne mets pas de bikini en hiver, c'est vrai que ça, j'ai pas mieux.
4: Non, mais tu vois, non, mais j'exagère un peu, mais. Par exemple, des fois on en parle, les meufs de télé-réalité, ouais, tu les regardes, mais t'as vu comment elles s'habillent, en fait.
3: Normal.
4: C'est-à-dire que la meuf, elle pourrait avoir une tête carrée, tout le monde la regarderait aussi, tu vois.
0: C'est vrai, qu'une meuf avec une tête carrée, je pense que
3: ça serait chelou.
0: Non, mais c'est vrai, c'est pas con.
8: On la regarderait pas dans les yeux, quoi.
4: Non, mais sans parler de se couvrir ni rien, je dis pas ça non plus. Mais tu vois, il y a une façon de se mettre en valeur. Si t'es habillé comme une morue, bah ouais, forcément, t'attires plus le regard que.
3: Ah ouais, c'est
4: si
3: assez normal.
4: Un petit haut décolleté sympa, tu vois.
3: Ouais, c'est clair.
0: Bon, il y a Rémi qui voulait réagir là-dessus aussi, Lou. Rémi, en direct du 11. Salut à toi, Rémi.
2: Salut.
0: Rémi. Bienvenue sur Skyrock, Rémi. Tu voulais dire quoi par rapport
4: toi aussi, t'as des seins
0: au problème de Mia? Tu as le même problème?
2: Non, moi j'ai pas le même problème, mais c'est ma femme qui avait le même problème. Hein. Donc, quand elle était au lycée et tout ça, ben, elle pouvait plus faire de sport.
0: Et pourquoi? Parce qu'en fait elle avait honte, elle avait marre de se faire traquer, elle avait honte par rapport aux autres, ou elle avait mal?
4: C'était trop gros.
2: Ben, ça lui faisait mal pour lui faire du sport. Hein.
4: Mais elle avait
2: elle avait du G.
4: Ouah, bordel.
0: Ah ouais.
4: Gigantesque.
2: Après la première, le premier bébé qu'elle a eu, elle s'est fait opérer, elle est tombée en D, et là, ça s'est remonté, là. Quand ils l'ont opéré, ils ont dit, elle a une glande mammaire qui produit trop.
3: Ah ouais,
0: un peu comme la meuf dont je parlais.
3: C'est ce que j'allais dire. Je savais pas que ça.
4: Mais genre, là, maintenant, elle s'est fait opérer, elle faisait du D, maintenant, elle fait du combien?
2: Mais là, elle est repassée en E.
4: Là, mais c'est une vraie galère en plus, parce que ça vous coûte une thune pas possible en soutien-gorge, elle change tout le temps de taille.
8: Comment
0: on
8: peut avoir une
0: grande
8: mammaire comme ça?
0: T'en veux une,
8: Marie?
0: J'en veux
8: bien deux, même, hein, les gars.
0: Oui, t'as deux seins, il en vaut mieux deux,
2: t'as raison. En fin de compte, quand elle s'est fait opérer, le chirurgien qui a eu relevé, elle dit: vous avez une glande mammaire qui en produit trop.
4: Ouais, j'ai jamais vu une glande mammaire comme ça, madame.
6: Voilà, glande mammaire.
2: Ils l'ont supprimé de moitié, ils ont enlevé 1,5 kg par sein.
3: Waouh!
6: Ah ouais.
3: T'imagines, ça fait ça sur un zizi?
2: Eh ben là,
3: c'est dans la merde.
0: Déjà, c'était une teub de 3 kilos, Marie.
4: Et puis, c'est d'autant plus chelou, c'était une glande mammaire dans la teub.
0: Effectivement.
2: Et elle s'est fait opérer, tout était pris en charge par la sécu, tout ça. Et
4: là, maintenant, c'est limite handicapant,
3: Bah, bien sûr.
2: Voilà. Et là, avec elle veut se faire repérer pour en enlever de nouveau, là, ils prennent plus en charge.
3: Ah ouais?
2: Parce qu'elle ne les met pas en valeur. Elle, c'est toujours des pulls, des cols roulés.
3: Non, mais elle n'est pas bien.
4: Non, mais peut-être qu'elle est gênée aussi, tu vois.
3: Je pense qu'elle est gênée. Mais c'est normal.
2: Gênée depuis le lycée, quand elle se faisait traquer par tous les mecs.
4: Non, mais puis toutes les meufs qui ont des gros seins ne mettent pas des décolletés gigantesques.
3: On est d'accord.
4: Il y en a, c'est pas leur truc. Tu vois,
0: t'as qu'ils les même le cachent plutôt, quoi.
4: Ouais, c'est ça, ouais. Ou alors, c'est pas leur truc de se montrer. Chacun. À sa pudeur, et la situation où il le souhaite.
3: Oui, puis en fait, quand tu t'es fait traquer comme ça, quand t'étais petite et tout ça, quand t'étais plus jeune et tout ça, t'as envie de cacher, c'est tout à fait normal.
0: Il y a Eva qui a 19 ans et qui nous dit: moi, j'ai toujours eu l'impression que les mecs, ils sortaient d'abord avec mes seins plutôt que de sortir avec moi.
3: Ah bah, tu vois.
2: Ouais, c'est ce qu'elle pensait, elle aussi, quand elle était au collège et tout ça.
4: Non, et puis des fois, tu vois, tu vas en soirée, t'as des mecs, bon, tout le monde regarde, tu sais, on reste des hommes.
0: Oui.
4: Mais il y en a, c'est vraiment des chiens de la casse. Tu sais, ils regardent.
3: Ça bat.
4: Comme dans les vestiaires, t'as la langue qui sort, les yeux complètement exorbités. je peux comprendre que quand t'es une meuf, au bout d'un moment,
6: c'est malaisant.
4: C'est peut-être gênant, quoi.
3: Ouais, mais et puis c'est joli, les petits seins aussi, tu sais.
4: Ah ouais, non, mais.
3: Dans l'autre sens.
4: C'est clair.
3: N'est-ce pas, Marine? C'est joli, les petits seins.
8: Bah écoute, apparemment, ça plaît quand même.
0: Ah, t'as des gros seins qui sont jolis, des gros seins qui sont vilains. C'est comme les petits seins, t'as des petits seins jolis et des petits seins vilains.
3: Ouais, c'est pas fou.
0: Tout dépend comment c'est foutu.
3: Mais et toi, Marine, parce que moi je lui ai parlé un petit peu au standard, apparemment elle a fait des plans A3, A4 et tout ça, et ça n'a jamais posé de problème, tes petits seins, par exemple?
8: Jamais.
3: Ouais, tu vois.
8: Jamais eu de soucis.
0: Enfin, tes petits seins, t'es monté en F quand même. Donc.
3: Ouais, mais quand t'étais enceinte.
8: Ouais, mais c'était ponctuel.
0: Ouais, c'est ça. Mais c'est marrant, mais tu passes du F à combien, toi?
8: B. Voilà.
3: Ah ouais.
0: Putain, mais là, c'est hallucinant que ça puisse varier comme ça.
8: Écoute, c'est la montée de lait, ça envoie.
3: Hein. T'as des vergetures, non?
8: Non, ça va.
4: Ah, bah dis donc, Marie.
3: T'as de la chance.
4: Marie, t'es gentil, tu fais des compliments.
3: Ouais, c'est une question de compliment, c'est une vraie question. Non, mais ça aurait pu, tu sais très bien, Marie.
8: Ça peut péter, hein.
3: Bah ouais, ça aurait pu de fou. Hein.
0: Y a Titou, non, ça va. Titou, il y a une demande pour toi, Rémi. Titou de Normandie qui nous dit, est-ce que l'auditeur, autrement dit toi, Rémi, peut envoyer une photo des seins de sa femme que vous puissiez la mettre sur les
3: non,
0: réseaux.
3: Non, mais horrible.
0: Pour qu'on puisse juger par nous-mêmes, c'est une bonne question.
6: Bah oui.
2: Déjà qu'elle est supportée par elle, alors moi j'ai du mal à les toucher parce que ça lui fait mal. Hein.
3: Bah
2: alors,
3: ouais, la pauvre.
0: Ah ouais, la pauvre. Ouais. Et elle se cache sur la plage ?
2: Ah bon, on n'y va pas.
0: Ah ouais, mais
3: ah bon, carrément.
0: Ouais, faut vivre comme on est, tu vois. Je pense que.
2: Et qu'on a. Elle met un maillot, mais c'est maillot une pièce. Hein.
0: Ah ouais, donc elle est vraiment complexée par rapport à ça.
4: Oh, y a des, le maillot une pièce revient, hein.
0: Mais après, c'est con d'être complexé par rapport à ça. Après, le bronzage du maillot une pièce,
3: ouais,
0: c'est pas super.
3: Ouais, mais bon, si elle aime pas se foutre.
4: Ouais, mais il y a des maillots une pièce qui sont jolis. Tu vois, par exemple, moi je vois Cariole l'été, elle varie.
0: Ouais, mais bon, ça te laisse des marques.
3: Ouais,
0: con,
3: tu
0: quoi.
3: Peux mettre de
4: bikini.
3: Tout.
4: Bah, non, en fait, c'est original. Ce qu'elle fait, c'est qu'elle démarre un bikini pour avoir le ventre bronzé.
3: Ouais, c'est ça.
4: Et au bout de, je sais pas, une semaine, elle passe une pièce un peu, tu vois.
0: Ouais, parce que c'est vrai que si t'as le ventre tout blanc, les seins tout blancs, le cul tout blanc et tout le reste.
3: Bon, après, il y a que ton mec qui te voit.
0: Ouais, mais même toi, tu te vois aussi.
2: Tant que nous sommes en Narbonne, on n'y va jamais à la plage. On laisse la plage.
4: Non, mais moi,
0: c'est ouf ça d'être privé comme
3: tu
0: ça.
3: Tu vois, si elle aimait son corps, elle se ferait bronzer.
4: Non, mais je pense qu'elle
0: c'est con pour ta meuf, c'est triste. Ouais.
4: Non, mais je pense qu'elle a eu un putain de traumatisme.
3: Ouais.
4: Tu m'as eu.
3: Ça y ressemble. Ouais.
0: Il y a Colonel Charny qui nous envoie des photos de toi, Cédric, avec tes seins. T'as jamais complexé?
6: Non, moi ça va, tranquille.
0: Sur la plage, t'es à l'aise?
6: Bah bien, ouais, bah oui, grave. Franchement, ouais, je m'en bats
0: les. Et les mecs, ils te matent?
6: Ouais, bah grave, c'est ça le problème. Ça me met un peu mal à l'aise, tu vois.
0: Ça me met mal à l'aise.
6: Bah ouais, ils arrêtent pas de me mater. Tous les mecs bodybuildés, tu vois.
4: La chose qu'il faut se dire, c'est que sur la plage, il y a toujours pire que nous.
0: Bah voilà, très bien. Ouais.
3: C'est pas faux.
0: Bon, mais Mia, en tout cas, laisse-toi pas faire. Comment tu réagirais, Marie, si tout le monde te fait des remarques sur les seins? Même les copines qui te font des blagues, tout ça?
3: Bah c'est compliqué parce que, ouais, quand t'es dans ce truc, je suis pas sûr d'avoir bu. Enfin, j'aurais peut-être pas bien pris, tu vois. À l'époque,
0: je sais pas, tu les envoies bouler, tu fais quoi?
3: Bah ouais, t'envoies bouler, mais tu vois, je vois ma copine quand on était au collège et tout ça qui était pas bien. Je pense qu'elle s'en est jamais remise en fait. Moi je comprends ta femme en fait.
0: Bon, mais j'espère que Mia ce sera pas comme ça parce que c'est vrai que t'as 16 ans. Il y en a qui disaient que ça allait passer parce que c'est. Il y en a qui ont fait des calculs qui nous ont dit 16 ans, donc elle est en seconde. Quand elle sera en terminale, plus personne la calculera.
3: Ouais, mais.
0: Parce que les autres meufs vont avoir les seins qui poussent aussi.
3: Ouais, mais ça laisse un traumatisme. Tu vois, tu peux bloquer là-dessus, quoi.
0: Bon, après, au moins, Mia, dis-toi que tu plais pour quelque chose. C'est déjà pas mal.
4: Ouais, mais elle a peut-être pas envie d'être réduite à une paire de seins, tu vois.
3: Ouais, exactement.
0: Comme disait Eva tout à l'heure, j'ai l'impression qu'on sortait avec. Les mecs qui sortaient avec elle sont sortis que pour ses seins.
3: Ouais.
4: On s'en doute son cul aussi.
0: Ouais, c'est ce que j'allais dire. Il y a
4: si
0: aussi
4: ça peut faire ça.
3: Il y a aussi de cul, oui, c'est vrai.
0: Bon, on t'embrasse en tout cas. Merci, merci Mia. Et puis merci Rémi, tu fais une bise à ta femme.
2: Ça marche, pas de soucis.
0: Tu fais des gros bisous à ta équipe. Bon courage à elle, ouais.
8: Partenaire Rémi.
0: Voilà, exactement.
2: Ça marche, merci.
0: Et Marine, bah, t'es pas très loin de Narbonne, t'es à Montpellier. T'avais un autre truc à nous dire ce soir, Marine?
8: Ouais. Ce que je peux vous dire, c'est que. Parce que je vous entends beaucoup parler là, tout ça. Mais en fait, ce qu'il faut savoir, c'est que je vais aborder un sujet violent ou pas. Les femmes fontaines, les gars, en fait, c'est juste ça, que c'est vous ne savez pas vous y prendre.
0: C'est-à-dire?
8: Eh bien, toutes les femmes peuvent l'être.
0: Oui, mais moi, j'ai pas spécialement envie qu'elle soit fontaine, moi.
8: Ouais,
0: par exemple. Oui, chez moi, c'est pas.
8: Enfin, on est d'accord, mais il y a quand même un paquet qui cherche à trouver où est-ce que ça se passe.
0: Alors, on a fait le
6: entre
0: tour
6: les gens, en général.
0: On a fait le tour. Bien joué, Cédric.
3: Ah,
0: on a fait le tour de l'équipe, Romano. Toi, ça.
4: Alors, moi, ça m'excite pas du tout. Hein,
0: ouais, Guigui,
4: pas.
0: Ça te dégoûte
4: moi,
0: même.
4: Moi, fontaine, je suis au bord du vomi.
0: Au bord du vomi. Cédric, fontaine.
6: C'est pas ma passion.
0: C'est pas non plus. Moi non plus. Karim, toi.
4: Ça me dégoûte pas et ça me fait pas plaisir non plus. Je m'en bats les couilles.
0: Donc Karim, il s'en bat les couilles.
4: Ouais, plutôt comme Karim, du moins que c'est pas dans mon lit que j'ai pas nettoyé derrière.
0: Tu vois, dans l'équipe, je sais que parmi vous qui nous écoutez, il y en a plein qui sont fans des femmes fontaines.
3: Après,
0: tu vois, dans l'équipe, on est 1, 2, 3, 4, 5, 6 garçons.
3: Après, il y a fontaine et fontaine. C'est-à-dire qu'il y en a qui.
0: Il y a fontaine,
3: sortent.
0: Je boirais pas de ton eau.
3: Non, mais il y a
0: Claire Fontaine pour le football.
4: Il y a Jean de la Fontaine.
0: Jean de la Fontaine pour les fables.
4: Il y en a qui Fontaine des joueurs.
3: Il y en a qui sortent un peu des geysers, tout ça, tu vois. Bon,
4: il y a la Fontaine là-haut aussi.
3: Oui, non, mais tu vois, toi, t'es comment, toi? Tu sens un peu des geysers ou simplement tu mouilles beaucoup?
8: Voilà, c'est pas ça.
0: Et batailler Fontaine.
3: Et comment t'arrives justement à être Fontaine? Parce que tu dis, ouais, les mecs, ils s'y prennent mal.
4: Il y a Fontaine Bleu.
3: Parce que moi, j'avais vu sur des films.
4: Elle est partie.
3: On peut parler?
4: T'arrêtes pas de nous faire chier avec tes fontaines.
3: Ok. Moi, j'avais vu dans un film de cul, tu sais, vraiment la technique, tu vois, avec les doigts, tu sais, qui remontent un petit peu en haut, machin.
8: Ouais, c'est ça, exactement ça.
0: Ah, toi, ça marche sur toi?
8: Bah, écoute, oui.
3: Et il n'y a que comme ça que tu deviens fontaine ou tu deviens fontaine
8: oui.
3: juste en faisant l'amour?
8: Non, il n'y a que comme ça.
0: Donc en fait, on met les mains, on met les mains.
3: On non, met les, pas les mains.
0: On met quelques doigts, donc on met un, deux doigts, trois doigts.
8: Bon, autant que tu veux, hein, je pense. Hein.
0: Oui, c'est bien. tu mets deux doigts, trois doigts et tu remontes vers le haut et tu gigotes la main comme ça.
8: Exactement ça,
6: voilà.
8: Ouais.
6: Sur la poule, a priori.
3: Et il faut le faire vite chez toi ou il faut le faire doucement?
8: Oh, alors ça, c'est une bonne question. Franchement, je me suis jamais posé cette question.
0: Moi, je l'ai fait vite, là. Je sais pas
3: non, parce que moi, sur les films de cul, je vois que ça va vite.
8: Après, j'ai pas le visu, les gars. Donc, bon.
3: Ouais, mais tu le sens quand même.
8: Oui.
3: Ouais, oui, ça forcément.
8: Ben écoute, oui, tu le sens. Après.
0: Ouais, je suis sûr qu'il y a des filles qui nous écoutent. Tu peux leur faire ça, ça leur fait rien.
3: Ah, ben ouais, je te confirme.
0: Ah, Marie, tu vois.
8: Voilà.
3: Non, moi j'ai jamais giclé ou machin quoi. Et pourtant, j'ai une vie sexuelle assez épanouie.
0: Ah, ça on peut le dire. Et t'as découvert ça comment toi? T'as 36 ans aujourd'hui, c'est ça?
8: C'est en cours de quoi?
0: Je disais, t'as découvert ça comment? Quand?
8: Là, récemment.
0: Ah ouais, donc à la trentaine, t'as découvert que tu pouvais être fontaine.
8: C'est ça. Alors... c'est pour ça que je parlais d'Alexis tout à l'heure, que je disais qu'il manquait de maturité.
0: Et t'étais contente?
8: Ça va, écoute, c'est plutôt pas mal.
4: Il y a Shaima, elle nous demande, t'avais la vessie pleine quand t'as fait ça?
8: Non.
3: Non, mais, bon, non, mais c'est vrai qu'il y a ce truc-là, ouais.
6: C'est ce qu'il faut, je crois.
0: T'avais la vessie pleine quand t'as fait ça.
3: Non, mais c'est vrai qu'il y a
4: c'était
3: ça.
4: C'était sa question.
0: Mais c'est une bonne question.
3: Parce que moi, je me suis toujours dit ça, si j'y arrive pas, c'est que moi, de toute façon, je peux pas faire l'amour si j'ai envie de faire pipi, ça, c'est pas possible. Ça marche
8: non,
3: pas.
8: Je pense que ça, c'est pas possible.
3: Ouais, on
8: ça,
3: est d'accord. Mais
0: pour les mecs, moi, quand j'ai envie de pisser,
6: c'est pareil.
3: Mais ouais, j'en ai parlé avec des copines, évidemment. Les discussions avec mes copines, c'est super.
6: C'est génial.
3: de ouf.
4: Mais vous faites ça où, les discussions?
3: Bah, on prend des apéros, tout ça, ou alors
4: moi, je suis au bar, tu fais ça à côté de moi, aujourd'hui, je te dis.
3: Non, mais on est
0: juste après avoir fait son test.
4: Non, mais imagine, t'es avec ta meuf à côté, t'as 4-5 dindes à côté, qui est, hello, t'es ma chatte, elle est fontaine.
3: Non, mais Romano,
4: je pense que je m'embrouille avec toi.
0: Ah, moi, je pense que je rigole, moi.
4: Moi, je m'en bats les couilles de
3: ta meuf. Non, mais c'était avec ça quand il y a un gars.
0: Ah, moi, je suis mort de rire, moi.
4: Non, mais c'était.
6: Ah non, mais t'es avec une meuf et la meuf elle parle des doigts.
4: À un moment donné, tu dis vous pouvez vous abstenir si vous voulez
6: pas les doigts au
3: cheveux. Non, mais
8: c'est des trucs que tu découvres ça après, t'en parles pas, tu vois.
4: Si, si, Marie, elle fait des exposés.
8: Ouais, faut.
6: Elle fait des réunions, Marie.
8: Alexis, faut pas montrer qu'on a des intentions d'eux, tu vois.
0: Ah, ouais, mais Alexis.
8: Voilà.
4: Oui, mais la meuf, quand elle te propose de venir dormir, tu vois, pour un mec, il y a un sous-entendu que tu vas baiser, quoi.
8: Ah, ok, je suis d'accord. Après, je connais pas les meufs qu'Alexis fréquente non plus, quoi.
3: Non, mais c'est sûr, mais on est d'accord, Marine, que c'est bizarre parce qu'elle lui a dit viens dormir à la maison et à minuit, elle a dit je vais me coucher. Il a forcément fait une connerie.
0: Ah, bah évidemment, c'est forcément de sa faute. Ah.
3: Bah oui,
0: c'est con de mec.
6: C'est quel garçon
0: c'est d'abrutis de mec. Ils sont tellement cons.
4: Alors la meuf, elle avait pas envie de se faire baiser et puis elle a trouvé que ces excuses-là pour pas se faire baiser.
0: Bah, il y a un truc qu'on n'a pas évoqué. Amadou, il nous a laissé un message et Alexis, t'es là, viens voir Alexis.
2: Ouais, je suis là.
0: Amadou, il nous a dit peut-être qu'elle l'a invité puis qu'elle a eu pendant la soirée ses règles. Il y a rien qui sont arrivés.
6: Ah,
2: il y a les règles. On en a marre les femmes, c'est plus possible. Les règles, la libido.
4: Non, mais ou alors elle,
2: j'ai pas envie.
4: Ou alors elle t'a invité, mais pour elle, dans sa tête, c'était genre en tout bien, tout honneur.
6: Ouais, rien se passer quoi.
4: Genre il va rien se passer quoi.
2: Bah ouais, mais.
4: C'est là, c'est là que les mecs et les meufs fonctionnent quand même. Bien différent.
0: Ah, bah, pas du tout, ouais. C'est-à-dire que moi, j'invite une meuf à la maison.
4: Ah, bah, c'est pour la question.
2: Les hommes, nous, on n'a pas de temps à perdre. Les hommes, nous, on n'a pas de temps à perdre.
3: Moi, je suis pas d'accord avec vous, parce que si elle a dit, tu viens, on dort ensemble et tout ça, et qu'à minuit, elle t'a dit, je vais me coucher, c'est que t'as fait un truc qui va pas. Mais vraiment.
2: Mais en vrai, je pense pas que j'ai fait un truc de mal. Bon, juste, c'est elle sait pas ce qu'elle veut. Genre, j'ai dit ça à mes potes et tout, même eux, ils ont pas compris. J'ai rien fait.
3: Non, mais t'as peut-être pas fait quelque chose de mal, mais simplement, elle t'a pas senti. C'est-à-dire que tu vois, moi, je parlais tout à l'heure du gars, là, qui m'avait chopé, là. Enfin, on s'était fait des bisous.
0: Ah, celui qui t'avait bouffé la bouche.
3: Et en plus, on parlait, je l'aimais bien et tout, mais physiquement, ça n'allait absolument pas, quoi.
4: Non, ou alors, le truc, c'est qu'elle.
0: Des règles, peut-être.
4: Ou alors, elle a trop senti que t'étais là pour la baiser.
3: Ouais.
4: Et ça, il y a des meufs, elles font genre un peu les Saintes Nitouches, quoi.
2: En vrai, je sais pas, mais moi,
4: après, c'est les
2: femmes et la libido, c'est quelque chose, hein, franchement.
0: Ouais, vous êtes compliqués, les filles.
3: Bah, on est compliqués, mais en même temps.
2: Vous savez pas ce que vous voulez, franchement.
0: Nous, on est assez basiques, hein. Vous voulez du plaisir, on vous en donne.
6: Quand on veut, on veut.
4: Ah ouais, tu vois, nous on t'invite à la maison, c'est pour te baiser.
0: Voilà, c'est tout simple. Vous posez pas de questions.
4: Comme dirait Cédric, il n'y a pas de chichi ni de chacha.
6: Ah ouais, c'est clair.
4: Ni de chouchou, ni de chuchu.
6: Non mais c'est vrai, t'as une meuf à la maison en général.
0: Pas de chichi, pas de chacha, ouais.
6: C'est fini dans la chambre, quoi, tu vois.
0: Oui, c'est pas pour passer du temps à regarder des séries Netflix.
4: Nous, c'est le but, ouais, on sait, voilà, il n'y a pas.
6: J'ai la chambre, quoi, tu vois.
0: Oui, c'est pas pour passer du temps à regarder des séries Netflix, quoi.
4: Nous, c'est le but, ouais, on sait, voilà, il n'y a pas. J'ai pas 10 000 trucs en tête, c'est ouais, on t'a

0: Bah ouais.
1: Ah mais c'est ça, tu as été au taquet.
2: Ah même la meuf de 4 mois avec laquelle t'es resté 4 mois, il s'est jamais rien passé.
3: Ouais,
0: bah elle, non mais elle voulait vraiment pas. Genre, elle m'a dit oui, pas au bout de 4 mois, tout ça, faut vraiment que j'ai confiance. Même elle me disait, j'ai pas envie de me mettre en maillot de bain à la piscine et tout devant toi. Alors j'en pouvais plus, moi, j'ai
3: dit, ça y est. Bah déjà, une meuf qui te dit ça, ouais, tu pars de loin.
2: Alors moi, c'est clair, elle, tu vois, elle a été claire. L'autre, elle t'invite chez elle et il se passe rien, c'est bon, enfin, tu vois, c'est moins clair.
0: Ouais, c'est sûr.
2: C'est comme tu offres une croquette à un chien, puis tu n'arrêtes pas de lui la retirer. C'est un peu la même
1: chose.
2: C'est
1: joli comme.
0: Ouais, c'est ça, c'est ça.
2: Non, mais c'est exactement ça, pareil. C'est ça. Elle t'invite chez elle et. Bon, tu on pense tous la même chose.
0: Ouais, non, mais c'est sûr. Franchement, c'est sûr. Mais bon, c'est le corps des femmes fonctionne différent de celui des humains, mais bon.
2: Le cerveau.
1: Le corps des humains, t'as dit. Le corps des femmes que celui des humains.
2: Exactement, les humains.
1: Ah, mais détends-toi un peu.
2: Le cerveau aussi,
3: je jure.
1: Non, bon. Tu sais, on est cérébral hein, de base. Donc,
2: c'est grave, ouais.
1: Bah, pour avoir envie de quelqu'un, nous sommes cérébrales, tu vois.
2: Ah, bah ouais, ça c'est sûr, ma
0: voix,
2: c'est
0: cérébral.
1: On n'est pas des chiens, quoi.
2: Non, mais. Je vois pas le rapport.
3: Il y a des meufs à Ken juste pour se faire Ken, Marie. C'est pas
1: ouais, non, mais bien sûr, mais bon, là, c'est pas le cas. Qu'est-ce que tu
2: te présenterais. Je te présenterais certainement.
4: Moi, je pense qu'Alexis, il devrait juste descendre un petit peu ses critères de choix, déjà, pour commencer. Et après, qui commence à les augmenter, qui commence avec une moche, avec quelqu'un qui en
2: a envie. Ah, s'il a envie de baiser.
0: Avec tout le respect, justement, moi, ça m'intéresse pas trop. Les nymphos qui se laissent baiser comme ça en un claquement de doigts, ça m'intéresse pas. Genre, avec tout le respect. Genre,
2: bon, écoute, pour l'instant, t'es pas tombé dessus.
1: Non, manifestement.
2: Non. Bon, merci Alex. Et puis, laissez-nous un message. Faut pas faire trop le charron, nous dit Malti.
1: Prends-le-toi bien.
2: Ce qui est revenu beaucoup, c'est qu'il faut pas faire le charron. Ouais.
0: Bon, merci, bonne soirée.
2: Bisous, Alex. Et laissez-nous vos numéros pour Alex. On vous transmettra le numéro d'Alex.
1: Faut avoir envie bisous de le dépuceler quand même. Hein.
2: Comment ?
1: Faut avoir envie de le dépuceler.
2: Bon, je suis sûr qu'il y en a qui ont envie de dépuceler, hein, Cédric.
1: Ok, pourquoi pas. Hein ?
3: Ah non, moi non, ça va aller, je veux pas le dépuceler.
2: Mais je t'ai pas fait, mais Cédric, je me demande si tu es d'accord avec moi.
3: Ah oui, je suis d'accord avec lui.
2: Wow.
3: Ah
2: bah. Cédric, tu es complètement dégénéré sexuellement.
3: Ah ouais, tu me regardes bizarrement.
2: Bah, t'as envie de le dépuceler.
3: Non, mais ça écoute, va aller.
2: Tu veux te faire dépuceler par Cédric, Alex?
3: Non, ça va aller, tranquille, Alexis, vous cherchez
0: une meuf. Bah, j'ai une préférence pour les femmes quand même.
3: D'accord. T'inquiète, Marie doit avoir une copine.
2: Mais il est chargé au niveau des uns, ça.
3: Ouais, mais moi, je couche pas le premier soir.
0: Passer à Skyrock un jour et voilà, comme ça je ferai connaissance un peu avec tout le monde. S'il y a potentiellement des femmes, ça va être plaisir.
2: Il y en a, t'inquiète. On t'embrasse, Alexis. Merci à toi, Marine. On te fait des gros bisous aussi. Salut, Marine.
4: Allez, gros bisous, la team.
1: Gros bisous, Marine.
2: Et tu reviens quand tu veux, Marine. Et les résultats du clash de la drague, tiens, je vous les donne, j'allais oublier.
1: Ah.
2: Donc,
1: ah.
2: Les résultats sont là. Les voici. Premier clash du mois de juin. Voici donc les résultats du clash de la drague. C'est assez serré. Je pensais que c'était moins serré que ça, mais c'est assez serré. Donc, qu'est-ce qui s'est passé pendant que là, je fais un petit résumé pour ceux qui l'auraient loupé?
5: Bah, moi, j'ai fait un magnifique serrage sur le dernier tour avec Alain et sa femme.
2: Dès que t'as parlé d'une meuf qui avait une voix sexuelle aussi, sensuelle, pardon.
6: Oui, elle parlait comme ça.
2: C'est très vrai.
5: Et le dernier couple magnifique, ils m'attendent les deux pour faire l'amour chez eux et après, on va chez moi avec la clim, pour baiser sous clim.
2: Et toi, Cédric?
3: Bah, moi, je suis papa, je vais devenir papa. Et ça, les familles, il y a une famille qui m'a souhaité félicitations, tout ça, quoi, tu vois.
1: T'as l'enfant dans le ventre.
2: Ouais, Nadia, il y en a rien à foutre.
3: Non, pas la dernière.
2: Ah bon?
3: Ah non, la dernière, elle était contente pour moi. Elle m'a dit bravo, tout ça.
2: Alors, est-ce qu'on va te dire bravo, Cédric?
3: J'espère.
2: Ah bah oui.
1: Alors?
2: On peut dire bravo à Cédric, parce que ce soir, malgré les difficultés du clash, tu t'en sors quand même avec 36% des voix.
3: Ah, c'est tout.
5: Franchement, c'est bien payé. Hein.
3: Ah, franchement, je pense que
2: c'est bien payé.
5: Non, mais t'as vu ce que t'as fait?
3: T'as pas fait un truc de ouf non plus.
2: Et 64% pour Romano.
5: Mais comment tu peux parler en ayant fourni
3: une prestation
1: de allez, micro. C'est parti.
3: J'ouvre mon micro, je peux parler, tu vois.
5: Ouais, mais arrête de dire de la merde.
3: Comment je peux parler?
2: Bon, 64-36, c'est que le premier clash de ce mois de juin. Il y en aura plein d'autres et un mercredi soir. Bravo Cédric quand même.
3: Merci.
2: Merci à la team Cédric. Bravo Romano. Tu remercies pas ta team?
5: J'ai dit merci toute ma team.
2: Et tu n'embrasses pas la team?
5: Non, si, merci parce que je vous aime, vous le savez.
3: Il a l'air énervé.
5: Pas du tout, moi ça va.
2: Il est déçu parce qu'il pensait faire plus de
5: choses. Franchement, pour moi, c'est déjà un très beau score. Et puis je vous donne rendez-vous parce que vous entendez, Cédric n'en a pas eu assez. Il en veut encore un. Il veut encore
3: une plus grosse
5: branlée mercredi.
1: Ah merde.
5: Ouais, bon, on verra. Bah, c'est aussi nul que ce soir.
3: T'inquiète pas, on verra.
5: Mes amours, Je vous aime et je vous souhaite une belle nuit.
2: Allez, belle nuit sur Skyrock avec Waïd jusqu'à 5h du matin. 5h du mat, c'est Tim et le Morning Best. Et à 6h, le retour du Morning, on se réveille avec vous. Donc, loupez pas le rendez-vous dès 6h du matin pour vous réveiller sur Sky. Et évidemment, gagner 1500 euros. Et on fait des gros bisous d'ailleurs. Gros bisous à Loïc qui a gagné.

0: gagné à Grenoble ce matin, puis à Katia qui a gagné dans le 45.
1: Bravo.
0: Aussi à Bussy dans le 45, 1 500 €. Vous répondez Skyrock le morning dès qu'on vous appelle, donc ça sera gagné demain matin. On se réveille dès 6h et jusqu'à 9h15, puis demain soir 21h minuit, la radio libre. Passez une bonne nuit, Waïd, et pour démarrer Alonso, qui est dans Planète Rap toute la semaine, au Vélodrome de Marseille. Planète Rap,
2: à la maison, tranquille.
0: Avant le Vélodrome d'Alonso cette semaine,
2: pour fêter la victoire du PSG en Ligue des Champions,
0: le 6 juin Alonso.
2: Quelle belle fête.
0: Ne loupez pas, on en reparlera dès demain, donc 20h, 21h Planète Rap, 21h minuit, radio libre. Et là, c'est parti, Alonso et Aaron Boy pour 18 carats sur Skyrock.
1: Ciao, ciao, bisous.
0: Et puis à demain, enfin à 6h. Ciao.
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2: Moi ce que je fais, je vous conseille de faire quand il fait vraiment très très chaud. Vous pouvez poser la bouteille congelée devant le ventilo, ça rafraîchit de ouf la pièce. Putain, mettre un seul palin avec
1: tu peux mettre aussi une serviette mouillée sur ton ventilateur.
0: Serviette mouillée sur ton ventilateur, comme ça, ça fait un court-circuit, c'est pas mal. Ouais, c'est pas mal, ça, quand même. Non, mais on a de bonnes idées.
2: J'imagine que t'es au courant que c'est la fête des mères.
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Alonso sur Skyrock et Alonso toute la semaine dans Planète Rap en direct de l'Orange Vélodrome, 20h, 21h à retrouver avec Fred. Et puis il y a son concert aussi, pareil, à l'Orange Vélodrome avec Skyrock, c'est samedi, ça arrive dans les prochains jours. Alonso qu'on vient d'écouter à l'instant avec Aaron Boy, c'était 18 carats. Bah, en tout cas, moi je suis bien content de passer la nuit avec vous sur Skyrock, juste après la plus grande radio libre de France, toute la nuit, Urban Music non-stop, on est ensemble. Bon courage si vous êtes en train de bosser, si vous êtes en mode insomnie aussi, il y en a pas mal. Et bah, on est ensemble, on passe la nuit sur Sky avec Rambo Goyard, c'est By My Side. Il y a aussi le son de César qui arrive. On se fait Kill Bill et la rafleuse avec Argent Sale sur Skyrock.

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Bilouki sur Skyrock en nouveauté. Bilouki, le rappeur de Noisy-le-Grand qu'on vient d'écouter à l'instant avec Fool. Vous l'avez découvert aussi sur Skyrock dans Planète Rap. Bilouki à l'instant et RN Boy maintenant. On écoute avec moi Bad Bunny aussi, le portoricain, juste après. C'est Noé Vaillol et...

Le souvenir de Roddy Ricch sur Skyrock. Roddy Ricch avec The Box sur Skyrock. J'espère que vous avez bien débuté la semaine, que vous passez une belle nuit à l'écoute de Sky. On est là en direct tout le temps, H24, avec tous les numéros 1. Et justement, en parlant de numéro 1, elle déchire tout en ce moment. Elle s'appelle Naïka. Elle est franco-haïtienne. On l'écoute avec One.

0: Mind, ça arrive sur Skyrock, et Nelly aussi en souvenir avec Dilemma. Nelly, Kelly Rowland, Dilemma, ça arrive sur Sky.
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Nelly et Kelly Rowland sur Skyrock, c'était Dilemma. Avec la Mano 1-9, qui est pas tout seul, la Mano 1-9 avec Gazo et la Rafleuse, on l'écoute en nouveauté. En plus, Darius, là, sur les messages qui me l'a demandé, eh ben, kiffe bien, c'est ATL qu'on écoute sur Skyrock.

Jérôme, là, c'était vendredi et samedi, il a tout déchiré, c'est le plus grand vendeur de disques en France, La Fusée, qu'on va écouter à l'instant, à l'extrait de son projet qui s'appelle Je trouve pas le sommeil. C'est peut-être votre cas en ce moment, mais en tout cas, branchez-vous sur Sky, c'est très bien, bonne idée. Vous avez bien fait, on est la seule radio H24 direct à vous accompagner avec tous les numéros 1, et là on est reparti, hein, direct, nouvelle heure de son. C'est Leto qu'on écoute avec Pineapple, Michael Jackson aussi, The King of Pop qui débarque avec Bill It et Daddy Yankee aussi, avec Alicia Keys et Con Calma sur Skyrock.

RN Boy sur Skyrock, elle voulait, et là c'est une nouveauté Skyrock signée Jul qui était à l'Orange Vélodrome samedi, vendredi et samedi. On l'écoute maintenant en nouveauté avec Parfum Quartier sur Skyrock et Maria Carré.

Rap R&B toute la nuit sur Skyrock, Rap R&B non-stop, et oui, avec Mariah Carey et Busta Rhymes. C'était I Know What You Want sur Skyrock. Force à Chauve-Souris qui n'arrive pas à dormir. On est ensemble sur Sky avec Gims, c'est Spa et Meryl.

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Tame Impala sur Skyrock avec Dracula. J'espère que la nuit se passe bien. Il y a Nelson qui est connecté. Salut à Jdav aussi, Cariste qui bosse avec son pote Seb. Merci d'avoir choisi Sky, les gars. Iron Boy maintenant, c'est mon bébé. Et juste après, classique de Sean Paul avec les Clean Bandits. On écoute Rockabye sur Skyrock.

Ayana Kamoura et la rafleuse Sexy Nana. Nouveauté Skyrock avec Ariana Grande qui est de retour. On écoute Hate That I Made You Love Me, ça arrive sur Skyrock et puis classique.

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Ariana Grande sur Skyrock en nouveauté, et les nouveautés s'enchaînent. Avec RK qu'on écoute, RK et Yakuza sur Sky. Yakuza.